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Et la lecture de vos messages avant de les ouvrir auprès des clans, familles, parents, membres et alliés. Merci pour votre compréhension. Si certains noms de famille sont écorchés à la lecture de ces avis, de vos avis de décès, on vous remercie pour votre compréhension.

0: Et la lecture de vos messages. À vie de décès, son fils Jackie, sa fille Sonia, ses petits-enfants Milena et Ezekiel. Aux familles Ika, Folau, Pa, Nga, Loua, Crétin, Tui, Polo, Dané, Robert, Tini, Raou, Fili, Moanga, Poulé, Otto, Sia, Léfa, La, Léou, au centre d'hémodialyse de La Tire, au retraité CNC Casino de Nouméa, la Nouméa Ambulance, le médecin Papiliou, les infirmières et les infirmiers libéraux à domicile. La famille a la douleur de vous faire part du décès de Monsieur Ika Folau Sosefo, survenu le 10 août 2026. La veillée aura lieu le jeudi 13 août 2026 de 10h à 20h à la morgue municipale de Nouméa. Reprendra vendredi 14 août de 7h à la levée du corps. La cérémonie religieuse sera célébrée au centre funéraire de Nouméa vendredi 14 août à 10h15, suivi de l'inhumation ce jour au cimetière du 5e kilomètre à 11h du matin. On nous prie de vous annoncer le décès de M. Ika Folau Sosefo, survenu le 10 août 2026. La veillée aura lieu à la morgue municipale de Nouméa le jeudi 13 août de 10h à 20h. Le reprendra le vendredi 14 août de 7h à la levée du corps. Une cérémonie religieuse sera célébrée au centre funéraire de Nouméa le vendredi 14 août à 10h15, suivi de l'inhumation le même jour au cimetière du 5e kilomètre à 11h du matin.
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0: Et sa famille a la douleur et la tristesse de vous annoncer le décès de Monsieur Felumaki Terence Di Javos, survenu le 9 août dans sa 41e année. L'inhumation se fera au cimetière communal de Saint-Louis. Mandor, jeudi 13 août à 14h30. Je répète cet avis de décès. On nous prie de vous annoncer le décès de Monsieur Felumaki Terence Di Javos, survenu le 9 août 2026, dans sa 41e année. Une veillée se fait au centre funéraire de Nouméa ce mercredi 12 août jusqu'à 20h. Reprendra jeudi 13 août de 7h à la levée du corps. L'inhumation aura lieu au cimetière communal de Saint-Louis-Mont-d'Or, jeudi 13 août à 14h30. Et le travail coutumier s'effectue à Yahweh-Chitieri Moareo. La famille signe cet avis de décès. Les messages, les familles Vili, Katoa et Rasman ont la douleur de vous faire part du décès de Madame Vili Malia Colette, dite Coletti, née le 5 avril 1963, décédée le 9 août 2026 dans sa 63e année. Une veillée se déroulera au centre funéraire le mercredi 12 août 2026 de 14h30 à 19h30. La veillée se reprendra le jeudi 13 août 2026 à partir de 8h du matin. La cérémonie religieuse sera célébrée au salon funéraire à 10h, suivie de l'inhumation. Le jeudi 13 août 2026, l'inhumation se fera au caveau familial et c'est un avis de décès signé de la famille qui s'excuse auprès des personnes qui n'ont pas pu être citées et prévenues. On nous prie de vous annoncer le décès de Madame Vili Malia Colette, dite Coletti, décès survenu le 9 août 2026 dans sa 63e année. La veillée se déroulera au salon funéraire ce jour à partir de 14h30 et ce jusqu'à 19h30. La veillée reprendra le jeudi 13 août 2026 à partir de 8h du matin. Une cérémonie religieuse sera célébrée au salon funéraire à 10h du matin, suivie de l'inhumation au caveau. C'est un avis de décès signé de la famille.
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0: Avis de décès aux familles Newedu, Digwe, Wede, au clan allié, à la tribu de Ounia, à Yate, à Madame Azen Anne, à Madame Bonne Elisabeth, à Madame Mbueri Joséphine, à Thio, à Madame Wede Cécile, à Monsieur Kourevi Stéphane, à la tribu de Touaourou, à Yate, à la famille Atiti, à la tribu de Goro, Yate, à la famille Nibécan, à la tribu de Saint-Louis, à ses anciens collègues de Sodexo. La famille vous fait part du décès de Mademoiselle Digwe Evelyne Anna, survenue le samedi 8 août 2026. Une veillée se fait à la morgue municipale de Nouméa ce mercredi 12 août de 9h à 20h. La veillée reprendra le jeudi 13 août de 7h à la levée du corps. La cérémonie religieuse sera célébrée au centre funéraire de Nouméa, jeudi 13 août à 9h15, suivie de l'inhumation au cimetière de Plouma à 11h du matin. C'est un avis de décès signé de la famille qui annonce le décès de Madame Digwe Evelyne Anna, décès survenu le samedi 8 août 2026. La veillée aura lieu ce mercredi 12 août jusqu'à 20h à la morgue municipale de Nouméa. Une veillée qui reprendra le jeudi 13 août de 7h à la levée du corps. La cérémonie religieuse sera célébrée au centre funéraire de Nouméa jeudi 13 août à 9h15, suivi de l'inhumation au cimetière de Plouma à 11h.

0: Kéoula, ton Gompoué et Titi Ati, à tout vaza, à Monsieur Lallier Bruno, à vie de décès au clan Coutereux, Vakoumé, Comboiré, Douépéré, Tikouré, Ounou, Mandi, Noukouan, Connu, Apikawa, Kaate, Wambaba, Wamambaré, Vendégou, Koïtié, Vama, Néoiré, Kwate, Vakie, Kanyewa, Lémé, avis de décès à la famille Agouréré Agoro, Madame Mei, Félicité, au clan Kapeta, Weti, Kombo, Chenet, Wenyewa, Théen, à Madame Perrin Marie, la famille Koroma, Wetchou, à Madame Fidjepas, Michaela, à Madame Djibaou Céline, à Madame Guichet Adèle, au clan Chour, Retiwan, Alifou, au clan Allier. On nous prie de vous annoncer le décès de Madame Lafont, Marie-Joséphine, née Kouchaoua, survenue le lundi 10 août 2026. Une veillée se tient au centre funéraire de Païta. Ce mercredi 12 août jusqu'à 20h, la cérémonie religieuse sera célébrée le jeudi 13 août à 9h du matin en la chapelle du centre funéraire de Païta, suivie de l'inhumation au cimetière de Païta. Et la famille s'excuse auprès de celles, ceux qui n'ont pas été cités. Je reprends cet avis de décès. On nous prie de vous annoncer le décès de Madame Lafont, Marie-Joséphine, née Kouchaoua, survenue le lundi 10 août 2026. Une veillée se déroule actuellement au centre funéraire de Païta jusqu'à 20h. La cérémonie religieuse sera célébrée le jeudi 13 août à 9h en la chapelle du centre funéraire de Païta, suivie de l'inhumation au cimetière de Païta. Un avis de décès signé de la famille. On reprend dans quelques instants la lecture de vos avis de décès.
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Et voici notre avis d'Odyssée au petit chef de la tribu de Thwaïk, à la famille Melem, Itrima, Wajiako, Jeka, Palasso, Iwane, Dehe, Waitea, Wanawe, Wanima, Thupako, Ipeze, Alifu et Anouméa. Au pasteur Omuni Bosoa, au petit chef de la tribu de Dozip, à monsieur Haiwang, Jean-Jacques, Nathanya, à monsieur Umepeth, Jacques, Eucho, au clan Namano, Umepeth, Adapunia, Streter, Haiwang, aux familles Wejiem, Sio, Aouchas, Waiya, Wadrila, Ukewech, Koijun, avis de décès destiné à monsieur Kachawa, Nana, à la tribu de Nassé, au petit chef de la tribu de Juanono, M. Wenethem, Saïchach, à M. Renegay Wajia, Léonard, à la tribu de Apicha, à M. Wazak Tavita, André, à la tribu de Mou, à M. Jerry André Fekeni, aux familles Khalich, Lallier, Wenehua, Khlawawa, Wachon et Lemaya, Halouach, au petit chef de la tribu de Melek. Avis de décès aux familles Rouma, Haloué, Juan, Sapoch, à Madame Sio, Adèle, Meye, Aiweng, Rézine, Valentine, Louis Ouadjia, Ouagesso, Aouja, Majene, Ouachouye, Oujoupa, à Madame Hani, Thipe, Ouachouni, Rouch, Madame Moulé, Melako, Madame Louépak, Wanacha, Madame Halouach, Changena, Marise, Gwenner, Julia Daniel, Madame Tainou Moa, Sapa et Hawi, à la tribu de Najo, à Madame Maen Peon, Madame Alessi, Aloufa et Valérie, à la tribu de Tchaput, à Madame Renegay, Wauma, à la tribu de Hanawa, Madame Achewe Sophie, Madame Pechei Simonique, Marie-Hélène, à Madame Roise Goïna, Janine, à la tribu de Wujumel, à Madame Bako Mekotier, à la tribu de Wujumel, à Madame Séléphène Thaïa, à Madame Oujekas, Oujoupa.

Madame Croisin Ocha, Madame Eucho, Sipane, Ipaya, la tribu de Nanemouaïcha, Madame Winifem Peone. Nous avons le regret de vous faire part du décès de Madame Ichema Neou Mepez Mekotier Elise, survenue le 10 août 2026 dans sa 75e année. L'enterrement aura lieu jeudi 12 août à la tribu de Touaïk. La famille s'excuse auprès de celles, ceux qui n'ont pas été cités. On nous prie de vous annoncer le décès de Madame Ichema Neou Mepez Mekotier Elise, survenue le 10 août 2026 dans sa 75e année. L'enterrement se fera le 12 août 2026 à la tribu de Thwaïk. La famille s'excuse auprès des familles, parents, membres et alliés qui n'ont pas été cités.

avis de décès au clan Schumann, Noué, à Noué, Boaken, à Canela, aux familles Petitgou, à Noué et à Méoué, à Canela, aux familles Carambeu, Kenembreu et Ouniari, à Méoué, à Madame Onko, Aline, à Népopouya, Madame Overeux, Élise, à Tablounou, Madame Mahama, Rose, à Canela et sa famille, à Madame Tan, Lizia, et Asso, Lifou, Madame Wassaomi, Colette, à Marie, Madame Nouyako Lizier à Nouméa, Monsieur Achimois, Jean-Marc à Méoué Canela, clan allié, ses frères et sœurs ont la tristesse et la douleur de vous faire part du décès de Monsieur Petitgou Marc Roland dit Palouka, survenu dans sa 59e année à Dumbia. Le corps sera transféré à Canela, tribu de Noué, le mercredi 12 août pour une veillée à son domicile, tribu de Noué Canela. L'inhumation aura lieu le jeudi 13 août à la tribu de Noé. La famille s'excuse auprès de celles et ceux qui n'ont pas été prévenus, cités. On nous prie de vous annoncer le décès de M. Petitgou Marc Roland dit Palouquin, survenu dans sa 59e année à Dumbéa. Le corps est transféré sur Canela aujourd'hui à la tribu de Noé pour une veillée à son domicile à la tribu de Canela. Tribu de Noué Canela, l'inhumation aura lieu le jeudi 13 août à la tribu de Noué et c'est un avis de décès signé de la famille. Et pour refermer cet avis, ce service avis de décès, toute l'équipe de Radio Jido tient à vous réaffirmer à vos familles endeuillées tout son soutien pendant ces épreuves.

de communiqués pour suivre. C'est la province Nord qui informe la population de Kawipa-Kouanouak à la suite de la coupure d'eau et du problème d'alimentation de la cuve. Les soins au centre CMS de Kouanouak-Kawipa ne peuvent être assurés en cas d'urgence. Vous êtes conseillé de contacter le SAMU au centre 15. Le numéro est gratuit. L'information peut être obtenue pour plus de détails au 47 75 50. Et c'est un communiqué qui est signé de Madame Milenka Oudare, directrice adjointe de la direction des affaires sanitaires sociales, de la prévention et de la solidarité en province Nord. Autre communiqué, c'est la direction de l'enseignement, de la formation, de l'insertion et de la jeunesse qui informe les parents d'élèves des écoles publiques primaires et maternelles de la province Nord que la campagne officielle d'inscription en école primaire 2027 s'étend jusqu'au 25 septembre 2026. Le directeur de l'enseignement insiste sur l'importance de respecter ce délai afin de préparer au mieux la rentrée. Les demandes d'inscription se font dans les écoles auprès des directrices, directeurs. Les heures d'accueil pour les inscriptions sont communiquées aux parents par les directrices, directeurs d'école par voie d'affichage ou via le cahier de liaison. Pour les nouvelles inscriptions, il est demandé aux parents de fournir un certificat médical de première admission scolaire, une attestation de résidence de l'enfant, une fiche d'état civil ou copie du livret de famille, une copie des couvertures sociales à jour, le livret scolaire de l'élève, un certificat de radiation. Au-delà du 25 septembre 2026, les directrices et directeurs d'école ne prendront plus d'inscription. Concernant la commune de Koné, les inscriptions scolaires se font à la mairie, au service enseignement, la défiche qui informe les parents que les secteurs de scolarisation communaux doivent être impérativement respectés. C'est signé le président de la province Nord, M. Paul Néaoutine. Et on reste quelques instants en province Nord avec cette petite information qui une information concernant ce qui se passe du côté de Kohone ce mercredi 12 août. N'oubliez pas cette journée qui est une journée pour la jeunesse, journée internationale de la jeunesse. Et que la province Nord relaie cette actualité avec une journée destinée aux jeunes du côté du bureau information jeunesse de la province Nord pour cette matinée. En après-midi, l'équipe va descendre du côté du village de Koné à tous les jeunes des tribus avoisonnantes. N'hésitez pas à aller rejoindre ce grand événement, plein d'autres rendez-vous autour de la jeunesse, autour du pays Kanaky. Aujourd'hui, ils sont organisés. Allez sur les réseaux sociaux, sur la page bleue, sur les autres, Instagram et TikTok et tout ça, puisque cette journée vous est consacrée à vous, la jeunesse Kanak et autres jeunesse de ce beau pays, jeunesse wallisienne, tahitienne, polynésienne, océanienne, antillaise, vietnamienne, indonésienne, micronésienne, calédonienne. Belle journée internationale de la jeunesse à vous toutes et à vous tous. Prenez soin de vous.

Alors, vous savez quoi, je vous propose, et oui, là, je sais, vous êtes en train de râler du côté de votre radio, que vous soyez en voiture, à la messe, à la tribale. Moi, ce que je vous propose, c'est qu'on retrouve ce titre de Mosaïque Mélodie dans quelques instants. Les impératifs de l'antenne font que voici la présentation des titres du journal de 12 heures, un journal qui vous sera présenté par notre journaliste depuis nos DJU, Gabriela Wassoumi. Voici les titres. Le 12 août est la journée internationale de la jeunesse. Cette journée propose un éclairage des enjeux liés à la jeunesse et sur le rôle de la jeunesse dans la société. Deuxième titre, l'igname est le pilier sacré de la tradition kanak symbolisant l'homme, l'honneur et le lien social. Elle rythme le calendrier agricole et structure les échanges coutumiers entre les clans. Et enfin, troisième titre, vieillissement du béticho malgré un carénage tout juste achevé, une nouvelle panne perturbe les rotations et oblige la compagnie à réorganiser les trajets des passagers. On poursuit en Kanika, on retrouve dans quelques instants Mosaïque Mélodie. Tout de suite, c'est

Et le journal complet de la mi-journée, après une pause de publicité, vous sera présenté par notre journaliste depuis Jehu. Vous suivrez les informations avec Gabriela Ouassaoumié. 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Bonne fin de matinée.

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3: Bonjour Kanaké, bienvenue dans notre édition de la mi-journée. Le 12 août est la journée internationale de la jeunesse. Cette journée propose un éclairage des enjeux liés à la jeunesse et sur le rôle de la jeunesse dans la société. La journée internationale de la jeunesse 2026 reconnaît que si la vie des jeunes est façonnée par des réalités nationales et locales différentes, leurs aspirations sont remarquablement similaires. Dans tous les pays et toutes les communautés, les jeunes aspirent à la dignité, à des opportunités, à une participation significative, à un travail décent, à une éducation de qualité et à un avenir durable. On écoutait Théophile Ivezier, coordonnateur des projets jeunesse de la province des Îles.
4: On parle déjà d'une jeunesse assez large, partant de, on va dire, de l'enfance, avec des activités socio-éducatives qu'on essaie de mettre en place, avec des opérations, notamment pendant les vacances, que ça soit la caravane des loisirs qui passe dans les tribus, que ça soit pour les grandes vacances d'été, l'île aux loisirs, donc voilà, qui concerne particulièrement, on va dire, les enfants. Et ensuite, pour les jeunes, on va dire en construction, jeunes adultes, on a des programmes d'engagement, donc notamment le service civique qui commence à faire un petit moment maintenant qu'on le met en place au niveau de la province des Îles. Et la même chose avec du volontariat à l'international pour nos jeunes qui souhaiteraient faire une expérience en dehors du pays. Donc notamment là dernièrement des missions au Cambodge et au Vanuatu. Voilà, à peu près. Tout à fait. Et surtout, ce sont des leviers pour que cette jeunesse se révèle et avoir demain de futurs leaders, quoi. C'est surtout ça. C'est on essaye de promouvoir un espèce de leadership au niveau de notre jeunesse des Îles et on espère beaucoup que ces programmes d'engagement, donc les expériences qui peuvent être perpétrées par rapport au service civique, aux missions de service civique, puissent révéler auprès du jeune quelque chose. Alors ensuite, les parcours peuvent être divers, c'est-à-dire qu'il y en a qui prennent les études, d'autres qui ont des idées plus précises après sur la suite qu'ils veulent donner à leur parcours, le monde du travail, des stages ou des choses comme ça. Mais ce sont des programmes qu'on essaie de mettre en place pour permettre aux jeunes un peu de se situer et d'ouvrir, surtout de s'ouvrir à lui-même et au monde extérieur avec des petites expériences professionnelles, parce que c'est toujours ce que ça permet, hein, que ça soit le service civique. Et notamment, ce qui a marquant aussi, c'est les expériences à l'international qui sont très positives. Nous, les jeunes qu'on a commencé à recevoir, à faire partir, et surtout là, on a les premiers retours d'expérience et c'est très très positif. On voit que les perspectives à l'international permettent aux jeunes vraiment là de s'épanouir et d'entamer ensuite des parcours plus positivement, on va dire. Voilà, c'est ça. L'expérience à l'international pour ça est très intéressante.
3: Ce sont en tout cas des programmes diverses, c'est pour que chacun puisse trouver pour son avis.
4: Exactement. Et surtout, ce qu'il faut dire, c'est qu'on a un public dans les Îles jeunes.
3: Est-ce qu'ils reviennent?
4: Le but, c'est pas forcément qu'ils reviennent. Enfin, que nous, on fasse un point avec ces jeunes-là et surtout qu'ils puissent continuer le parcours. Voilà, c'est que le début du parcours quand ils passent au service jeunesse et on essaie vraiment de les pousser à ouvrir ouvrir les perspectives et qu'ils puissent continuer. Voilà, arriver au service jeunesse, c'est pas une fin en soi, c'est au contraire peut-être avoir les clés pour ouvrir d'autres portes et continuer le chemin. Ensuite, nous, on a beaucoup d'espoir aussi avec le lien qui serait peut-être fait avec les PIF pour avoir des parcours d'insertion, pour avoir des parcours, pourquoi pas, dans l'auto-entrepreneuriat. Donc, c'est des choses qu'on pourrait mesurer de cette manière. Mais vraiment, notre but à nous, c'est de donner des outils à nos jeunes pour pouvoir continuer le parcours et surtout aller au bout de leurs possibilités, de leurs capacités et aussi de leurs rêves.
3: Et il y a également les jeunes qui sont aussi dans les tribus et actuellement par exemple sur l'IFO beaucoup de mariages.
4: C'est ça, donc un petit mot pour toute notre jeunesse actuellement, donc pour ce mois d'août qui est chargé en mariage sur Nevejehu. Donc voilà, on sait comment ça se passe la vie en communauté. Nos jeunes là sont sûrement en train de chacun aller tuer les cochons, faire chauffer le feu le matin à côté des marmites, en train de couper les légumes. Donc voilà, c'est toute notre jeunesse qui forcément n'apparaît pas des fois dans des statistiques, on va dire, d'activité professionnelle, mais c'est une jeunesse qui est très active et dont au niveau de la communauté Jehu, on sait aussi reconnaître le travail qui est fait par cette jeunesse-là. Donc voilà, je pense que la journée de la jeunesse, c'est aussi un moment pour marquer toute notre fierté déjà et notre reconnaissance envers cette jeunesse qui est vraiment la force vive de nos tribus et de nos districts. Et peut-être terminer par un grand mot d'encouragement ou peut-être dans ces périodes de fêtes, attention, toujours des messages d'alerte à passer à notre jeunesse qui est très précieuse. Donc attention sur les routes, attention sur les consommations addictives. Voilà, prenez soin de vous parce que c'est vous notre avenir. Donc voilà, juste un petit message de prévention. On a beaucoup de mariages, on a beaucoup de travail communautaire, on va solliciter beaucoup la jeunesse, mais s'il vous plaît, faites attention à vous.
3: L'igname est le pilier sacré de la tradition kanaka, symbolisant l'homme, l'honneur et le lien social. Elle rythme le calendrier agricole et structure les échanges coutumiers entre les clans. L'igname tubercule sacré s'inscrit au cœur de la coutume, symbole de virilité et d'honneur. Elle scelle l'alliance entre les clans. Les Kanaks distinguent les vrais ignames à la base de tous les échanges coutumiers des ignames ordinaires consommés quotidiennement. On écoute Pascal Siazé, membre de la grande chefferie du Wet.
5: On prépare les boutures, certains sont pris en avance. D'autres, ils sont en train de débourser encore. Mais en tous les cas, la finale, ça va être la fête des ignames, ce qu'on appelle les yelekeo. Et dans cette démarche, ça retrace la hiérarchie au niveau de la famille. Le petit frère amène son pied d'igname à son grand frère. Son grand frère, il l'amène à son grand frère. Et une fois que la famille a fait cette tradition-là, eh bien, c'est toutes les familles au niveau clan. Et une fois que le clan s'est réuni, ben, les paniers d'igname, ils atterrissent à la chefferie. Et donc, quand on voit arriver les gens avec les ignames à la chefferie, cela suppose que, en amont, il y a eu des gestes de réconciliation, d'entente. Les liens qui ont été un peu rompus toute l'année, ben, ont été renouvelés. Et c'est un peu notre 1er janvier, quoi. C'est là où c'est un nouveau départ en ce qui nous concerne, la culture kanak. Nous, on est la culture la civilisation de l'igname. Parce que autour de l'igname, il y a l'igname proprement dite qui est consommée. Il y a aussi le renouvellement des relations interclanique, les problèmes qu'on a eu pendant toute l'année, c'est à ce moment-là qu'on met tout sur la table pour pouvoir partir sur un nouveau départ.
3: Le Betticho, tout juste sorti de son carénage il y a quelques jours, doit déjà faire face à une nouvelle avarie. Le navire, dont le vieillissement impose des interventions de plus en plus fréquentes, fonctionne depuis le week-end avec seulement 3 moteurs en raison d'un problème sur l'un des réducteurs. Une pièce de remplacement est attendue pour permettre un retour à 4 moteurs. En attendant, les temps de traversée sont rallongés et la compagnie a dû réorganiser l'ensemble des rotations de la semaine. On écoute Stéphanie Leclerc, directrice commerciale du Betticho.
6: Alors oui, effectivement, nous avons rencontré un problème technique et notamment sur l'un de nos réducteurs à bord du Betticho. Ce qui impacte forcément le programme à partir de demain. Alors, les rotations sont bien maintenues, cependant, elles se tiendront sur 3 moteurs. Par conséquent, la durée de navigation sera plus longue. Voilà, c'est pour ça qu'on a dû revoir le programme, parce que, ben, comme vous le savez, quand on est en période de vacances scolaires et surtout face aux nombreuses modifications de rotation, on a dû rajouter des rotations et le bateau devait effectuer des rotations marée-lifou ou lifou-marée tous les jours à partir de demain, le 12, le 13, le 14. Donc, face à la situation, il a fallu qu'on revoie le programme dans son intégralité et faire en sorte que nous assurions une rotation par jour, par île. Donc, on a évidemment regardé les remplissages des rotations et nous avons adapté les rotations en ce sens. Donc, demain, mercredi, le bateau fera un marée sec. Donc, Nouméa, marée, marée Nouméa. Le lendemain, donc le jeudi 13, on fera exactement la même rotation, Nouméa marée, marée Nouméa. J'expliquerai après pourquoi. Le vendredi 14, nous ferons Nouméa Lifou, Lifou Nouméa. Et le dimanche 16, nous ferons un Lifou également, Nouméa Lifou, Lifou Nouméa. Alors, pourquoi ce choix? La première chose, c'est tout simplement parce que on a énormément de passagers à recaler pour marée, que ce soit à l'aller comme au retour, surtout à l'aller. Donc face à la forte demande et compte tenu aussi des vols qui sont actuellement bloqués à marée, nous avons pris la décision de faire 2 marées consécutives, le 12 et le 13. Également Lifou, ce qui est important aussi de savoir, c'est que quand le bateau va à Lifou sur 3 moteurs, on rentre assez tard le soir. Ce qui fait qu'on ne peut pas enchaîner une autre rotation avec un départ à 7 heures. Donc on n'aurait pas pu faire marée, suivi de Lifou, suivi de marée. Ce n'était pas possible. Donc on a pris cette décision-là d'enchaîner 2 rotations marée, suivi de Lifou. Et par contre, la rotation du samedi 15 août, qui est prévue à l'île des Pins, on la maintient, mais juste on décale le départ à 8 heures. Comme ça, on est dans les clous au niveau des horaires. Voilà, donc la rotation du 15, elle sera assurée par le Betticho. Donc, il n'y a rien qui change à part les durées de navigation. Et cependant, la rotation du 16 août, nous avons consulté notre partenaire Seabreeze avec le soutien de la province sud pour pouvoir switcher la rotation pour que le Betticho puisse faire Lifou à la place de l'île des Pins et que le Seabreeze fasse l'île des Pins à la place du Betticho. Voilà. Donc, avec cette réorganisation, on arrive à recaler les personnes, les billets. Par contre, malheureusement, étant donné qu'on ne fait pas de rotation avec des marées Lifou, des interîles, ben c'est ces passagers-là qui seront en souffrance puisqu'on fait des secs. Donc, les billets pourront être transférés sur des dates ultérieures ou alors les passagers pourront demander un remboursement.
7: Donc, ce qu'il faut analyser par rapport à ces, à chaque fois cette adaptation par rapport justement à ce bateau qu'on rappelle qui est quand même plus de 18 ans d'existence.
6: Oui, effectivement, le Betticho, il est dans sa 18e année cette année. Effectivement, le bateau sort de carénage. On entend beaucoup cette réflexion-là de dire oui, mais vous avez immobilisé le bateau pendant un mois à l'arrêt. Comment ça se fait que sorti de carénage, il rencontre encore des problèmes techniques? Comme on disait, le bateau a 18 ans. Donc oui, il y a de la maintenance technique qui est prévue pendant le carénage, mais on ne peut pas revoir, faire une révision technique globale, générale, sur un mois. Ça s'appelle la quinquennale. La quinquennale, elle est faite, le bateau est immobilisé beaucoup plus de temps pour pouvoir faire une grande révision technique. Là, le carénage, c'est un moment pour que le Beticcio puisse réparer ce qui doit être réparé, ce qui est prévu, avec au jour le jour des opérations techniques qui sont minutieuses, qui sont planifiées. Maintenant, on n'est pas à l'abri qu'il arrive encore des problèmes techniques, des pièces qui soient défectueuses. Voilà, on compare toujours avec une vieille voiture. Évidemment, quand on fait une réparation sur une vieille voiture, elle peut être être amenée à avoir à rencontrer encore d'autres problèmes techniques malgré le fait qu'elle sorte du garage. Voilà, ben c'est pareil. Le Beticcio, sortie de carénage, oui, mais on découvre au fur et à mesure des choses. Il faut savoir quand même, c'est qu'il y a des pièces aussi qui viennent de l'extérieur. Donc le temps de les acheminer sur le territoire, de prévoir les réparations qui sont nécessaires, on peut pas garantir de pouvoir maintenir un programme au jour le jour. Donc c'est pour ça qu'on adapte comme on peut les rotations et en fonction de notre navire qui a 18 ans aujourd'hui.
7: Et concernant les réparations, quand est-ce l'un de ces réducteurs, l'un

0: jusqu'à la fin de la semaine, sous réserve pour la suite à venir.
1: Stéphanie Leclerc, donc vous en tant que responsable, mais maintenant je parle à la déléguée syndicale, ils sont donc qu'est-ce qu'il en est justement concernant le Betijo 3 on avait parlé de la défiscalisation, que les élus doivent voter avant la fin de l'autre mandature, mais aujourd'hui, comment ça se passe, vous, en tant que délégué syndical, comment ça se passe au niveau du projet Betijo 3?
0: Alors, à l'heure actuelle, et c'est les annonces que nous avons faites aux côtés de notre syndicat Luswinc, c'était de dire qu'on attendait que les nouveaux bureaux soient constitués, que ça soit au niveau du Congrès comme au niveau du gouvernement. Donc, tel est le cas. On aimerait tant bien que mal, et on fait tout ce qu'on peut pour pouvoir rencontrer les nouveaux dirigeants pour justement faire passer les textes en priorité. Je rappelle, c'est que les textes doivent être adoptés urgemment au niveau du Congrès. Donc pour cela, il faut que nous rencontrions les personnes concernées, les bureaux, pour pouvoir reprendre le sujet en main. Donc c'est actuellement dans les tuyaux, on avance et on tiendra informé évidemment la population en temps et en heure. Mais je voudrais quand même marquer l'urgence encore une fois, qu'il faut que le Betijo 3, que la construction du Betijo 3 se fasse le plus rapidement possible, parce qu'il faut encore une fois attendre 2 ans de construction pour que ce nouveau bateau arrive à Nouméa. Là, on est dans une situation assez difficile et même, j'ai envie de dire, catastrophique, parce qu'on est sollicité partout avec ces modifications de rotation. Vous imaginez pas le nombre de passagers qu'on a à gérer. Et aujourd'hui, on crie encore, on sonne la sonnette d'alarme parce que on est vraiment dans l'urgence de lancer le Betijo 3. Donc, on comprend tous les désagréments et on s'excuse en toute sincérité des désagréments causés, puisque les déplacements actuels sont pour des organisations de mariage, pour des deuils, pour des événements sportifs et pour des déplacements individuels pour les étudiants, pour les familles. Et on est pleinement mobilisés pour reprendre le service et qu'on puisse assurer le service comme prévu et tenir nos engagements. Maintenant, avec un Betijo qui a 18 ans, on fait comme on peut avec les moyens qu'on a. Et aujourd'hui, on essaye de faire avancer les choses et on espère vraiment, au nom de toute l'équipe du Betijo et pour la population, que le Betijo 3 voit le jour et le plus rapidement possible.
2: Le monde en bref.

Et enfin, selon le journal Le Monde, le séisme en Colombie, au moins 240 morts et plus de 1000 blessés selon un nouveau bilan. Les villes de Cali, Pereira, Manizales et Quibdó, dans l'ouest du pays, ont été touchées par ce séisme de magnitude 7,4, le plus violent du 21e siècle dans le pays selon le service géologique colombien. Au moins 240 personnes sont mortes et plus de 1000 ont été blessés lors d'un puissant séisme survenu lundi 10 août dans l'ouest de la Colombie, selon les chiffres communiqués mardi par plusieurs autorités locales. Le tremblement de terre de magnitude 7,4 a provoqué d'importantes destructions à Cali, troisième ville du pays dans le sud-ouest. Pereira, Manizales, dans la région du Café, ainsi qu'à Quibdó, chef-lieu du Chocó, région où se situait l'épicentre. Après un puissant séisme en Colombie, la recherche de survivants et le décompte des victimes. Des secouristes et des volontaires s'activaient dans les décombres mardi, parfois à main nue, pour tenter de retrouver des survivants. Les villes du Cali, Pereira, Manizales et Quibdó, dans l'ouest du pays, ont été touchés par ce séisme le plus violent du 21e siècle dans le pays, selon le service géologique colombien. Son épicentre est situé à San José del Palmar, dans le département de Chocó, à 240 km à l'ouest de Bogota, une région pauvre et montagneuse. Investi depuis seulement 3 jours, le

0: président Abelardo a annoncé l'instauration de l'état d'urgence. Le pape Léon XIV s'est dit mardi profondément affecté par la triste nouvelle du séisme qui a gravement touché plusieurs régions de Colombie, faisant de victimes et de nombreux blessés. Il le prie pour toutes ses victimes, selon un télégramme envoyé en son nom par le numéro 2 du Vatican, le cardinal Pietro Parolin, au président de la conférence épiscopale de la Colombie. Le séisme a duré jusqu'à 2 minutes, selon la station de surveillance qui ont depuis lors enregistré près de 50 répliques. Il a été ressenti jusqu'en Équateur, au Panama et au Venezuela, lui-même frappé le 24 juin par un double séisme de magnitude 7,2 et 7,5, fait plus de 6 000 morts. Ces pays sont situés près de la ceinture du feu du Pacifique, zone de forte activité sismique et volcanique due au mouvement des plaques tectoniques, notamment la plaque de Nazca et la plaque Caraïbe qui plonge sous la plaque sud-américaine. Mesdames, Messieurs, c'est la fin de notre édition de la mi-journée. Bon appétit si vous êtes à table et surtout, surtout, passez une excellente journée toujours en compagnie de la RDK.
1: Un journal présenté par Gabriela Wassomi. Si vous êtes toujours à table, bon appétit. Merci d'être calé Canal K. Bon début d'après-midi.

Et voilà, le temps qui nous était donné à passer ensemble est en train de se terminer. Une nouvelle fois, une belle journée à toutes les Clarisses. C'est votre fête aujourd'hui. Joyeux anniversaire à toutes celles et à tous ceux qui fêtent leur anniversaire. Bon courage à toutes celles et à tous ceux qui reprennent le chemin du taf, du boulot, du travail. Et si vous êtes en famille, bien profitez-en bien. Quel que soit l'endroit où vous êtes. Respect à vous de rester fidèle à notre radio, le Canal K. Dans quelques instants, et comme chaque mercredi, vous allez retrouver sur votre radio les actualités des départements de la DCKCCT. Et cette semaine, votre rubrique est consacrée aux actualités du mois d'août du pôle des actualités. Et donc, vous aurez la possibilité de retrouver Paul concernant les actualités du mois d'août du pôle des collections et des expositions du CCT, l'adjoint du chef du département du patrimoine et des collections. Pételo Touilalo reçoit l'artiste plasticienne Loulin et Aurélie Lombardo, chargée d'action culturelle à la direction de la culture, de la jeunesse et des sports de la province sud, au centre de leur échange. L'exposition Les Gardiennes, actuellement visible dans la case Kanaké au centre Tibaou. On en avait parlé pendant notre boîte à partage ce mercredi. Donc, c'est ce qui va suivre dans quelques secondes. Moi, je vous souhaite un excellent après-midi. À l'issue de cette émission proposée par Alain Troupit du CCT, vous allez retrouver Gianni. À demain.

0: Bonjour à toutes, bonjour à tous, très chers auditeurs. Je vous souhaite un bon appétit si vous êtes à table. C'est avec un immense plaisir que je vous retrouve pour notre nouvelle rubrique consacrée à l'actualité des expositions au Centre culturel Tchibaou. Autour de notre programme Rouo, l'écho culturel de l'ADCK, Centre culturel Tchibaou, en partenariat avec Radio Djido. Rouo, en langue ngoné, parlé sur l'île de Marée, désigne l'écho. Chaque semaine, ce rendez-vous radio met en lumière notre saison culturelle 2026 à travers les actualités de nos équipes, les départements du patrimoine et des collections, ainsi que le département des publics et du développement culturel. Soyez toutes et tous les bienvenus pour ce nouveau rendez-vous proposé par notre département du patrimoine et des collections, consacré à l'actualité du pôle collection et exposition. J'ai le plaisir, l'immense plaisir d'accueillir à mes côtés mes deux invités pour cette rubrique dédiée à une actualité autour de la nouvelle exposition consacrée au titre « Les gardiennes, notre futur est ancestral » de Lula, présente avec moi. Bonjour Lula.
1: Bonjour.
0: Accompagnée d'Aurélie Lombardo. Bonjour Aurélie.
2: Bonjour.
0: Aurélie Lombardo, tu es chargée de mission, chargée d'action culturelle à la direction de la culture, de la jeunesse et des sports à la province sud. Pour, en quelques mots, pour nos auditeurs à l'antenne qui ne te connaissent pas, peux-tu décrire tes missions et notamment ton rôle que tu as joué, ton rôle primordial que tu as joué pour cette exposition Les Gardiennes ?
2: Donc Aurélie Lombardo, chargée d'action culturelle à la DCJS à la province sud. Mon rôle dans cette exposition, c'est le lancement d'un appel à projet à destination des artistes. Ici spécifiquement en art visuel, où on avait la promotion d'expositions itinérantes qui devait faire le tour de la province sud. L'intérêt de cet appel à projet, c'était de sortir un peu les expositions de Nouméa et d'aller au plus près du public. Et donc, on a 8 lauréats, dont Lula, pour Les Gardiennes, qui fait partie de nos lauréats.
0: Alors cette exposition, je le signalais à l'instant, qui a été inaugurée le 15 juillet, à découvrir absolument, j'insiste sur nos dates. L'expo ne dure pas longtemps, mais on l'expliquera pour les raisons diverses, notamment par rapport à l'actualité artistique de Lula. Donc à découvrir absolument jusqu'au dimanche 30 août 2026, j'attire l'attention des auditeurs, des auditrices. C'est une exposition à voir au Centre culturel Tchibaou, au village 1, dans la Kaskanaké, présentée par Lula. Donc Lula, merci d'avoir répondu à cette invitation. Tu es artiste plasticienne. Et j'ai l'impression que rien que ces deux mots ne suffisent pas à englober, à décrire la productivité, la créativité, ton imaginaire à un point tel que ce que je connais de toi avant d'avoir vu, même avant l'exposition Persona, on reviendra sur Persona, une exposition collective au Château Hagen, mais on te connaît de manière générale sur tes fresques murales. Parle-nous de ton parcours artistique, et notamment ces deux dernières années, entre 2024 et 2026, hein, de tes productions sur les murs, en extérieur, et ensuite on reviendra tout à l'heure sur le Château Hagen et le Centre culturel Tchibaou.
1: Alors, c'est vrai que moi, ça fait quelques années là, que je porte de nombreux et très différents projets, aussi bien dans l'art de rue et donc dans les fresques murales que dans la création d'expositions ou de sculptures. Là, ces dernières années, elles ont été particulièrement prolifériques. Il y a eu de belles et de grandes fresques qui ont été réalisées, notamment sur le pont de Boulou-Paris, le LDU, le lycée Eddy Kukewe, avec les élèves en option art plastique. Il y a eu le lycée La Pérouse, entre autres, plusieurs fresques réalisées dans la commune de Dimbéa, dans le parcours du Dimbé Art. Et je suis, parallèlement à ces projets de fresques murales, de toute façon bien impliquée dans la création artistique, puisque j'ai obtenu une bourse de la province sud pour aller étudier en France dans une école qui s'appelle les Ateliers de Sèvres. Études que j'ai interrompues pour partir en voyage pendant 10 ans, mais que j'ai repris il y a 3 ans avec une licence en art plastique à la Sorbonne, et que je vais continuer dans un mois pour un master en bio-art, toujours à la Sorbonne. Avant de continuer, parce qu'avec une infinie curiosité pour les différentes façons d'approcher l'art.
0: Alors on a du mal à croire, pour un observateur comme Aurélie et moi, quand on a découvert l'exposition Les Gardiennes, notre futur et ancestral, c'est très difficile de comprendre tes productions sur les fresques murales. Comment passe-t-on en fait sur des couleurs très vives ? Évidemment, il y a un clin d'œil hein, sur ta palette chromatique présente dans l'exposition dans la case Kanaké. On aura l'occasion, en fait, un peu plus tard, de rentrer dans le détail de l'exposition case Kanaké, mais c'est assez compliqué d'imaginer ton passage d'un espace en deux dimensions d'une fresque murale, que ce soit dans les espaces ouverts de la commune de Dimbéa à Koutchou, tu l'as cité, au lycée, dans les espaces proches de l'espace de piscine à Koutchou, et notamment aussi le pont à Boulou-Paris, de cet espace de deux dimensions à l'espace trois dimensions, voire quatrième dimension, on peut imaginer, pour les gardiennes. Ce sont des appels à projets auxquels tu as répondu pour la commune de Dimbéa, pour la commune de Boulou-Paris et notamment pour les lycées. Comment s'est inscrite cette relation-là avec les lycées ou avec les communes ?
1: Alors en effet, ouais, je pense que souvent l'initiative de ces projets partent des communes, des institutions qui, Dieu merci, permettent à la culture d'exister. Et ensuite, c'est une co-création souvent, alors, ou avec les élèves, parce que moi je pense que la transmission est un élément essentiel à tout ce qu'on vit au quotidien et à ce qu'on arrivera à construire demain. Donc les choses, elles se créent aussi quand on les travaille ensemble. Mais pour répondre un petit peu à ce que tu me disais, j'ai une approche qui va être très systémique des choses. Donc c'est vrai que je ne mets pas du tout... Je n'ai pas un rapport fermé, par exemple, uniquement d'une part à la fresque murale ou aux couleurs. Mais j'ai vraiment un rapport qui est en lien. Donc aussi bien dans quelque chose de très naturel, avec des matières naturelles, avec un rapport au vivant, voilà, qui va être très brut. Et en même temps, son pendant avec des choses beaucoup plus... des couleurs très vives, très dynamiques. Je vais souvent aller interroger une chose et son contraire, les tensions, les sous-tensions. Je suis beaucoup dans les équilibres d'une chose, puis voilà, puis d'une autre.
0: Je le disais tout à l'heure, tu es également en fait, inscrite dans la saison 2026 de la province sud, notamment pour une exposition qui a marqué aussi les esprits, qui a fermé début août. Donc c'est une exposition qui s'appelle Persona. Et là, c'est l'occasion de parler du collectif Libre comme l'art. Donc Persona qui a présenté du 22 mai au 1er août 2026 les productions de Nathalie, d'Artichaut et toi. Dis-nous quelques mots, donne-nous quelques mots de ce collectif Libre comme l'art. Comment est né ce collectif et comment est née cette exposition collective au Château Hagen?
1: Alors le collectif Libre comme l'art, lui est né du Dimbéart, c'est un bébé du Dimbéart. C'était l'occasion aussi, alors la construction, enfin finalement ouais, l'ouverture de cette association, le but c'est de pouvoir porter des projets et de donner accès à des personnes qui n'auraient pas forcément l'énergie ou l'occasion de porter un projet artistique seul, de pouvoir le faire par le biais de l'association. Donc ça c'était important qu'on puisse avoir un espace qui fédère et qui a permis d'ailleurs à différents artistes et différentes personnes de participer à différents projets. Et là sur Persona, c'est en effet la rencontre de trois artistes et trois passionnés qui avaient très envie de créer ensemble. En l'occurrence, c'est un photographe.
0: Artichaut.
1: Oui, Artichaut et deux plasticiennes. Donc nous, on a réalisé six masques chacune et Artichaut les a rendus vivants par le biais de la photographie. Donc on avait vraiment dans cette exposition au Château Hagen, d'une part, les masques en trois dimensions, hein, vraiment, donc le côté plastique et les photographies qui accompagnaient ces œuvres pour leur donner vie. Alors donc avec un travail de lumière et un travail de scéno qui était lié à chaque masque.
0: Alors je précise, on l'a cité tout à l'heure avec Aurélie en préambule, le prix que tu as remporté, lauréat de l'expo itinérante en 2025, il s'agit de l'exposition Les Gardiennes. Pour toi Aurélie, quel était ton rôle de près ou de loin sur cette exposition collective Persona? Toi tu l'as déjà préparée fin 2025, comment c'est mis en place avec l'équipe du Château Hagen et aussi la direction de la culture de la province sud?
2: Alors oui, Persona, c'est aussi, donc Persona est issu de l'appel à projet pour les expositions qui ont lieu au Château Hagen. Donc c'est un appel à projet qui a été lancé fin 2025, où on avait trois expositions lauréates pour l'année 2026 au Château Hagen. Château Hagen qui fait partie donc de la DCJS, la province sud. Et donc Persona était la première exposition lauréate. Et effectivement, ce qui était très intéressante et de mise en valeur dans cette exposition, c'était tout ce volet sur ces masques, c'est sur les différentes identités et sur ce collectif, puisqu'effectivement, il y a trois matières différentes, là, le tissu, les arts plastiques, la photographie. Donc, c'est une exposition qui a été très mise en valeur par ces trois artistes. Il y avait aussi, comme dans chaque appel à projet de la province Sud, tout un volet d'éducation artistique et culturelle. On choisit les expositions parce qu'il y a ce volet donc, de transmission. Et c'est vrai qu'il devait, à travers cette exposition, faire des visites aussi guidées. On a eu le droit à une belle visite guidée, par exemple, la semaine avant qu'elle ferme, de la classe art de Cluny, très joliment animée par Lula. Et donc voilà, c'était une exposition très intéressante. Et là, il y a deux autres qui vont suivre. Effectivement, elle a fermé le 1er août, mais on sait qu'elle va continuer par d'autres biais à se construire. Et d'ailleurs, du coup, on la retrouve un petit peu, comme tu disais, en off tout à l'heure, dans Les Gardiennes, puisqu'elle met sa petite patte à chaque fois dans toutes les expositions que Libre comme l'art et que Lula met en œuvre.
0: Alors, il y a un élément qui revient souvent, enfin, qui est caractéristique de l'exposition Les Gardiennes et qui a été déjà peut-être pensée, mûrie dans l'exposition collective Persona, c'est cette traversée d'univers différents et aussi cette invitation aux spectateurs à découvrir les productions artistiques qui sont très éclectiques, très variées à travers la photographie, le travail des costumes, du textile avec Nathalie, les photographies avec Artichaut, les productions artistiques que tu as réalisées toi dans les matières naturelles, les matières de textile et la peinture, etc. Et aussi la valorisation de ces productions dans les vitrines présentées au Château Hagen et à travers aussi les modèles qui ont posé pour les costumes. On retrouve cette idée de traversée, d'immersion, d'esprit, d'univers. Et ça, c'est caractéristique de tes nombreux voyages que tu as effectués, toi, avant tes études supérieures. Ce sont tes voyages qui ont nourri tes voyages avec tes parents, depuis l'Afrique du Nord et peut-être dans le reste du monde, notamment en Europe, qui ont nourri ta production artistique, Lula.
1: Oui, oui, oui. Moi, j'ai grandi avec des parents qui voyageaient beaucoup. Donc, de toute façon, déjà depuis petite, c'était une nourriture pour l'âme, les yeux et tous les sens, de toute façon. Puis j'ai décidé, moi, derrière, de continuer mon chemin seul, mais que j'ai bien nourri par de nombreux voyages jusqu'au tréfonds des forêts, des médecines chamaniques. Donc, j'ai une grande fascination pour les mondes dans les mondes et je crois qu'on le retrouve dans mon travail, oui.
0: Alors justement, on fait le lien maintenant avec Les Gardiennes, notre futur est ancestral. Pourquoi ce titre très mystérieux, notre futur est ancestral? C'est presque comme un paradoxe. J'ai l'impression que les notions de présent, de passé et de futur, d'avenir sont convoquées, mixées en fait dans une exposition qu'on pourrait penser collective, mais qui est vraiment... Certes, on a travaillé avec le collectif Libre comme l'art, mais la différence avec Persona, c'est que tu as accouché seul de cette production qui donne l'impression d'être une production collective. Oui. Alors, pourquoi ce titre très mystérieux, notre futur est ancestral?
1: Alors, ce titre est vraiment, je pense, qu'il va même devenir un pilier central. Il est, en l'occurrence, dans le site internet, un petit peu comme la page d'accueil, parce que il est devenu une vraie croyance personnelle quant à un futur viable. Dans mon travail, je tente de montrer que les savoirs ancestraux et les connaissances contemporaines ne s'opposent pas, mais peuvent dialoguer pour imaginer d'autres manières d'habiter le monde. On vit dans un monde dans lequel on va très vite, on est dans une surproduction, et je crois qu'il faut vraiment qu'on apprenne la décroissance. Et pour moi, de se dire que le futur est ancestral, c'est vraiment rassurant.
0: Alors, ce qui est intéressant dans le mot ancestral, c'est l'entrée principale entre les deux portes, on a le panthéon en fait des offrandes, et après on va le décrire ensemble pour nos auditeurs, nos auditrices, ce parcours depuis l'entrée à droite jusqu'à la sortie, ce parcours pour découvrir les cinq espaces, les cinq chambres, si on peut le nommer ainsi. Ce terme ancestral, pour moi, en fait, il vient aussi placer l'homme au centre de ta création artistique et de convoquer les cultures, l'aspect scientifique, les cultures scientifiques au sens large, les cultures ancestrales, les cultures océaniennes et les cultures kanak. Donc ce choix d'installer les gardiennes dans la case Kanaké, ce n'est pas un hasard non plus. C'est aussi parce que tu convoques le mythe de Théa Kanaké à travers la création du monde et la création de l'homme libre, de l'homme vivant, donc Théa Kanaké. Comment, en fait, voilà, pour les auditeurs, on entre et on voit d'abord ce panthéon des offrandes. Comment est né, en fait, c'est un peu le sixième espace. Voilà, en fait, dès le départ, tu invites des artistes plasticiens à poser, à proposer une offrande, voilà, qui viennent composer un monde, un univers à part entière. Comment est né ce projet-là d'inviter des artistes amis, des artistes dont tu as fait connaissance, voilà, cette année, en fait, à produire et à créer spécifiquement pour le Panthéon des offrandes?
1: Eh ben, exactement comme tu l'expliques, l'espace dans la case Kanaké devient un peu comme un temple dans lequel on retrouve d'ailleurs les gardiennes physiques et leur espace, leur foyer. Et moi, ça me semblait assez évident d'observer cet espace un petit peu comme une entrée de Panthéon. Et à l'entrée souvent d'un temple, on peut

0: On peut le citer à l'antenne, le site, hein, c'est lulasc.com/gardienne au pluriel. Donc Lula, je précise, hein, L-U-2-L-A-S-C en un seul mot, .com/gardienne au pluriel. Voilà, donc c'est un site que tu as créé en simultané, en même temps que la production. Et là, on voit, parce que j'ai oublié de le préciser, tu es en résidence, toujours en cours au Centre culturel Chibaou depuis le premier début de l'année, depuis le premier, second, deuxième semestre de 2026. Comment as-tu trouvé le temps de créer ce site internet dans une période où tu étais en production pour Persona Les Gardiennes? On reviendra, si on a le temps, en fait, sur ce projet aussi très intéressant, collectif, avec l'association, en fait, d'Aurélie Lombardo, partage le projet Ligné ou à l'IFOL. Comment as-tu trouvé le temps de créer un site internet aussi riche, aussi ambitieux, à l'image de l'exposition Les Gardiennes? Comment c'est fait? Parce que tu as aussi cette capacité-là à produire non seulement, en fait, des productions murales en trois dimensions, on a l'exemple de l'exposition Les Gardiennes, mais de ce site internet qui joue un rôle important. On aurait pu penser inévitablement que Persona aurait pu bénéficier d'un site internet, tellement l'exposition est assez dense au Château Hagen. Pourquoi on va penser à un site internet pour Les Gardiennes?
1: Alors, il y a plusieurs raisons. L'une des premières, c'est que la DCJS, qui porte nombreux de mes projets artistiques, a, je trouve, la merveilleuse dimension de travailler toute la partie de la médiation pour que le public puisse observer aussi et appréhender l'art sous différentes formes et avec différentes couches et profondeurs. Et donc, moi, il me semblait essentiel de pouvoir expliquer chacune des dimensions, donc aussi bien les raisons du pourquoi, ce choix de médium plutôt qu'un autre, et toutes les symboliques qui vont derrière les créations, parce que les gardiennes sont issues de 9 mois de gestation, donc c'est un long processus de création et qui n'est pas... qui pour moi n'a pas été complètement né de la matière en elle-même, mais qui était vraiment un écho et un dialogue entre l'idée de communiquer des messages, puis ensuite le travail dans la matière qui a créé des œuvres. Parfois, voilà, la matière m'a emmené sur d'autres chemins, mais en tout cas, il y a vraiment voilà, l'idée de raconter une histoire, celle d'un mythe de la création. Et donc, toute la dimension du site et de la médiation me semble assez essentielle à la compréhension complète de ce rite de passage, de ce voyage initiatique qu'est Les Gardiennes.
0: Alors, on rentre dans le vif du sujet. Le visiteur découvre ce panthéon, en fait, des offrandes au centre de l'espace. Et ce qui est intéressant sur ce triptyque qui annonce à la fois ton parcours et aussi l'introduction à l'exposition, on a à l'arrière-plan, en fait, le personnage de Takanake, et dont les couleurs sont aussi identiques à celles déclinées à l'intérieur de l'exposition.

0: composition cette couleur rouge, voilà, qui fait référence soit à la terre, au rouge sang, etc., et au côté biologique, voilà, de l'être, de la création et de la nature. L'entrée est importante, en fait, à préciser. Donc, on rentre par la droite, hein, sur cet espace, voilà, d'être précisé, défini par les gouttes. C'est une entrée très spectaculaire dans une grotte, un peu comme dans l'univers homérique. Voilà, comment a été conçue cette installation, cette entrée très particulière, assez spécifique et qui marque le regard et les esprits. Voilà, par ces centaines, voire des milliers de gouttes de carton découpées.
1: Ouais. Alors, voilà, dans le même esprit que ce qu'on disait tout à l'heure, c'est-à-dire que la même manière que tout est systémique, je crois qu'on traverse dans l'espace d'une vie tous individuellement énormément de moments et de passages. Et donc, cette entrée, il y a quelque chose de très ritualisé dans cette exposition avec, voilà, comme on disait, le retable à l'entrée, avec déjà une intention qui est posée par le regard, par le travail qui a été proposé par ces artistes. Puis on entre dans ce parcours initiatique en traversant, donc, comme tu dis, cette première œuvre où le temps est figé et qui symbolise ce moment où la femme commence le travail de l'accouchement et où en fait le temps se fige, où pendant ce moment, ce début d'enfantement pour le père, la mère, l'enfant, là quelque chose s'arrête, le monde s'arrête et il y a vraiment ce démarrage de ce passage initiatique pour, si c'est vécu dans toute sa puissance, le père, la mère et l'enfant. Et où en fait ce seuil marque, comme tu disais tout à l'heure aussi, l'entrée dans un autre monde qui permettra ensuite une sortie transformée.
0: Alors on précise, les gardiennes, elles sont au nombre de 5, donc qui incarnent justement un peu chaque gardienne pour chaque organe, pour chaque chambre à l'intérieur de l'exposition. Une fois le passage par cet espace de gouttes, voilà, comme un rite initiatique, une entrée l'entrée primordiale, spécifique, comme une mythologie déjà présentée, on entre d'emblée dans l'espace dédié à la mémoire, qui est Némée. Voilà. C'est un espace qui nous tient à cœur tout particulièrement, parce que tu as travaillé avec notre responsable de la photothèque, avec Corinne Cuménal, sur cette présentation de l'espace dédié au cyanotype. Pourquoi t'es-tu intéressé justement à ce travail de mémoire sur les mythologies, les cultures ancestrales, en fait, les cultures kanak? Pourquoi ce choix, en fait, d'une sélection iconographique avec Corinne?
1: Alors, c'est une très bonne question, mais qui est chargée de... J'aurais beaucoup de choses à dire. Alors, moi, je crois que la mémoire n'est jamais figée. À chaque fois qu'on se souvient, on réinterprète et on transforme le passé depuis notre présent. Et c'est un sujet qui me semble très important pour notre territoire calédonien. Ça me semblait aussi, moi, essentiel de travailler avec les photos d'archives du Centre culturel Tchibaou. J'ai essayé, parce que ça a été aussi un challenge pour moi, de les sortir de leur contexte initial, de les transformer en une œuvre nouvelle et de justement travailler aussi le regard porté et l'histoire racontée. Ces photos sont très fortes, elles sont connues, hein, on les connaît pour beaucoup, on les a vues. Et l'idée, moi, ce qui était important pour moi, c'était de basculer ce regard et de ne plus être nous, regardeurs d'un modèle qui pose, mais au contraire de devenir la personne qui est observée. Et donc cette série s'appelle Les Veilleurs, parce qu'ils ont pour moi une présence absolument extraordinaire. Et l'idée, c'était vraiment je souhaitais, autant que possible, ramener une forme de sacré, dans le sens que nous, observateurs, on se sente pleine d'humilité devant la puissance du regard de ces veilleurs qui étaient là avant nous et qui sont là avec nous, en fait, qui continuent de nous observer. Donc il y a quelque chose dans ce travail de la mémoire et du cyanotype qui est de l'ordre du passé, du présent, du visible, du monde invisible aussi. On est vraiment dans des dualités.
0: On passe à l'espace suivant, qui est Adama. Voilà l'espace qui jouxte juste derrière. On est toujours à l'intérieur de la case Kanaké, l'espace qui jouxte l'espace Némé. Donc celui, le suivant, c'est Adama. Adama, c'est la matière. Voilà. Et pour moi, Adama, c'est aussi le clin d'œil au mythe de Théa Kanaké. Donc Adama, intuitivement, on pense au premier homme. Adama, je pense au prénom Adam. Voilà. Ce qui est intéressant, c'est que chaque espace, en fait, est animé, encadré par la gardienne, comme une sculpture totémique qui vient veiller pour chaque espace et qui accueille aussi le visiteur. Et ce qui est intéressant, ce qu'on n'a pas précisément oublié de dire pour Persona, c'est qu'en fait, tu fais appel à la fois, en fait, aux références des voyages que tu as vécu avec tes parents, mais aussi aux cultures en fait de par le monde, pas uniquement du Pacifique Sud, mais aux cultures en fait africaines, aux cultures européennes, aux cultures aussi de la mythologie gréco-romaine, mais aussi aux cultures scientifiques. Voilà, on verra peut-être plus tard, peut-être avec Anima, mais Adama, c'est un espace où, voilà, tu fais le clin d'œil à la matière. Il y a des paysages, les paysages spécifiques de la Nouvelle-Calédonie.
1: Complètement. Complètement, oui. Toujours dans l'idée de ce qu'on disait tout à l'heure, c'est-à-dire comme on a une tendance, l'humain, à raconter nos mythes. Ce que je trouve absolument merveilleux, c'est que c'est mondial. On retrouve des histoires qui sont similaires aux quatre coins du monde. Pour Adama, en l'occurrence, en hébreu, Adama, ça veut dire la terre. Et l'idée de ce foyer, c'est que l'humain a tendance à se sentir séparé de la nature, voire supérieur à elle, alors que nous sommes nous-mêmes une partie du vivant. Donc le corps humain et les paysages obéissent aux mêmes logiques de circulation, de transformation et de cycle. Et là, on a vraiment une dualité entre des photos de paysages, de territoires calédoniens et le fond, qui est donc ce papier peint, qui sont des reproductions d'images de sang menstruel qui lui-même vient retracer comme des fleuves ou un système de circulation sanguin.
0: Voilà, c'est cet espace-là qui a inspiré la création de l'affiche.
1: Complètement.
0: Les gardiennes qui sont à la fois un clin d'œil justement à ce côté biologique, tu fais référence au sang menstruel, et aussi ce côté en fait lié à l'espace suivant, je pense à Anima sur le mycélium, sur la moisissure, donc c'est ce clin d'œil là au vivant, voilà, donc c'est son pendant, le pendant d'Adama c'est Anima. Anima, on pense à l'âme, mais aussi à ce pendant féminin, c'est le cas. Pendant féminin, parce que je salue le travail que tu as réalisé aussi, très subtil et assez discret à mon sens, avec l'artiste vanière de Belle Epe, avec Marie-Alice Guélémé, voilà, qui est présente dans l'espace Anima, mais aussi avec cette sculpture présentée dans une vitrine, cette sculpture liée, une sculpture biologique, voilà, liée en fait au vieillissement naturel, biologique, etc., de kombucha. Voilà. Comment est née cette relation, ce travail avec Marie-Alice Guélémé et cette sculpture vivante du kombucha ?
1: Alors dans cet espace, oui, les questionnements sont très liés à la peau, donc là c'est le souffle. Et donc dans ce foyer sont présentées les impressions de peau biologique inspirées des tapas traditionnels océaniens. Il y a des masques en cellulose bactérienne, qui sont donc ces micro-organismes produits naturellement, qui produisent une membrane qui s'appelle donc la mère de kombucha. Il y a des objets tressés, comme tu le disais avec Marie-Alice, intégrant des impressions de peau humaine et des formes organiques qui interrogent les limites entre sculpture, biologie et matière vivante. Là, on est vraiment dans la porosité entre les frontières entre le vivant et l'inerte. Et aussi les rapports qu'on peut avoir, nous, avec ces matières-là, parce que, en l'occurrence, la mère de kombucha, qui est donc une matière vivante, est en train, là, depuis le début de l'exposition, en train de moisir, en train d'évoluer. Et donc, le spectateur a une émotion diverse et variée face à cette forme vivante. Donc, moi, ce que j'aime, c'est que l'art vienne questionner, que ça soit de la répulsion, qu'on soit attiré, de la fascination. L'art, il n'est pas là pour être beau, il est là pour qu'on se pose des questions. Et je crois que nous, les artistes, notre rôle, c'est aussi de se demander avec quel type de matière on va créer le monde de demain. Et donc, les matières organiques ont toute leur place dans nos créations futures.
0: Là, on termine avec l'espace dédié en fait, au lien, au tissage, hein, c'est le lien net, l'espace à côté qui est relié à l'espace aussi lié au temps, symboliquement autour de la nuit, par ce puits sans fond dans l'espace Nyx, voilà, qui j'attire vraiment l'attention de l'ensemble des visiteurs, mais aussi du jeune public, à découvrir l'ensemble des espaces. Mais cet espace Nyx qui symbolise en fait la nuit, le temps infini, qui est assez spectaculaire. Comment tu as créé en fait cet univers avec cette présentation de couleurs très inédite, hein, fluorescente, inspirée par cette lumière noire?
1: Alors là, oui, en effet, on rentre dans les deux œuvres qui sont deux œuvres immersives. Donc, on traverse Net qui explore les liens invisibles qui unissent les êtres vivants, donc vraiment les tensions et les sous-tensions, pour aller vers, en effet, cette boîte qui représente la gardienne du temps, Nyx, et qui est une œuvre immersive inspirée des travaux de Yayoi Kusama, qui était fasciné par l'infini. Et donc, cette œuvre vient travailler sur les dimensions du passé. C'est un petit peu comme une faille spatio-temporelle dans laquelle j'étudie la fluorescence du vivant. Donc c'est une installation qui associe photographie hybride, fluorescente, lumière ultraviolette et miroir. Sous les UV, certains pigments absorbent une lumière invisible puis la réémettent sous forme de lumière visible, faisant apparaître des organismes qui semblent flotter dans l'espace. Les miroirs placés face à face créent une illusion d'infini et ouvrent une véritable faille spatio-temporelle où le regard ne parvient plus à distinguer le réel de son reflet.
0: On l'aura compris, hein, Lula, Aurélie, la pénétration au sens noble du terme, en fait, du visiteur au sein de cette case Kanaki qui aussi, tu le disais, tu as conçu cette exposition au bout de 9 mois. Donc c'est l'accouchement d'une production artistique qui est assez vaste, qui est assez dense, qui est très riche et qui reflète à mon sens en fait ce que c'est une vraie exposition d'art contemporain au sens noble du terme. C'est l'incarnation en fait de cette production, c'est-à-dire que le visiteur qui rentre à l'intérieur ne sort plus le même. C'est-à-dire qu'à partir du passage des gouttes à l'entrée à gauche et la sortie par voilà, cet univers blanchâtre, presque vierge, c'est une deuxième naissance que tu offres aux visiteurs. Et vraiment, j'attire les visiteurs, les auditeurs, les auditrices en ligne à découvrir cette exposition jusqu'au dimanche 30 août 2026. Et évidemment, on a oublié de le préciser, c'est une expo itinérante qu'on pourra l'occasion de la découvrir un peu plus tard. Ce sera indiqué sur le site internet, mais aussi sur les réseaux sociaux du Centre culturel Chibao et de la province sud, au cinéma Origine à Cuccio. Merci Lula, merci Aurélie Lombardo d'avoir répondu à notre invitation. Voilà, on se retrouve très bientôt sur l'antenne de Radio Jido pour les prochaines actualités du Centre culturel Chibao. À découvrir lulasc.com/gardienne avec un S. Merci et à très bientôt.
2: À bientôt.

C'était donc votre émission sur l'actualité des départements de l'ADCK, le CCT avec Petelo Twilalo, l'adjoint chef du département avec l'artiste plasticienne Lula et Aurélie Lombardo, chargée d'action culturelle à la direction de la culture, de la jeunesse et des sports de la province sud. Votre rendez-vous dans quelques instants, votre émission par les jeunes, pour les jeunes d'Ouma Media, production avec André Roisé.

Season 2, Shaggy et Omi. Dans quelques instants, nous allons voyager à l'extrême sud de notre nation avec mon île Kanaky de Haïlé.

13h49 minutes. Dans quelques instants, votre émission Par les jeunes pour les jeunes par Ouma Media. Le voyage est très aléatoire du côté des titres musicaux. La destination suivante de l'extrême sud à l'extrême nord avec le groupe Extrême, le titre Frère.

Bien branché sur Jidou Radio, il est 13h55 et c'était le titre frère du groupe Extrême. Maintenant la destination est direction le ciel avec le titre Étoile de Quito.

C'était donc le titre Étoile qui a été présenté par Kito. Il est 13h58 sur les ondes de Djido Radio. Concernant le programme sur Djido Radio, à 14h, dans quelques instants, votre émission Par les jeunes, pour les jeunes, d'Ouma Média Production. 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À 17h, le Radio Service avec les avis de décès ainsi que vos communiqués divers. Et à 17h30, la séquence reggae.

Il est 14h03 sur les ondes de Djido Radio, donc dans quelques instants, par les jeunes, pour les jeunes, Douma Media Production, excusez-moi, dans quelques instants.

0: Vas-y.
1: Donc bonjour à toutes les auditrices et les auditeurs du pays. Donc merci de nous accueillir là sur les ondes de Jido, qui est la maison de transmission de la parole à travers tous nos espaces, c'est-à-dire toutes nos maisons depuis Otmawap, en passant par Baïtchamoui, Anjaro, Khrentu, Djoubéa, Nengouni, Djéou, Meyei. Donc bonjour à tout le monde et merci à l'équipe de Jido de nous permettre de venir partager cet espace-temps ensemble.
0: Merci Dariwa. Est-ce qu'on a un petit souci technique là? Non, parce qu'en fait on n'entend rien sur les casques là. Non? C'est le micro qui est en cause. Donc apparemment ça peut... On n'entend rien du tout. Si, vous entendez? Donc pardon, hein, pardon pour ce petit temps. Merci d'avoir introduit Dariwa avec ce morceau. On n'oublie pas, c'est important. Donc parole, par les jeunes, pour les jeunes, c'est un espace que nous organisons. Et puis des fois, on passe très vite. Mais des fois, c'est bien de le poser, cette parole-là, pour pouvoir nous rappeler que nous sommes aujourd'hui dans les différentes phases de discussion. C'est bien de rappeler à la jeunesse d'où nous venons. Et puis, j'ai envie de dire ça, parce que c'est la première fois que j'entends le morceau avec ce mot-là, ne pas oublier, avec des noms qui sont là, qui sont porteurs, et tu représentes. Donc, merci déjà pour avoir introduit de cette manière-là. Mais je vais faire le tour de table, parce qu'autour de la table, cet après-midi, nous sommes avec... dans l'espace par les jeunes, pour les jeunes, nous sommes avec Daniel, qui a aussi écouté des temps du moins sur les échanges. Nous avons Ivric, et puis nous avons Alphonse. Peut-être que je vais te laisser la parole à chacun, pour pouvoir dire un mot sur ce que vous avez ressenti à travers les paroles de cette chanson qui a commencé. On a dit c'est une chanson, mais en même temps tu dis une chanson, une prière, voilà. Donc pouvoir nous exprimer par rapport à ce qui s'est dit. Donc peut-être commencer avec Daniel.
2: Oui, bonjour mon pays. Cette chanson, elle retrace un épisode terrible, on peut dire sanglant, de la Nouvelle-Calédonie. Mais c'est le titre, il dit, il ne faut pas oublier. Et bon, avec la perception que j'ai du pays maintenant, bon, je sais très bien que cet épisode ne sera jamais oublié. Mais il faut qu'au niveau des autres communautés aussi, il faut pas, parce qu'ils ne sont peut-être pas concernés par ce qui s'est passé, mais il ne faut pas qu'ils oublient non plus. Et c'est à travers ce souvenir que nous arriverons peut-être à nous comprendre et puis à avancer. Voilà.
0: Je rappelle aussi, Daniel, tu as dit tout à l'heure, dans notre réunion, on va en toucher un mot sur le bilan de ce que nous avons pu faire lors de la Journée internationale des peuples autochtones, le 13 mai, parce que cet événement-là qui s'est passé en 1988, tu disais que quand il y a eu le 13 mai, tu es sorti aussi, c'était un autre événement qui a bousculé aussi le pays, et ce n'est pas anodin, c'est relié.
2: Oui, c'est relié. Je vais répéter ce que j'ai dit ce matin. Moi, jusqu'au 13 mai, je restais chez moi. Je m'occupais pas trop de ce qui se passait. Je sais pas comment ça peut être perçu. Mais j'ai pris conscience quand même qu'on était tous dans la même galère, en fait. Et que chacun d'entre nous, on était concerné. Qu'on soit couleur blanche ou couleur noire... Voilà, on était tous concernés, et aujourd'hui encore plus. Voilà.
0: Dariwa, en choisissant ce morceau-là, une parole que tu as partagée sur la place Mwaka. C'est important de le dire, on est en train d'après la place du Mwaka sur la Journée internationale des peuples autochtones, il y a un mot fort que tu as prononcé par rapport au chemin de guérison. La place de cette chanson-là, comment est-ce que toi tu le placerais pour tous ceux et toutes celles qui nous écoutent cet après-midi?
1: Donc moi, si on va parler par rapport à cette chanson, c'est par rapport à la souffrance, hein, Parce que, je veux dire, on continue à souffrir aujourd'hui. On a toujours souffert. On ne peut pas oublier. Mais je pense qu'on arrive à un moment donné où il faut laisser un peu, il faut, si je peux dire ça comme ça, il faut conjuguer la souffrance en, je veux dire, comme une arme, comme un bouclier, comme un... C'est pour ça que moi, à travers cette chanson, ben, c'est pour ça que je disais tout à l'heure, c'est un peu comme une prière. C'est un peu comme une prière. Quand il y a les commémorations sur Iaï, ben, c'est comme un pèlerinage en fin de compte. C'est... On revit l'histoire à travers notre espace-temps, à travers tous les papas, les grands-pères, à la Wagosana, les papas à Teuta, toutes les familles, quand on se rend sur Wadisla. Mais c'est devenu une force pour nous. C'est ça qui nous permet de rester debout, hein. Je veux dire ça comme ça. Donc il y a des moments où il ne faut pas conjuguer la souffrance pour arriver à la colère ou à la haine. Non, il faut traduire la souffrance en bonheur, en paix, en harmonie en fait. Donc moi, je veux dire, pour parler de cette chanson, mais c'est un peu, comme je disais tout à l'heure, c'est un peu une prière pour nous. Mm-hmm. C'est là où on est, ben on n'oublie pas ce qu'ils ont fait pour le pays. Parce que beaucoup aujourd'hui, on a l'impression, comme le vieux tout à l'heure il disait, que les autres communautés aussi, ils le vivent pas comme nous, en fin de compte. Et moi, je tiens à rappeler ici que les accords de Matignon, tout le monde a mangé ici. Toutes les communautés. Tout le monde a mangé. Depuis 30 ans, 40 ans, les accords de Nouméa sont arrivés. On continue à manger. Les grands-pères, ils ont dit que le gâteau, là, c'est un gâteau empoisonné. Que ce soit les accords de Matignon ou les accords de Nouméa, c'est des gâteaux empoisonnés. C'est pour ça qu'aujourd'hui, on est malades. On est tous malades, ce que je

0: On dit ça comme ça. Mais le 13 mai aussi, c'est des erreurs. C'est des erreurs qui sont passées déjà hier à Montia. Donc c'est là où on voit où la politique elle nous a amenés. Je pointe du doigt personne. Je dis simplement la politique elle nous a amenés là, là. Et ça veut dire quoi pour nous? Ça veut dire que ben, la politique elle n'a pas marché. Donc le bilan qu'il faut en tirer de tout ça, c'est que moi je le dis personnellement parce que j'y étais dans toutes les réunions de la CCAT. Sur Saint-Louis, on a dit qu'il ne faut pas faire descendre les jeunes sur le terrain. On l'a dit, moi je l'ai porté. Il y a beaucoup qui me regardaient d'un regard. Parce que nous, on l'a vécu déjà. Quand il y a eu les mobilisations aussi sur la gendarmerie d'Apogouti. Je tiens à le rappeler parce qu'il y a un papa qui a pris la parole. Un papa qui. Voilà. C'est un des papas qui. C'est un des survivants. La grotte. Ils sont toujours là-bas ouverts, il y en a beaucoup. Ce papa-là, il nous a prévenus. Il a prévenu les membres de la société, il a dit devant tout le monde que faire attention à toi, jeune, parlons de nous, faire attention. Parce que quand les autres ils vont arriver, là, ils vont nous tirer dessus. C'est ce qui s'est passé là-bas ouvert. Le papa, il n'a pas arrêté de rappeler. Donc au niveau des membres de la société à ce moment-là, il n'y a personne qui nous a pris en compte. Il a pris en compte toutes les paroles qu'on a dites. Après, c'est arrivé ce qui est arrivé. Après, on a eu les morts, on a eu les autres qui ont été déportés en métropole. On a eu nous ici qui ont été assignés à domicile, assignés à résidence et interdits de séjour chez nous. Donc, on n'écoute pas la parole. Et après, à la fin, on va arriver puis on va jouer les victimes. Mais on est victime de quoi? On est victime de nos propres erreurs à nous. Donc c'est pour ça que aujourd'hui le schéma il est clair. Hein. Donc quand on dit qu'il faut se soigner, donc il faut jeter. Il faut enlever de la tête tout ce qui nous rend malade. La religion nous a rendu, les religions nous ont rendu malade. L'instruction, quand elle a pillé spolié les terres du pays, l'instruction, c'est-à-dire la justice, l'armée, la police et compagnie. On a été malade aussi. L'éducation, elle est arrivée après. Aujourd'hui, le bilan. Combien de jeunes qui sortent des écoles tous les ans? Échec scolaire, échec scolaire. L'argent, pareil. L'argent nous rend malade. La politique, elle nous rend malade. Les médias aussi nous rendent malade parce qu'ils nous. À travers tout ce qu'ils nous montrent à la télé, nous, c'est pour contrôler, en fin de compte, les masses, pour contrôler comment il faut regarder les choses. Donc on est malade de tout ça là. Ce qu'on oublie de dire, c'est que on a laissé de côté aussi la coutume. Parce que c'est la coutume qui stabilise un peu le tout ici. Malgré qu'on a des soucis dans nos maisons, des conflits de terre ou des conflits de. On a laissé à côté aussi la coutume. C'est la coutume aussi, elle est malade. Elle est malade à cause de qui? À cause de nous. Parce qu'on ne fait pas l'effort de se demander pardon. Le pardon est très important. Donc voilà un peu pour moi, si je. Pour débuter un peu le petit espace-temps qui nous est prêté ici à Dido.
1: Merci, merci Dariwa, par les jeunes, pour les jeunes. Il y a cette parole-là qui a été lancée, on va dire de cette manière-là, lancée, proposée au niveau de la place Mouaka, un endroit symbolique, mais qui a beaucoup de sens, parce qu'en 2003, tous les vieux, ils ont organisé cet espace pour appeler toutes les communautés à dire, faisons ce chemin ensemble. Et l'autre force qu'il y a eu à travers le Mouaka, il y avait le président de l'UGPE, il est là encore avec nous, pour dire le chemin du pardon, mais c'est un pardon aussi qu'on commence à la maison, mais aussi dans les établissements scolaires. Donc on va donner la parole à Alphonse pour dire replacer ce travail-là qui doit être fait auprès de la jeunesse dès le plus jeune âge.
2: Bonjour à tous, pardon encore avec humilité, prendre la parole.

0: là, c'est très important le chemin du pardon. C'est très important le chemin du pardon. Je parle de ça parce que comme je suis le président de l'UGPE et à travers les écoles, on pourrait faire ce chemin du pardon entre nous les ethnies confondues du pays. Très important que nous, parents d'élèves, se réunissent à chaque école, à chaque lycée, université, pareil. Toutes les ethnies confondues sont à l'intérieur, tout le monde, tout l'amour est dans les écoles. Effectuer avec les institutions et les coutumiers et les églises à l'intérieur des écoles, ce sera un grand pas pour la préparation de cette grande pirogue pour avancer ensemble. Fait par la jeunesse, c'est encore mieux parce que c'est eux qui doivent préparer leur vie de demain. Et nous, les parents, on doit demander pardon aussi à la jeunesse. Parce que si on est arrivé là, c'est que les parents n'ont pas fait leur travail. Voilà pourquoi moi, en tant que président de la Fédération des parents d'élèves, peut porter ce travail et doit porter ce travail. Le temps qu'il m'est donné pour faire d'être président de l'UGPE encore jusqu'à aujourd'hui, je ne sais pas jusqu'à quand. J'espère le prochain président qui pourra prendre la suite, qu'il prendra, qu'il fera aussi son travail à lui. Voilà. Aujourd'hui, l'important, c'est les parents d'élèves. Et nous avons un devoir de préparer l'avenir des enfants. C'est pour ça que c'est pour la jeunesse qu'on doit préparer. Et c'est à nous, dans cette pirogue, de travailler ensemble. Voilà.
1: Merci, président. Merci, Alphonse. Daniel, je me tourne vers toi parce que tu es très proche aussi sur le travail qui est fait par l'UGPE. Après, comment, à partir des mots, des proclamations sur des idées, la mise en œuvre, comment au niveau de l'UGPE et puis tous ceux qui sont autour et puis dans les quartiers, comment est-ce que cette parole-là puisse être relayée et être vécue pour pouvoir faciliter la mise en place?
2: Je vais être un petit peu plus nuancé que le président au niveau du rôle des parents et de porter des messages auprès de leurs enfants. C'est pas quelque chose qui est facile à faire. Il faut trouver les bons mots, il faut trouver les bonnes formulations pour que les enfants, bon, en fonction de l'âge qu'ils ont, ils puissent comprendre. Et c'est un travail qui se mène sur du long terme. C'est pas quelque chose qu'on fait en 5 minutes. Et dire que les parents, ils n'ont pas fait le boulot, certes, il y en a quelques-uns, on peut dire qu'ils n'ont pas fait le boulot, mais il y en a d'autres, ils sont désarmés, ils ne savent pas comment aborder la question, parce que peut-être qu'eux-mêmes ne comprennent pas ce qui se passe. Il faut vraiment être nuancé sur le propos. Après, comment on peut faire, voilà, comme je viens de dire, c'est un travail qui doit être porté par tout le monde, qui doit sensibiliser tout le monde, qui doit... monter jusque dans les grandes salles dorées de la République ou même au niveau local, congrès, gouvernement. C'est une démarche qu'on doit faire pour que on puisse, au niveau de ce qui s'est passé depuis 1853, c'est pas très clair, bon, ça, tout le monde le sait. Mais si on n'arrive pas à mettre des mots dessus, là, aujourd'hui, c'est une histoire qu'on vit tous les jours, c'est une histoire contemporaine. Et il faut que, on se mette peut-être autour d'une table, je ne sais pas, ou même discuter en allant boire un café quelque part. Discuter de ça, et puis trouver les bonnes paroles. Quoi.
1: On retient de ce que tu dis que c'est quelque chose, il faut accompagner, il y a un accompagnement qu'il faut faire.
2: Absolument.
1: Pour ce chemin-là. Ivry, quand on parle, tu es venu la dernière fois avec Daniel ici, quand on parle de chemin du pardon, et qu'est-ce que ça fait écho à ton niveau pour toi quand on dit faire le chemin du pardon, quel sens tu donnes, ou bien comment est-ce que tu prends cette information pour s'engager ou questionner quelle est ta pensée?
3: Le chemin du pardon, c'est le chemin là où on doit aller, c'est pour se retrouver tous dans une certaine unité, mais c'est ce chemin là qu'on doit emprunter, mais beaucoup ne l'empruntent pas parce que on a beaucoup d'égo et de fierté en nous aussi. On ne veut pas se rabaisser devant quelqu'un d'autre où il nous a fait du mal. Il y a toujours des petites histoires chez nous, entre nous, dans les tribus, il y a toujours des... C'est un chemin qu'on doit faire, mais c'est un chemin qui est dur à faire. Puis voilà, faut s'abaisser, faut faire montrer ton respect à l'autre. Puis t'as pas forcément le même respect qui est rendu en face. Puis enfin, C'est un chemin dur, très dur à parcourir. Il faut y aller, mais il faut y aller. On est obligé de passer par là, je veux dire.
1: Darewa, tu as entendu comment Évrik il donne sa pensée et puis avec il relaie, après il relaie, il dit ce que Daniel disait tout à l'heure, c'est quelque chose, c'est un chemin long. Et après, c'est. Voilà, nous sommes sur. On a lancé cette parole-là, et puis après, maintenant, comment est-ce qu'il faudra cheminer ensemble, que ce soit dans les quartiers ou ceux qui nous écoutent, comment à leur petit niveau ils peuvent contribuer pour dire ce chemin de guérison-là, c'est chez soi d'abord. Et puis après, avec, envers les autres.
4: Oui, c'est ça, c'est comme je disais tout à l'heure. C'est. Je veux dire, il faut d'abord se guérir à soi-même. C'est pour ça que j'ai insisté sur les maladies qui nous ont été transmises de génération en génération. C'est tous les conflits qu'on a eus à travers les. Tout ce qui nous est arrivé, en fin de compte. Que ce soit la religion. Que ce soit l'instruction, l'éducation, l'argent, la politique et les médias, c'est-à-dire l'information. C'est ça qu'on dit, les systèmes. Le système, mais le système, c'est ça. Le système, c'est la coutume, en fin de compte. Donc s'il faut commencer par le pardon, il faut que tous les, je veux dire, les six grandes maisons là, qu'on a cultivées depuis, c'est pas de notre faute, hein. Donc il faut qu'à un moment donné, il pose le pardon à la coutume. C'est ça qui a dérangé aussi, que ce soit la religion, que ce soit la politique, tout le reste. Mais on marche dessus le mot là, que l'on dit coutume. Coutume, c'est nous. C'est notre façon d'être, c'est notre héritage. C'est à un moment donné, il doit faire ce travail-là. Puis après, pour parler des pardons dans les maisons, mais ça c'est le rôle en fin de compte de toutes nos structures coutumières. Et ils le font déjà. Certaines maisons, ils sont en train de le faire. Parce que c'est l'espace-temps qui nous est prêté. Parce qu'on est tous de passage. Hein. Tous de passage pour chacun accomplir sa mission qu'il a à faire. Donc c'est pour ça que l'on dit qu'il faut se soigner. Soigner le sang, parce que tout ça, ça nous a été transmis par le sang, génétiquement. Il y a des souffrances qu'on a, mais c'est des souffrances qui datent depuis la colonisation, depuis bien avant la colonisation. Donc la manière de, si on va se soigner le sang, c'est-à-dire enlever tout ce qui nous rend malade de notre tête, parce que ça nous avance pas, ça nous fait que nous rendre malade encore de plus, donc il faut mettre à côté. Puis c'est là où, c'est la régénération du cerveau, en fin de compte. C'est-à-dire que tu laves le sang. Le sang, c'est lui qui véhicule, qui fait le véhicule entre tous les éléments du corps. Donc si tu laves le sang, bien, automatiquement le sang, il va aller vers le poumon, il va aller vers tous les autres. Il va soigner le cœur aussi, parce que c'est le cœur, c'est là où il y a le battement. C'est un peu le distributeur, en fin de compte, du sang. Ah, le poumon, il a besoin de... Allez, on va envoyer un peu comme ça. Le cerveau, il a besoin de... Puis ça va permettre que chacun fasse la paix dans son cœur, déjà. Donc, c'est avec la parole. Avec la parole. Donc, si on soigne le sang, il va soigner tout le reste du corps.
1: Donc, Darewa donne déjà quelques petites... Du moins, quelques pistes pour pouvoir faire ce chemin-là. Il y a la pensée qu'il faut... bien choisir, bien faire le tri aussi au niveau des pensées. Il y a la parole, et puis après, quand tu dis ça, c'est on a les paquets de mitché, là, qu'il faut boire du mitché, faire... Il y a tout ce travail-là, maintenant, c'est, on dit, il y a ce travail-là, mais maintenant, chacun, à son niveau, il peut le faire. Qui veut prendre la parole, Daniel, tu...
2: Moi, ce que je voudrais revenir un petit peu, c'est... Dimanche, on avait la journée internationale des droits des peuples autochtones. Et moi, je me suis un peu focalisé sur le Mwaka, en fait, mais sur sa signification. Et quand on voit comment il a été mis en place en 2003, avec les 8 terres coutumières, avec les chefferies, avec toutes les autorités du pays, en fait. Et puis l'engouement que ça a suscité lors de sa mise en place avec toutes les communautés, 13 communautés qui étaient là quand même sur place. Et puis on regarde un petit peu ce qui s'est passé dimanche, c'est pas si vieux que ça. Il n'y avait personne, quoi. Et on se pose la question, mais où est le peuple autochtone? Où est le peuple kanak? Où sont les communautés? C'est inquiétant de voir que le message qui a été donné en 2003, on ne le retrouve pas en 2026. Voilà, ça c'est la réflexion qu'il faut peut-être lancer à l'échelle du pays.
1: Donc effectivement, tout à l'heure ce matin, quand on a commencé à faire le bilan de ces journées-là, on a identifié aussi, c'est qu'il y a eu cet événement-là qui s'est passé avec les cases qui ont été détruites. Oui. Tu parlais de 2003, mm-hmm. mais entre 2003, parce que 2012, il y a eu cet événement qui a marqué aussi une génération, mm-hmm. quand les bulldozers, ils sont venus enlever, écraser, c'était pas aussi anodin que ça.
2: C'était pas anodin, surtout que le Sénat coutumier avait donné son aval aussi. Donc voilà, c'est des interrogations. Pourquoi ces choses-là, qui sont faites à l'origine avec une attention louable, et nécessaire, parce que c'est nécessaire de reconnaître la culture kanak sur l'ensemble de la Nouvelle-Calédonie. Quand les touristes ils arrivent, ils veulent peut-être voir autre chose que des choses qu'ils voient chez eux. Il n'y a aucune marque de la présence kanak sur Nouméa, ou très peu.
1: Donc un espace qui est fortement marqué par les différentes lectures qui sont posées, traversées par... Voilà. Donc la parole, il est là, au partage, par les jeunes. Pour les jeunes, il y a ce souci-là, on a envie de transmettre à la jeune génération des choses qui sont beaucoup plus apaisées. Sur la place Moakar, quelqu'un veut intervenir sur... je parlais des cases qui ont été détruites, la responsabilité des autorités coutumières, la responsabilité politique. Ce chemin-là.
4: Je vais apporter un petit éclaircissement aussi par rapport à les cases. Hein. Je veux dire, non, mais, quand on nous a appelés, parce que c'est un appel. Donc, toute la jeunesse aussi, la majorité des jeunes des quartiers se sont rendus au Moakar pour porter le travail avec les vieux là-bas. Et nous, on s'est rendu compte, ce moment-là, qu'on s'est fait lâcher. Je vais dire ça franchement. On nous a largués là-bas au Moakar. On nous a largués avec les mamans qui sont restées là-bas avec nous, avec les grands-mères. C'est, comme je disais tout à l'heure, c'est des erreurs, en fin de compte, de stratégie ou de communication. Et ça nous a fait très mal. Hein. Ça nous a fait très mal. Et d'ailleurs, je disais dimanche, je demandais pardon au papa du comité sur 50 ans parce que quand on est parti de là-bas en 2012, on est mal parti de là-bas. Moi personnellement, ça y est, dans ma tête, il n'y a plus de moi, il ne faut plus me parler de moi. Donc nous, on a eu mal parce que lors de nos démarches, quand on est reparti en bas au Sénat Koutoumi, on demandait à tous les vieux qui étaient en bas à ce moment-là faut chercher une route de sortie pour nous en bas au Moakar. Et quand on est arrivé en bas, on s'est aperçu que nos vieux en bas, qui étaient à ce moment-là au Sénat, ils disaient que ça, faut voir ça avec le comité sur 50 ans. Donc nous, on était mal parce que le comité sur 50 ans, il émane du CNDPA, qui lui émane du Sénat Koutoumi. Donc quand on vient nous dire, les vieux en bas, ils nous ont dit que ah, mais nous, on n'est pas d'accord de tout ça. Mais comment ça se fait que vous n'êtes pas d'accord alors que les structures là, ils ont été montées par le Sénat Koutoumi, ils ont été missionnés par le Sénat Koutoumi. Donc à un moment donné, on s'est rendu compte que nos vieux, ils se jetaient la balle l'un sur l'autre. Mais ça, cette façon de faire là, c'est cette façon de faire qu'on a subi encore là, en 2024. Et nous, on ne veut plus. Et quand on dit on ne veut plus, c'est fini. Peut-être que nous, on le dit comme ça avec la voix, mais les esprits aussi sont là à côté. Les esprits vont faire aussi, ils travaillent aussi de leur côté. C'est pas méchant, mais c'est pour bien raconter l'histoire. C'est pour ça que je disais à les vieux, pardon, parce qu'on est partis. Ils sont partis, ils nous ont laissés en bas, puis nous, on est restés. Quand les bulldozers sont arrivés, je disais à la majorité des jeunes qui étaient en bas, parce que tout le monde, ils voulaient rentrer en confrontation avec les... À ce moment-là, hein, ils voulaient rentrer en confrontation, on a dit non. Ce qui est important de prendre, On nous a toujours raconté quand la colonisation est arrivée, elle a cassé les cases, elle a fait ceci, elle a fait cela. Mais en 2012, c'était pour nous. Ça veut dire que tout ce qu'on a toujours entendu parler, dont on a hérité du sang, ben c'est, ça s'est passé. On était acteurs, on était. C'est pour ça que nous, on a. Je veux dire, on a pris du recul aussi. Puis on. D'où notre présence au Mouaka dimanche pour marquer la journée mondiale des peuples autochtones. Donc là, un peu le. Pour revenir aux cases. Et pour dire aussi que, comme disait Papa tout à l'heure, aujourd'hui c'est constaté. Constater aujourd'hui le Mouaka, ben. Il est passé où le peuple autochtone? Parce que le peuple autochtone aujourd'hui, ben, il donne de l'importance à tout ce qui lui rend malade. Enfin. Donc aujourd'hui, si je veux dire clairement, ben, les gens ils préfèrent écouter le politique. Que d'écouter le sage ou le coutumier. Et la politique, elle a fait beaucoup de dégâts. Indirectement, le 13 mai, ce qui s'est passé, c'est que nous, les enfants de toutes les maisons, Yaï ou Djéou, on n'a plus respecté l'espace endroit qui est ici, Djoubé à Makapoumé, on n'a plus respecté les deux chambrons de la case. Puis on a piétiné, on a marché dessus des interdits, on a. Indirectement. Mm-hmm. C'est la frustration parce qu'on. Sur le système, il sait qu'on est malade. Il sait qu'on est malade. Il va utiliser tous les six éléments là, que je vous ai énumérés tout à l'heure. Et la politique, elle fait partie aussi de ça. C'est ça qu'aujourd'hui, moi, je vais le dire franchement. Hein, moi, aujourd'hui, je n'y crois plus au FLNKS. Ça y est, c'est fini. Je veux dire, ça fait 40 ans. Si le FLNKS il a failli à son devoir de libérer le peuple. À un moment donné, c'est le peuple qui va se libérer lui-même. Quand on dit le peuple va se libérer lui-même, ben c'est toutes nos maisons. Toutes nos maisons aussi sont malades. Nous tous, on est tous malades. Donc il faut s'auto-soigner. Et le fait que s'auto-soigner aussi, c'est soigner la bouche. Donc si le sang il est soigné, ben la bouche aussi, elle va. Parce qu'on a toujours tendance à dire les boucons. Il n'y a pas de boucons. Le premier boucan, c'est la bouche, c'est la parole. Donc quand tu cultives toujours le négatif, et le nanani, nanani, indirectement, on a hérité de tout ça. L'hypocrisie, nanani, nanani. Eh bien, tu continues à te rendre malade. Ta, ta, ta, ta, ta. C'est pour ça que tous les jeunes, ils sont comme ça. Là. Aujourd'hui, il y a des éléments de langage de la jeunesse, c'est bâtard. Tous ces gros mots, on dit gros mots aujourd'hui. Mais il y a une génération où eux, ils ont transporté, ils ont véhiculé cette façon de parler-là. Et la jeune génération aujourd'hui, ben, elle s'adapte, elle continue. Pour eux, c'est devenu un mot banal. Mais on continue à se rendre malade. L'autre, il insulte la maman, l'autre, il insulte le papa, l'autre. Et pour eux, c'est devenu. C'est pour ça qu'il est important de se soigner. Pardon. Et les espaces-temps qu'on a décidé d'utiliser pour apporter le remède d'ici, surtout dans nos quartiers. Parce que je rappelle qu'ici, dans les quartiers, on est des gens, il y a beaucoup qui ont du mal à l'accepter, qui ont peur de le dire. Mais ici, il y en a beaucoup qui sont ici, c'est les exclus de la tribu. Parce qu'on les a mis de côté. Il y en a beaucoup ici qu'on voit marcher en ville. Puis on les regarde, il y a l'autre là-bas. Alors que lui, il est quelqu'un. Comme nous tous, on est tous quelqu'un dans nos maisons. Donc ça veut dire quoi? Ça veut dire que chacun a sa part. Les coutumiers, ils ont ce devoir-là. De. On va pas dire de régler, mais de remettre les choses dans l'ordre dans nos maisons. Ça, c'est leur devoir à eux. C'est un travail qu'ils doivent le faire. Et puis, les mamans aussi. Les mamans, il faut les remettre là où ils doivent être. Parce qu'aujourd'hui, on dit toujours les hommes. Mais si on est des hommes aujourd'hui, on est bien sortis d'une maman. Donc, il faut remettre aussi le contexte de la femme là où elle doit être. C'est pour ça que quand j'entends parler des fois de société patriarcale, société matriarcale, mais non! L'humanité, elle est matriarcale. Nous tous, on sort de nos mamans. Donc c'est pour ça qu'à un moment donné, il faut se donner la main, même si c'est difficile. Hein. Surtout sur les éléments de langage. Les éléments de langage, c'est important, parce que ça va nous permettre de soigner, de se soigner entre nous, et puis de soigner aussi nos enfants, comment il faut parler, comment il faut arrêter de dire des gros mots, arrêter de... Je prends un exemple, aujourd'hui, sur les éléments de langage. Aujourd'hui, on dit la lutte continue. Et nous, on a décidé de ne plus dire la lutte continue. Nous, on dit la vie continue. La vie continue. Aujourd'hui, on dit les chefs, les grands chefs, les propriétaires de là, il n'y a pas. Nous, on est des gardiens protecteurs. On est là pour garder et pour protéger. Si je peux continuer pour terminer, le Sénat coutumé, quand on passe devant, ça, tu entends déjà, Sénat coutumé. Ça, ils ont copié comme les Français là-bas, Sénat. Non, maintenant, il faut reformuler. Il faut reformuler. Moi, aujourd'hui, les éléments de langage, je dis plus Sénat coutumé. Moi, je dis berceau des esprits et des interdits. Ça fait que quand ton corps il est bien, tu rentres en bas, il n'y a pas de blocage. Il n'y a pas de... Parce que c'est notre espace. Donc en bas, si je peux dire ça comme ça, c'est ma bibliothèque. Quand j'ai envie d'aller consulter les vieux, c'est ma pharmacie quand j'ai envie de me soigner. C'est toutes ces façons de faire. À partir du moment où on se soigne, et bien, tout ça là, ça ouvre. C'est là où tu... Mais je ne voyais pas ça comme ça avant. Avant, j'étais... Parce que... Indirectement, on a pris ce que l'autre il a dit. Oui, mais eux, ils touchent de l'argent. Oui, mais eux, ceci, eux, cela. Mais c'est comme ça qu'on se rend malade, en fin de compte. C'est pour ça qu'on se rend compte que, mais on est où, nous? On ne peut pas laisser nos enfants continuer à subir cette façon de faire. C'est pour ça qu'il faut retourner. Quand je dis retourner, c'est retourner le caillou. Parce que la coutume, elle a le pouvoir et elle a le devoir de retourner le caillou quand ça ne va pas. Et c'est ce qu'on est en train de faire aujourd'hui, parce que la coutume, on dit la coutume, mais c'est la coutume, elle est esprit. C'est pour ça qu'on a fait du mal aussi à cet esprit, parce qu'on a joué avec. Indirectement, regardez aujourd'hui, il y a des mariages, on marie aujourd'hui, la coutume. Mais demain, ça y est, divorcé. On a joué, on a trop joué avec. C'est pour ça qu'aujourd'hui, il y a des maisons où l'esprit il est toujours là. Il y a d'autres maisons où l'esprit n'est plus là. Ça fait que tout ce qu'on va faire sur la coutume, mais ça n'a pas de valeur. Parce que l'esprit de la coutume, ça y est, il n'est plus là. Il est parti parce qu'on a trop... C'est pour ça que la coutume, elle a le devoir et le pouvoir de retourner le caillou.
1: Élément de langage important, très important, la maison de la parole, Radio Jido, la maison de la parole. Il faut y aller dans ce sens-là, c'est un effort que chacun doit faire. Allez, je vais donner la parole à Ivry, qui l'a entendu, un peu ce qui s'est dit. Comment est-ce que tu le ressens, Ivry, que c'est ce chemin-là, ce travail-là qu'il faut travailler?
3: J'ai envie de te dire que je voudrais le ressentir bien, mais par rapport à déjà l'histoire, comment elle est arrivée, par rapport à tout ce qui s'est passé, les non-dits, ceux qui n'ont pas bougé, et que je vois que tout ça se répète, quoi. Là, depuis 84, 88, là, le grand phare de l'Eti, avec les cases de la ville, la tribu de la ville, ça s'est répété encore. Alors, là, on a appelé, on utilise le peuple quoi, pour venir quand on a besoin d'eux, puis après quand il y a des problèmes, on se rejette la balle, la patate chaude. Quoi. Mais pour revenir à ce qu'il disait, c'est vrai, c'est important pour nous d'arrêter de les suivre, puis de se baser sur des trucs concrets. Voilà, la médecine traditionnelle, la guérison, comme il parle, la guérison, les éléments de langage. Ça pour moi c'est un truc important pour que nous on se ressente sur nous-mêmes. C'est bien de penser à les autres communautés, tout ça. Mais charité bien ordonnée commence par soi-même. Puis... Pour moi, c'est important de parler du peuple autochtone de ce pays en particulier pour que nous, d'abord, on puisse guérir pour guérir les autres. Sinon, on veut essayer de dire, oh là, Kanaki, ici c'est Kanaki, mais on est malade, on parle dans le vide. Personne qui nous regarde, tandis que quand on parle de peuple autochtone, puis qu'on est tous ensemble, là, on a plus d'impact. Puis même ce mot-là, autochtone, on a plus d'impact dans le monde. Quand on dit qu'on est autochtone de la Nouvelle-Calédonie, ils savent qu'on est comme un arbre, comme un caillou qui est endémique à ce pays. Il n'y a que nous qui ici que tu vas trouver des canards, pas ailleurs. Puis oui, pour moi, c'est important, il faut qu'on se guérisse, quoi. Comme sur la même lancée que le grand frère il parle.
1: Alphonse et Daniel, dernier tour de table pour pouvoir terminer notre entretien par les jeunes, pour les jeunes. Hans disait tout à l'heure, la jeunesse, c'est pas seulement les jeunes, on peut être un vieux, mais toujours en gardant un esprit jeune. Donc, fais le dernier tour de table pour cette émission par les jeunes, pour les jeunes.
0: Pour les jeunes vieux comme les jeunes parents, comme les jeunes, toutes jeunes qui sont qui existants, qui vivants, jeunes en esprit aussi. L'amour combat tout. En partageant l'amour, on nourrit notre esprit. Parce qu'on est esprit, on est là sur terre pour partager l'amour. La paix, l'humilité, le respect. On nous a écrasés. On les aime. On y va. On se relève. Et on fait le travail. L'objectif, c'est que notre lumière est en train de briller. Tout le monde entier a connu Kanaki. On a gagné. L'important maintenant, c'est de leur montrer comment on doit vivre. Les garçons, vous êtes à côté de la mer. Allez faire la pêche et donner aux grands-mères. C'est la première bénédiction. Les garçons qui sont sur la montagne, commencez à labourer les champs et allez donner à manger aux grands-pères et aux grands-mères qui pleurent dans les quartiers comme dans les tribus. Cherchez du bois pour réchauffer la case. L'important, c'est là. L'invisible nous accompagnera. L'important, c'est de partager l'amour autour de nous. Olé.
1: Merci, Alphonse. Merci, Président. Daniel.
2: Moi, je voudrais porter la réflexion sur le Dokamo. C'est l'homme debout. Tout ce que vient de dire Alphonse, ça rentre dedans. C'est l'homme qui va prendre soin de sa santé. C'est l'homme qui va prendre soin de ses proches. C'est l'homme qui va prendre soin des autres, de sa terre, de ses, des liens qu'il a avec ses clans, etc. Mais pour moi, un travail ne peut pas être, même s'il y a toujours le Dokamo qui soit là, Marie a dit, tant qu'il y aura un Kanak debout, il sera là pour vous faire chier. Je suis entièrement d'accord avec ces réflexions, mais ça ne sera pas suffisant. Ça ne sera pas suffisant, pourquoi ? Parce que si le peuple Kanak a souffert, c'est parce qu'il y a un peuple qui l'a fait souffrir. Il ne faut pas croire que le peuple qui l'a fait souffrir n'est pas autant malade que le peuple Kanak qui a souffert. Et il faut que ce soit celui qui a amené le malheur ou les malheurs sur la terre Kanak qui fasse ne peut pas faire le travail tout seul, il faut qu'ils soient ensemble, il faut qu'ils se soignent en complète harmonie. Parce que s'il y en a qu'un seul qui prend conscience de sa maladie puis que l'autre à côté il fait rien, ben la maladie elle sera toujours là. Il faut bien faire la part des choses et puis bien prendre les choses là où elles doivent être. C'est la prise de responsabilité, c'est la conscience de la responsabilité. Voilà.
1: Merci Daniel, les mots importants. Darioua, pour terminer.
4: Pour terminer, moi je veux juste remercier chacun et chacune d'entre nous, surtout la petite soeur qui là-bas.
1: La technique.
4: Il y a la technique là. Et papa, puis merci à vous de garder la maison aussi, hein, malgré les mauvais temps et les beaux temps que la maison ici, Djido, a subi hein, au fil des années. Et merci à vous de nous laisser un petit espace-temps pour partager et puis faire résonner la vibration de la parole dans toutes nos maisons. Hein. On dira ça comme ça. Leti.
1: Merci Dariwan. Ivric, un petit mot pour terminer aussi.
3: Je remercie encore tout le monde, comme on l'a dit, on remercie ta soeur, toi vu, on te remercie pour nous avoir invités. Voilà, puis à nous les. Voilà, on remercie aussi la bonne Tarawa pour faire merci. Alphonse, merci, puis pas Daniel aussi, merci.
1: Voilà, merci à tous. Par les jeunes, pour les jeunes, c'était un espace que nous organisons au niveau de Radio Djido. Durant cet espace, je le redis de cette manière-là, le mot Oleti, il veut dire aussi organisons la liberté d'expression et le travail de transmission intergénérationnelle. Je voulais insister sur la parole qui a été donnée par Daniel et puis terminer, interpeller nos autorités et dire à tous ceux et toutes celles qui nous suivent cet après-midi que tous les mercredis, les mercredis après-midi, nous sommes au Sénat coutumier. J'ai pas encore au niveau de l'élément de langage là pour pouvoir à 9h, hein, on va être là-bas au Sénat coutumier pour faire le bilan.
3: Ouais,
4: berceau des esprits et des interdits.
1: Voilà, on va être là-bas au berceau des esprits et des interdits. Donc, n'hésitez pas à venir.
2: Les personnes qui sont intéressées peuvent nous rejoindre au Mouaka.
1: Voilà, et vendredi, n'hésitez pas à venir rejoindre. Si vous êtes sensibilisé, si vous êtes pour vous, ce travail-là, il est important à faire, n'hésitez pas à nous rejoindre. Merci à tous, et puis bon après-midi.
4: Merci aux auditeurs
1: et aux auditrices d'avoir suivi ce petit temps de parole. Et merci à la technique de nous avoir accordé ce petit temps supplémentaire.

C'était donc votre émission Par les jeunes pour les jeunes en compagnie d'André Roisé par Ouma Media Production avec une table ronde avec un sujet très important pour la restauration, le chemin du pardon. Cet espace est dédié à toi, jeune du pays, peu importe le sujet que tu dois, que tu voudrais partager avec nous, n'hésitez pas, venez vous faire connaître et faire connaître vos pensées, vos partages, tout ce que vous voulez partager dans quelques instants. Le journal du Pacifique avec notre ami John et dans 30 minutes les titres du journal de 16h30 et nous, quant à nous, on se retrouve demain à 10h pour la séquence Freedom à tout SMS. Alors n'hésitez pas de charger le standard du 3002 avec vos messages, vos dédicaces, tout ce que... Allez, très bel après-midi à toutes et à tous et que la paix soit avec vous.

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Eh bien, vous écoutez Radio Tido, c'est l'indicatif de notre journal du Pacifique. Le Forum des îles du Pacifique n'est pas parvenu à un consensus sur une déclaration antimissile contre la Chine. Les désaccords de certains pays insulaires du Pacifique alignés sur la Chine ont empêché les pays de la région membres du Forum des îles du Pacifique, FIP, de publier une déclaration commune contre les essais de missiles dans le Pacifique. Lors de leur réunion à Suva vendredi dernier, les ministres des Affaires étrangères des pays du Pacifique n'ont pas réussi à s'entendre sur une déclaration unifiée contre la Chine après le tir par celle-ci d'un missile à capacité nucléaire dans les eaux du Pacifique le mois dernier, malgré la profonde inquiétude de la part des pays face aux agissements de Pékin. Il semblerait qu'une majorité de pays représentés à la réunion souhaitent une déclaration régionale commune claire condamnant de tels essais de missiles dans le Pacifique exemptes d'armes nucléaires. Toutefois, le processus décisionnel habituel du Forum dans le Pacifique fondé sur le consensus n'a pas pu être mis en œuvre car Kiribati et Nauru s'opposaient à une déclaration ferme condamnant les essais. Le ministre néo-zélandais des Affaires étrangères Winston Peters a déclaré aux médias que certaines nations du Pacifique utilisaient le système de consensus parce qu'elles étaient plus préoccupés par les souhaits de leurs partenaires extérieurs que par ceux des membres du Forum des îles du Pacifique, ce qu'il a qualifié de point de vue inhabituel. Ils n'ont en réalité avancé aucune raison si ce n'est leur désaccord et le fait est qu'ils ne souhaitaient pas que nous fassions une déclaration claire du type « Nous nous opposons au tir de missiles dans le Pacifique ». Voilà ce que la déclaration aurait dû dire et nous attendons toujours qu'elle soit formulée clairement. Certains mouvements ont souligné que la Chine n'est pas le seul pays à tester des missiles à capacité nucléaire dans le Pacifique. Les États-Unis effectuent régulièrement des essais au-dessus des îles Marshall. Peters a déclaré que les tests effectués dans les îles Marshall avaient été réalisés avec le consentement du pays. La réunion des ministres des Affaires étrangères du PIP s'est tenue afin de définir l'ordre du jour de la réunion annuelle des dirigeants qui se tiendra pas là-haut plus tard ce mois-ci. La proposition des îles Salomon concernant un traité de sécurité régionale a été l'un des points abordés, même s'il est clair que des consultations supplémentaires sont nécessaires à ce sujet. Le secrétaire permanent aux affaires étrangères et au commerce extérieur des îles Salomon, George Ayouf, a déclaré à RNZ Pacifique qu'il existait déjà toute une série de mécanismes de sécurité régionaux au sein du Forum. Ce qui manque, c'est un toit de chaume commun pour les recouvrir, a-t-il déclaré. La proposition des îles Salomon concernant ce traité de sécurité unique vise à créer un cadre de référence supplémentaire par rapport au protocole d'accord régionaux non contraignants existants. Les dirigeants de COP et l'ONU renforcent la coordination dans le Pacifique. Les chefs du Conseil des organisations régionales du Pacifique, COP, et de l'équipe de pays des Nations Unies pour le Pacifique, UNCT, se sont réunis à Suva pour leur premier dialogue stratégique visant à renforcer la coordination et l'harmonisation des priorités pour le Pacifique. La réunion s'est tenue au secrétariat du Forum des îles du Pacifique et s'appuie sur les principes pour le dialogue et l'engagement du COP et de l'UNCT pour le Pacifique signé en 2024. Ce dialogue intervient alors que débutent les travaux sur le prochain cadre de coopération des Nations Unies pour le développement durable dans le Pacifique pour la période 2028-2032. Elle a offert aux agences du COP et au système des Nations Unies l'occasion de renforcer leur alignement sur la stratégie 2050 pour le continent bleu du Pacifique et sur les priorités définies par les dirigeants du Pacifique. La réunion a également porté sur l'amélioration de la coordination entre les organisations régionales et les Nations Unies afin de réduire les doublons et de renforcer l'obtention de résultats concrets en matière de développement pour les pays et les communautés du Pacifique. Ce dialogue inaugural marque une étape vers un partenariat COP-ONU plus coordonné qui place le leadership du Pacifique au centre du développement régional et soutient la mise en œuvre des priorités du Pacifique.
La Papouasie-Nouvelle-Guinée accueillera le dialogue sur l'économie du temps. Le ministre des Affaires étrangères de Papouasie-Nouvelle-Guinée, Justin Katchekouf, a annoncé que la Papouasie-Nouvelle-Guinée accueillera le dialogue sur l'économie du temps mené par le Pacifique du 13 au 16 octobre 2026 à Port Moresby. Ce dialogue inaugural permettra de nouer des partenariats concrets afin de structurer une économie du temps lucrative et durable dans la région. Lors de son intervention à la réunion des ministres des Affaires étrangères du Forum des îles du Pacifique FIB le 7 août 2026 au Fidji, le ministre Katchekouf a salué la solidarité régionale. Une véritable résilience régionale ne peut être atteinte que lorsque nous synchronisons la sécurité collective avec le respect absolu de la souveraineté nationale, a déclaré le ministre Katchekouf. La Papouasie-Nouvelle-Guinée adapte systématiquement son architecture de défense à l'action climatique, à une plateforme régionale d'IA et à une stratégie économique maritime pionnière afin de garantir une prospérité à long terme pour le Pacifique bleu, tout en approuvant l'architecture de sécurité actualisée du forum visant à contrer les vulnérabilités géopolitiques actuelles. Le ministre Katchekouf a déclaré que la solidarité régionale devait strictement respecter les frontières souveraines de chaque État membre. Il a souligné que les traités bilatéraux de la Papouasie-Nouvelle-Guinée, y compris les accords avec l'Australie, les États-Unis, l'Indonésie, la France et le Royaume-Uni, sont intentionnellement conçus pour compléter et non compromettre la stabilité régionale, tout en mettant en évidence le rôle crucial de l'initiative de police du Pacifique basée à Bomana. Concernant le changement climatique et la résilience face aux catastrophes, le ministre Katchekouf a insisté sur la nécessité de passer immédiatement de la planification stratégique au déploiement actif du partenariat du Pacifique COP31. Reconnaissant le succès de l'accueil par l'Australie du 6e Talanoa des ministres du changement climatique, le ministre a affirmé que le nouveau commissaire régional aux énergies renouvelables proposé doit jouer un rôle central dans la captation des investissements dans les énergies propres afin de préserver les écosystèmes marins du Pacifique. Tirant parti du succès de l'organisation par la Papouasie-Nouvelle-Guinée de la récente réunion ministérielle sur les TIC à Port Moresby, le ministre Katchekouf a soutenu une approche synchronisée de la transformation numérique régionale. Il envisageait que les nouveaux principes relatifs aux technologies numériques et à l'IA du Pacifique, tels qu'ils figurent dans la déclaration de Lagaatoia, serviraient de base pratique pour tirer profit des avantages économiques et sociaux de la connectivité numérique dans la région. L'explosion du trafic de cocaïne dans la région Pacifique alimente les craintes de la Chine en matière de maintien de l'ordre, l'Australie étant une vache à lait pour les cartels. La recrudescence du trafic de drogue dans le Pacifique par des organisations criminelles transnationales a suscité des craintes quant à la possibilité que la Chine exploite cette crise pour étendre son influence régionale et a donné un caractère encore plus urgent aux efforts du gouvernement albanais pour devenir le principal partenaire de sécurité de la région. Plus de 17 tonnes de drogue illicite, principalement de la cocaïne, ont été saisies cette année par les forces de l'ordre australiennes et internationales dans la région Pacifique, selon les chiffres publiés par la police fédérale australienne AFP. Alors que les cartels de la drogue inondent les nations insulaires vulnérables de stupéfiants illicites destinés à l'Australie. Des experts en sécurité, des diplomates et des hommes politiques affirment que l'Australie et ses partenaires doivent intensifier leurs efforts conjoints pour lutter contre la recrudescence du trafic de drogue, sous peine de perdre une bataille stratégique majeure, alors que la Chine continue d'étendre son influence économique, politique et militaire. Le Pacifique ne peut se permettre une réponse fragmentée face à une menace commune, a déclaré Ted O'Brien, porte-parole de la coalition pour les affaires étrangères, qui revenait tout juste d'une visite aux Fidji et en Papouasie-Nouvelle-Guinée, où il
il a été submergé de rapports sur ce qu'il a qualifié de conséquences dévastatrices de la consommation de cocaïne et de méthamphétamine dans les communautés locales. L'Australie doit collaborer avec ses voisins du Pacifique à un accord régional de sécurité piloté par le Pacifique qui renforce notre capacité collective à lutter contre la criminalité transnationale. Si nous restons passifs, nous risquons de créer un vide sécuritaire que d'autres pourront combler. Mike Hugh, directeur du programme de stratégie de défense à l'Institut australien de politique stratégique, a déclaré que même si le gouvernement intensifie ses efforts pour s'attaquer au problème, la Chine cherche également à instrumentaliser le maintien de l'ordre pour façonner la région en fonction de ses propres intérêts géopolitiques. La Chine utilise sans aucun doute ses forces de police, la police armée du peuple et le ministère de la sécurité publique car elles sont à l'avant-garde de la promotion des intérêts géostratégiques du Parti communiste en termes de définition et de construction d'un ordre sino-centrique et qui privilégie les intérêts du Parti communiste par rapport à l'ordre libéral démocrate, a déclaré Hugues. Il a fait remarquer que malgré d'éventuels résultats positifs, l'aide policière de la Chine restait intrinsèquement liée à la promotion par Pékin d'une vision du monde autoritaire. Au sein du système australien, on craint qu'adopter ce cycle ou qu'adopter ce style de maintien de l'ordre, c'est jeter de l'huile sur le feu. Des experts en sécurité tels que José Sousa Santos, professeur associé à l'université de Canterbury en Nouvelle-Zélande, ont souligné que les frappes meurtrières menées par l'administration Trump contre des navires soupçonnés de trafic de drogue dans la mer des Caraïbes et l'est de l'océan Pacifique pourraient contribuer à l'augmentation du trafic dans le voisinage de l'Australie. L'interdiction dans une zone d'opération n'élimine pas le trafic et le réduit considérablement et déplace la pression vers des itinéraires où la surveillance et l'application de la loi sont plus faibles, a déclaré Sousa Santos. Il est possible que l'intensification des pressions dans les Caraïbes et le Pacifique oriental contribue au déplacement des itinéraires, mais elle n'a certainement pas créé la route de la drogue du Pacifique. Le principal moteur de ce trafic de drogue restait la rentabilité des marchés australiens et néo-zélandais qui étaient devenus de plus en plus des vaches à lait pour les cartels et les syndicats, déclarés Sousa Santos. Les réseaux criminels exploitent l'immensité du territoire maritime du Pacifique, la couverture de surveillance inégale et les capacités limitées de répression pour acheminer la cocaïne et la méthamphétamine vers ces marchés. Cette année des transports faisant état de la découverte d'au moins 7 navires semi-submersibles, également connus sous le nom de narco-sous-marins, ont indiqué que les réseaux criminels utilisaient de plus en plus ces embarcations clandestines pour faire passer en contrebande des cargaisons de drogue en provenance d'Amérique du Sud. En mai, la police fédérale australienne, l'AFP, a co-organisé un sommet inaugural sur la criminalité transnationale dans le Pacifique aux Fidji et a annoncé qu'elle collaborerait avec les forces de l'ordre américaines, néo-zélandaises, mexicaines et colombiennes pour démanteler certains des plus grands cartels de la drogue sur leur territoire. Le dernier rapport sur les eaux usées de la Commission australienne du renseignement criminel, publié en avril, indique que les Australiens ont consommé environ 26,8 tonnes de drogue illicite l'année dernière pour une valeur estimée à 14,3 milliards de dollars, soit 10,08 milliards de dollars américains. Cela représente une augmentation combinée de 21% par rapport aux chiffres de l'année précédente, a déclaré un porte-parole de l'AFP. O'Brien a exhorté le gouvernement à élaborer un pacte de sécurité régionale dans le Pacifique. L'Australie ne peut pas considérer cela uniquement comme
comme un problème survenant au-delà de ses frontières, alors que la demande sur son propre territoire contribue à l'alimenter, a-t-il déclaré. Nous avons l'obligation de renforcer la surveillance maritime et d'aider nos voisins du Pacifique à démanteler les réseaux criminels opérant dans toute la région, et un pacte de sécurité régionale mené par le Pacifique sera essentiel pour atteindre cet objectif, a déclaré O'Brien. Les Philippines proposent un dialogue ASEAN-PIF au niveau ministériel. Les Philippines plaident pour une coopération renforcée entre l'Association des Nations de l'Asie du Sud-Est, l'ASEAN, et le Forum des îles du Pacifique, FIP, notamment par le biais d'un dialogue de haut niveau proposé entre les deux organisations régionales. Le premier ambassadeur résident des Philippines au Fidji, Noel Novicio, a tenu ses propos lors des célébrations du 59e anniversaire de l'ASEAN à Dénarao samedi dernier. Il a déclaré que les Philippines, qui président l'ASEAN cette année, s'efforcent de renforcer leur coopération avec les organisations régionales, notamment le PIF. L'une de nos initiatives cette année en tant qu'organisation est de renforcer notre coopération avec d'autres organisations régionales, notamment le Forum des îles du Pacifique, a-t-il déclaré. L'une de nos initiatives cette année et d'entamer un dialogue de haut niveau entre l'ASEAN et les pays membres du PIF, idéalement au niveau ministériel. Nous sommes convaincus que l'Asie du Sud-Est et le Pacifique partagent des défis communs et des opportunités similaires. C'est une situation gagnant-gagnant pour les deux organisations, l'ASEAN et le PIF. Ainsi, nous pouvons unir nos forces et travailler ensemble à la réalisation d'objectifs communs, notamment sur des questions similaires comme le changement climatique, la sécurité maritime, les femmes, la paix et la sécurité, voire le maintien de la paix. Ce sont autant de sujets que nous partagerons. Novicio a déclaré que la présidence philippine de l'ASEAN revêtait une importance particulière, l'organisation célébrant son 59e anniversaire. Les Philippines assurent la présidence de l'ASEAN cette année. Aujourd'hui marque le 59e anniversaire de la création de l'ASEAN, a-t-il déclaré. L'ambassadeur d'Indonésie au Fidji et dans le Pacifique, Dupito Simamora, a déclaré que ce mois était important pour l'Indonésie, qui a célébré sa fête nationale le 17 août. C'est l'occasion de rencontrer les membres de ma diaspora indonésienne qui travaillent ici au Fidji, notamment à

Lors de son intervention à la réunion de la semaine dernière à Port-Moresby de l'organe de surveillance conjoint co-présidé par le Premier ministre de Papouasie-Nouvelle-Guinée, James Marape. À l'issue de cette réunion et après des mois d'incertitude, les deux gouvernements ont décidé que les résultats du référendum seraient finalement soumis à l'examen du Parlement national le 27 août. Ce référendum historique et consultatif a vu 97,7% des personnes interrogées dans la région autonome de Papouasie-Nouvelle-Guinée s'y voter en faveur de l'indépendance. Le référendum était prévu par l'accord de paix de Bougainville, un engagement à long terme conclu en 2001 en guise de règlement après la guerre civile de Bougainville dans les années 1990. Toroma a déclaré la semaine dernière au JSB que Bougainville était entré dans les pourparlers et déterminé à respecter les accords conjoints, et il a appelé la Papouasie-Nouvelle-Guinée à honorer le rapport des consultations conjointes et le cadre mélanésien. Nous sommes tenus par des responsabilités juridiques, politiques et morales de respecter, d'accepter et d'adhérer au rapport et de mettre en œuvre le cadre proposé, a déclaré Toroama. Ce sont des documents de conformité. Ils ne font référence qu'à la vérité. Ils nous tiennent responsables de nos propres signatures, monsieur le Premier ministre, a déclaré Toroama. Toroama a ensuite déclaré qu'il souhaitait aborder le sujet tabou, à savoir la position récemment officialisée du gouvernement national sur ce qu'il appelle une décision de non-affirmation. J'ai lu le texte et je dois vous le dire franchement, c'est un chef-d'œuvre d'esquive bureaucratique et de révisionnisme historique, a-t-il déclaré. La position du gouvernement de Papouasie-Nouvelle-Guinée soutient que le Parlement national dispose d'un pouvoir discrétionnaire absolu pour simplement dire non au vote du référendum à 97,7% et qu'un rejet ne ferait que ramener Bougainville au cadre d'autonomie existant. Toroama a ajouté qu'il s'agissait d'une fiction juridique dangereuse. Premièrement, la position du gouvernement national suggère que si le Parlement rejette notre vote d'indépendance, Bougainville conservera son statut d'autonomie et se concentrera sur des étapes clés comme l'autosuffisance fiscale et la réduction des pouvoirs de l'article 290, a-t-il déclaré. Le gouvernement national traite notre droit constitutionnel à l'autodétermination comme s'il s'agissait d'une évaluation de performance ou d'une quelconque évaluation d'entreprise soumise à des critères externes ou aux fluctuations politiques du Parlement national. Bougainville s'éloigne de l'espace d'autonomie, je tiens à le préciser, a déclaré Toroama. Il a également critiqué les propositions selon lesquelles Bougainville pourrait revoir son statut politique après avoir rempli des conditions supplémentaires. Cela insulte l'intelligence de notre peuple. En agissant ainsi, le gouvernement national nous demande d'échanger un résultat de référendum constitutionnel constaté internationalement contre une promesse ambiguë de future charité politique, a-t-il déclaré. Nous n'avons pas besoin d'une voix claire pour réexaminer la question. La question a été posée, la réponse a été donnée et elle a été scellée dans l'encre et le sang. Il a fait valoir que le sujet du résultat du référendum serait contraire à l'accord de paix de Bougainville. L'accord reposait sur la promesse et que le choix du peuple serait négocié de bonne foi en vue d'une conclusion définitive, a-t-il déclaré. Il n'a jamais été question d'un cycle sans fin de consultation où Waïgani disposerait d'un droit de veto permanent. Toute tentative du Parlement national de rejeter le résultat du référendum, de nous figer dans un cadre d'autonomie mortifère ou d'exiger des amendements constitutionnels simplement pour repousser l'échéance constitue un rejet du processus de paix lui-même. C'est inacceptable, a-t-il déclaré. Toroama a également contesté les récentes décisions parlementaires relatives au seuil de vote et aux ordres de session, affirmant qu'elles avaient été introduites sans la consultation conjointe requise par les accords précédents. Bougainville
n'a joué aucun rôle dans ces décisions, contrairement à ce que prévoit la loi. Il s'agissait de

Décision unilatérale prise par le gouvernement national et le président du Parlement national a-t-il déclaré. Le fait de contourner la consultation obligatoire revenait et revient encore à s'éloigner de l'esprit même de notre partenariat. Il a appelé les législateurs de Papouasie-Nouvelle-Guinée à étudier le rapport des consultations conjointes, le décrivant comme un plan directeur pour la transition de Bougainville vers l'autonomie et à terme la souveraineté. Toroma a déclaré que la position finale de Bougainville sur l'indépendance avait été approuvée par le gouvernement autonome de Bougainville, sa chambre des représentants et les députés nationaux à l'issue d'une série de consultations ayant abouti à la résolution courrie de juillet 2026. Cette position a été systématiquement affinée grâce à de vastes consultations au plus haut niveau politique de Bougainville, a-t-il déclaré. Toroma a également défendu le bilan de la région autonome de Papouasie-Nouvelle-Guinée en matière de démantèlement d'armes, soulignant que ce processus avait été supervisé et certifié par les Nations Unies. Il a déclaré que le vote massif en faveur de l'indépendance lors du référendum restait incontestable. Durant ces 40 jours, aucune objection, contestation ou remise en cause n'a été soulevée contre le résultat par aucune partie ni aucun citoyen, y compris le gouvernement national et la communauté internationale. Le vote à 97,7% en faveur de l'indépendance est un fait historique incontestable, certifié et immuable, a-t-il déclaré. Aux yeux de mon peuple, il y a la justice légale et la justice morale. Bougainville exige les deux, a déclaré Toroama. Les ministres du Pacifique débattront de la déclaration de la Chine sur les missiles lors d'une réunion diplomatique au Fidji. Les ministres des Affaires étrangères des pays insulaires du Pacifique devraient débattre vendredi de l'opportunité de publier une déclaration commune sur le tir de missiles chinois de juillet. La Nouvelle-Zélande insiste pour une réponse, mais reconnaît que les divisions pourraient empêcher un accord, a déclaré le ministre néo-zélandais des Affaires étrangères. Le ministre des Affaires étrangères Winston Peters a déclaré lors d'une conférence de presse que les discussions lors de la réunion des ministres des Affaires étrangères du Forum des îles du Pacifique à Suva permettraient de vérifier si les membres pouvaient surmonter leur position prédéterminée sur la question. Nous verrons si la logique l'emporte dans ce débat ou si celui-ci a déjà été tranché par des personnes ayant une position prédéterminée dont elles ne bougeront pas, a déclaré Peters. Le tir d'essai d'un missile par la Chine dans le Pacifique en juillet a alarmé les puissances régionales, mais n'a pas initialement suscité de réponse unifiée de la part des gouvernements des îles du Pacifique, soulignant les divisions sur la manière de faire face à la concurrence stratégique croissante dans la région. Le ministre des Affaires étrangères des îles Salomon, Rick Wenny, qui préside donc actuellement le forum, a déclaré aux dirigeants en début de réunion que l'agenda du Pacifique devrait continuer d'être conçu par le Pacifique, façonné par le Pacifique et uniquement par le Pacifique. Il a ajouté que les responsables réunis à plusieurs reprises cette semaine ont constamment insisté sur le fait que les défis auxquels la région est confrontée sont de plus en plus interdépendants. Les responsables ont réaffirmé que même si notre environnement stratégique se complexifie, la réponse ne doit pas être la fragmentation ou la division. Elle doit créer une solidarité régionale, un consensus fort et maintenir la confiance, ajoutée Wenipuela. Peter avait précédemment déclaré que la Nouvelle-Zélande avait fait pression pour une déclaration commune en réponse à l'essai de missiles, mais avait refusé d'identifier les pays et qui s'y opposait. Ce débat intervient après que les dirigeants du Pacifique ont soutenu l'an dernier une déclaration en faveur d'un océan de paix et qui appelait la région à rester pacifique malgré l'intensification de la compétition stratégique. Il a décrit l'absence de réponse régionale unifiée lorsque le problème a émergé comme une occasion manquée, tout en précisant qu'il n'était pas trop tard pour que le forum agisse. Les ministres pourront également
également abordé l'engagement du forum auprès de ses partenaires de dialogue extérieur, la sécurité énergétique et les propositions relatives à l'organisation institutionnelle future du groupement. Tous les membres du Forum des îles du Pacifique sont désormais connectés au réseau mondial de câbles sous-marins. Chaque membre du Forum des îles du Pacifique, PIF, est désormais connecté pour la première fois au réseau mondial de câbles de télécommunications sous-marins, ce qui constitue une étape majeure dans la connectivité numérique régionale soutenue par l'investissement de l'Australie dans les infrastructures du Pacifique. L'Australie a déclaré avoir travaillé avec les gouvernements du Pacifique et ses partenaires au développement pour déployer plus de 10 301 km de nouveaux câbles de télécommunications sous-marins, garantissant ainsi aux 18 membres du forum l'accès aux réseaux numériques mondiaux. Depuis 2018, l'Australie a investi plus de 500 millions de dollars australiens, soit 351 millions de dollars américains, dans des projets de connectivité par câble sous-marin à travers le Pacifique et le Timor-Leste. Cet investissement a soutenu des projets de câbles dans 9 pays, notamment les premières connexions internationales par câble pour Nauru, les îles Salomon, le Timor-Leste, Tuvalu, Tarawa, Kiribati et Kosraïs dans les États fédérés de Micronésie. L'Australie soutient également la mise en place de deuxième liaison par câble international au Tonga, en Papouasie-Nouvelle-Guinée, au Palau et puis aux îles Salomon afin d'améliorer la fiabilité et la résilience et des infrastructures de télécommunications générales. Ces projets sont réalisés en partenariat avec le Japon, la Nouvelle-Zélande, les États-Unis et Taïwan, dans le but d'améliorer la connectivité des gouvernements, des entreprises et collectivités, tout en créant de nouvelles opportunités en matière de commerce, d'investissement et de participation numérique. La ministre australienne des Affaires étrangères, Benny Wong, a déclaré que l'accès universel aux infrastructures numériques dans le Pacifique a constitué une réalisation importante pour la région. Pour la première fois, chaque membre du Forum des îles du Pacifique a désormais accès à l'infrastructure numérique nécessaire pour participer pleinement à l'économie moderne avec le soutien de l'Australie. Un Pacifique plus connecté est un pays plus résilient. Cette infrastructure renforce la croissance économique, soutient les services essentiels et contribuera à bâtir une région plus pacifique, stable et prospère, a-t-elle déclaré. Le ministre des Affaires des îles du Pacifique, Pat Conroy, a déclaré qu'une meilleure connectivité numérique renforcerait l'intégration économique régionale et élargirait les perspectives pour les populations du Pacifique. Des services numériques plus rapides, plus abordables et plus fiables contribueront à intégrer nos économies, facilitant ainsi les échanges entre les populations et les entreprises du Pacifique et la circulation des investissements dans la région. Ces nouvelles connexions engendrent de plus grandes opportunités, une meilleure circulation de l'information et un partage accru des connaissances permettant aux pays insulaires du Pacifique de participer pleinement à l'économie mondiale, a-t-il déclaré.

Eh bien, excellent après-midi à tous et à toutes. Et bien, après donc le journal du Pacifique, on enchaîne directement avec le sommaire du journal de 16h30. Et dans ce journal, on parlera de la politique communiquée de la DUS à la suite de sa coordination générale dans son analyse de la situation politique de notre pays. L'organisation politique indépendantiste estime que l'accord de gouvernance à la tête des principales institutions du pays est d'une gouvernance qui tourne le dos au peuple indépendantiste. Vieillissement du petit Tchou, malgré un carénage tout juste achevé, une nouvelle panne perturbe les rotations et oblige la compagnie à réorganiser les trajets des passagers. Dans la région Pacifique, eh bien, vous l'avez entendu dans notre journal du Pacifique, le président de Bougainville met en garde contre toute action contraire au processus de paix. C'est quelques titres vous seront bien entendu développés dans ce journal prévu à 16h30 et c'est un journal qui vous sera présenté et donc par Romain Mehoun. 15h45, et bien n'oubliez pas votre rendez-vous consacré à la rediffusion donc de l'écho de la nature. 16h, eh bien, vous aurez la rediffusion de la rubrique de l'ALK, donc une rubrique consacrée à la langue de Néoné. 17h, bien entendu, le dernier service consacré à la lecture de vos avis de décès communiqués divers, tout en vous souhaitant quand même de passer un excellent après-midi.

0: Là, c'était bien sûr Super Live sur les ondes de Tido Radio de Monsieur Peter Fronton, donc celui qui fait pleurer la guitare. 15h44 et bien sûr nos programmes, voici l'écho de la nature.
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3: Arike, moi c'est Pierre. Je vais te parler du grand voyage de l'eau, ce trésor qui fait vivre toute la planète. Tout commence partout où il y a de l'eau, dans les océans, les rivières, les lacs ou même dans une jardinière arrosée. Quand le soleil tape fort, il chauffe l'eau qui se transforme en vapeur et monte doucement dans le ciel. Là-haut, dans le froid des nuages, cette vapeur se transforme en petites gouttes d'eau qui s'assemblent pour former de grands nuages blancs. Quand les nuages deviennent trop lourds, ils libèrent leur eau sous forme de pluie, de neige ou de grêle. L'eau retombe alors sur la terre, arrosant les jardins, les champs et les forêts. Une partie s'infiltre dans le sol pour nourrir les plantes et remplir les nappes souterraines, tandis qu'une autre retourne dans les rivières, les lacs et finalement les océans. C'est ce que l'on appelle le cycle de l'eau, un voyage sans fin où l'eau circule sans jamais s'arrêter. Grâce à ce cycle, les plantes grandissent, les animaux boivent et nous pouvons cultiver nos potagers. L'eau reste vivante parce qu'elle ne stagne jamais trop longtemps et continue de bouger, de respirer et de nourrir la terre. Des chercheurs de l'Université de Genève, comme le docteur Lucas Perrin, ont étudié comment le réchauffement climatique influence ce cycle. Ils ont découvert que quand la terre se réchauffe, l'eau s'évapore plus vite, ce qui peut provoquer des pluies plus fortes dans certains endroits et de longues sécheresses dans d'autres. L'eau n'aime pas stagner. Elle aime bouger tout le temps. Elle aime être en mouvement pour qu'elle puisse vivre.
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Excellent après-midi à tous et à toutes. Il est donc 16h, le rendez-vous consacré à la rediffusion de l'ALK, l'Académie des langues kanakes. Bien, on vous le disait que cette semaine est consacrée à la langue de Négoné et on continue à parler du Petit Prince.

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1: Bonjour à tous et bienvenue sur Renfi Uvahara, toujours avec l'air Ngone. Nous poursuivons aujourd'hui la lecture du conte Le Petit Prince d'Antoine de Saint-Exupéry, à travers les chapitres 11 à 15. Nos lecteurs du jour sont M. Thareye Jacob Washitin pour la version en Ngone et Mme Marie-Gabriela Mapou pour la traduction en français. Nous laissons tout d'abord la parole à M. Washitin Thareye. Nous l'écoutons.
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1: Tore on tareye. Merci, Monsieur Washitin, pour cette lecture du conte Onengone. Avant de poursuivre avec la version française, nous vous proposons une courte pause musicale.

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0: Nous venons d'écouter Nodeak avec son titre Tseng Eberejo que l'on peut traduire littéralement par panier de paroles. Je donne maintenant la parole à Madame Marie-Gabriela Mapou pour la lecture en français. Nous l'écoutons.
1: Dans les chapitres 11 à 15 du Petit Prince, le héros poursuit son voyage de planète en planète et rencontre plusieurs adultes représentant différents défauts humains. Sur la cinquième planète, il découvre un allumeur de réverbères qui obéit à une consigne absurde car sa planète tourne trop vite et l'oblige à allumer et éteindre sans cesse sa lampe. Le petit prince éprouve de la sympathie pour lui, contrairement aux autres adultes rencontrés. Sur la sixième planète, il rencontre un géographe qui écrit des livres sans jamais explorer lui-même sa planète. Il dépend des informations des autres et ne s'intéresse pas aux choses qu'il juge éphémères, comme les fleurs. Cela attriste le petit prince qui pense à sa propre rose. Le géographe lui conseille alors d'aller sur la Terre. Le récit revient aussi sur les planètes précédentes, où il avait rencontré un vaniteux obsédé par l'admiration et un buveur enfermé dans un cercle vicieux. Ces rencontres renforcent son incompréhension du monde des adultes. Arrivé sur Terre, le petit prince découvre un monde vaste et peuplé. Il rencontre un serpent mystérieux et une fleur qui lui donne un peu d'informations sur les hommes. En montant sur une montagne, il se sent seul et n'entend que l'écho de sa voix. Enfin, il découvre un jardin de roses, ce qui le bouleverse car il comprend que sa rose n'est pas unique.
0: Merci Madame Marie-Gabriela Mapou pour cette lecture. Pour partager humblement mon ressenti et ce que j'en retiens, ces chapitres montrent surtout une critique des comportements adultes. La vanité, la fuite des responsabilités, l'obsession des habitudes ou encore le manque de réflexion. À travers les rencontres du Petit Prince, on comprend que certains comportements humains peuvent nous éloigner de l'essentiel. La vanité du vaniteux montre qu'il est inutile de chercher constamment l'admiration des autres. Vouloir être reconnu à tout prix empêche d'être soi-même et rend dépendant du regard extérieur. Le buveur, enfermé dans un cercle sans fin, nous apprend que fuir ses problèmes ou ses émotions ne les résout jamais. Au contraire, cela peut nous enfermer dans des habitudes négatives dont il est difficile de sortir. Les businessmen, obsédés par le fait de compter et de posséder des étoiles, nous rappellent que l'accumulation de richesses ou de biens n'apporte pas forcément le bonheur. Passer sa vie à vouloir avoir plus fait souvent oublier de vivre vraiment. Enfin, l'allumeur de réverbère, bien qu'il soit plus sérieux et moins égoïste que les autres, montre qu'une vie entièrement guidée par des règles ou des habitudes sans réflexion peut devenir automatique et perdre son sens. Ainsi, ces personnages représentent chacun une forme de décalage avec la réalité. La recherche excessive de reconnaissance, les comportements qui nous enferment, l'obsession de la possession et la routine sans réflexion. La morale est qu'il ne faut pas se perdre dans des choses superficielles ou automatiques. L'essentiel est de donner du sens à ses actions, de réfléchir à ce que l'on fait et de ne pas oublier que le bonheur ne dépend ni de l'image ni de la possession, mais de la manière dont on vit et dont on crée des liens avec les autres. Nous vous invitons également à partager vos impressions, à compléter ou à échanger si vous avez d'autres interprétations de ces chapitres.
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0: Nous arrivons au terme de cette émission. Merci à nos lecteurs du jour, M. Thareyei Washitin et Mme Marie-Gabriela Mapou. Et je vous dis à demain pour la suite du conte. 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

0: Excellent d'après-midi à tous et à toutes. Eh bien, 16h28, le temps pour nous de retrouver nos pages de publicité avant de retrouver le journal présenté par Romain Méhoun.
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0: Bonsoir Anakia, merci d'être avec nous pour notre édition de la soirée. Bienvenue à celles et ceux qui viennent de se caler sur la RDK. Politique pour commencer notre journal, un communiqué de presse de la dynamique unitaire sud qui réunit en coordination générale samedi dernier. Je cite donc ce communiqué. Conformément au calendrier militant établi pour l'année 2026, la DUS, la Dynamique Unitaire Sud, a tenu sa quatrième coordination générale le samedi 8 août 2026 au foyer Jean Calvin à Nouméa. Y ont été associés les militants impliqués dans les dynamiques dites alternatives Nord et Loyauté. Cette réunion a été consacrée dans un premier temps à l'analyse des derniers faits marquants de la situation politique à la suite des élections provinciales du 28 juin 2026 et de la mise en place de nouvelles institutions. La coordination générale a constaté le déroulé, je cite, comme prévu de l'accord de gouvernance, accord conclu entre la droite coloniale Afrikaners et l'éveil océanien. Cela confirme une orientation politique claire, maintenir les indépendantistes à l'écart des responsabilités essentielles dans la conduite du pays, alors même que le pays traverse une crise économique, sociale et institutionnelle majeure. La répartition déséquilibrée des responsabilités institutionnelles est à cet égard révélatrice. Après la présidence du gouvernement, les promoteurs de cette gouvernance se sont également accaparés, contrairement à l'esprit de l'accord de Nouméa, non seulement de la vice-présidence, mais également de la grande partie des portefeuilles stratégiques. Aux indépendantistes ont laissé des secteurs de moindre portée politique auxquels s'ajoutent les affaires coutumières considérées comme un secteur tabou. Par ailleurs, la coordination générale s'interroge, je cite toujours, sur une mission prochaine annoncée auprès du gouvernement français et présentée comme transpartisane. Une telle qualification apparaît pour le moins contestable au regard de la configuration politique actuelle et de l'absence d'une véritable représentation équilibrée des différentes sensibilités politiques du pays. D'ailleurs, une mission pour solliciter des aides urgentes auprès de l'État français paraît légère. Les difficultés financières auxquelles la Nouvelle-Calédonie est confrontée ne sont ni nouvelles ni inconnues. Les nombreuses missions de hauts fonctionnaires de l'État français envoyés successivement au pays ont déjà établi un diagnostic et apporté des réponses durables. Il est vrai que ces réponses imposées sont tout à fait contestables. Dès lors, je cite, une question politique fondamentale se pose. Cette mission dite transpartisane a-t-elle réellement pour seul objectif de rechercher des financements d'urgence ou sert-elle également à préparer les prochaines négociations sur l'avenir politique et institutionnel du pays? Face à ces évolutions qui inaugure peu d'espoir, la coordination générale, je cite encore le communiqué de l'ADUS, refuse de subir les événements et entend placer l'ADUS dans une démarche d'anticipation et de construction politique. L'analyse de la situation actuelle croisée avec les enseignements des évolutions politiques de ces dernières années a conduit la coordination générale à dégager les principaux axes susceptibles de constituer la base d'un plan quinquennal 2026-2031. Cinq chantiers prioritaires ont ainsi été identifiés, tels que les négociations sur l'avenir politique et institutionnel et l'opposition fondamentale à l'accord de gouvernance. Compte tenu de l'ampleur de ces enjeux, la coordination générale a décidé qu'une réunion supplémentaire serait nécessaire afin d'approfondir ces orientations. La coordination générale, je cite encore, a salué les camarades de la DUS qui, faisant partie d'une délégation du FNKS, ont participé au 46e anniversaire de l'indépendance du Vanuatu à Port-Vila. Enfin, dans les questions diverses, la coordination générale, je cite toujours le communiqué, a également réaffirmé son soutien total à l'UGPE, l'Union des groupements des parents d'élèves, et plus particulièrement à son secrétaire, par ailleurs militant de la DUS, dénigré injustement dans la polémique déclenchée par les représentants de la tendance Afrikaner de la province sud. La DUS condamne toute tentative d'intimidation, de déstabilisation ou de remise en cause de l'engagement de celles et ceux qui défendent les intérêts des familles, des élèves et de l'école calédonienne. À travers cette quatrième coordination générale, la dynamique unitaire sud, la DUS, réaffirme sa volonté de ne pas être spectatrice des évolutions politiques en cours. L'avenir de la Nouvelle-Calédonie ne peut se décider sans les indépendantistes, encore moins contre eux. La crise actuelle ne doit pas servir de prétexte au maintien des rapports révolus de domination ni à l'organisation d'un nouvel équilibre institutionnel qui chercherait à contourner la question fondamentale qu'est la situation coloniale toujours en vigueur en vigueur du pays. Fin de citation de ce communiqué de la DUS signé par son président Henri Kawa Wedoy. Tourisme, juillet marque une nette accélération des actions à l'international de NCT, Nouvelle-Calédonie Touriste. Tourisme, jusqu'à la fin de l'année, NCT sera mobilisé sur tous les fronts pour renforcer la visibilité et la commercialisation de la Nouvelle-Calédonie sur nos marchés prioritaires. Plus d'une dizaine de médias, télévision et presse seront accueillis sur le territoire, tout comme au moins 5 grands influenceurs autour notamment du lifestyle et du trail. Côté professionnel, 6 grands éducteurs de groupe viendront compléter l'incontournable workshop multimarché rendez-vous en Nouvelle-Calédonie qui réunira début novembre acteurs touristiques locaux et partenaires internationaux. En parallèle, 3 nouvelles vagues de campagnes viendront soutenir la destination successivement en Nouvelle-Zélande, en Australie et en France, tandis que des équipes de NCT iront à la rencontre des professionnels à l'occasion de plusieurs grands salons. Treasure of the South Pacific, Go Diving Show, Meet the Pacific. Enfin, l'écosystème digital de NCT franchira un nouveau cap avec l'adoption d'un nouveau CRM, le déploiement d'un chatbot intégrant l'IA et la création de nombreux contenus inédits pour toujours mieux informer, inspirer et rassurer les voyageurs. Informations pratiques dédiées à la plaisance, témoignages de voyageurs et de professionnels, nouvelles vidéos événementielles avec Juliette Collet. Donc, une fin d'année particulièrement dense. Une information pratique transport pour Air Calais. Le vol SB500-501 initialement prévu au départ ce 12 août à 1h30 est reprogrammé au départ de Nouméa à 2h le 13 août, arrivé à Bangkok à 8h25, départ de Bangkok à 10h35, arrivé à Paris à 18h20. Le vol SB501, départ de Paris à 21h30, le 13 août, arrivé à Bangkok à 14h25, le 14, départ de Bangkok à 16h35 et arrivé à Nouméa à 6h30, le 15 août. Et Air Calais, dans sa communication, s'excuse bien sûr pour ces désagréments et remercie les passagers pour leur compréhension. L'ensemble des passagers concernés est actuellement informé et accompagné par les équipes de la compagnie afin d'organiser leur itinéraire. La sécurité des passagers et des équipes demeure la priorité absolue de la compagnie. Fin de citation de sa communication. Le dossier de notre journal, les reprises de morceaux générées par l'intelligence artificielle envahissent les réseaux, mais sont-elles vraiment légales entre mélodies copiées, voix imitées et plateformes dépassées? L'IA bouscule le droit d'auteur et inquiète les artistes et les professionnels de la musique locale. Reportage Naed Wamai.
1: Oui, en effet, donc les reprises musicales générées par intelligence artificielle explosent sur les réseaux sociaux. Voix recréée, mélodies copiées, style imité, l'IA bouleverse la création mais pose une question essentielle, c'est celle de la légalité. Car en France, comme en Nouvelle-Calédonie, une mélodie reconnaissable ou une voix d'artiste reste protégé par le droit d'auteur et le droit à l'image. Les reproduire avec une IA, puis les publier, constitue une contrefaçon. Pourtant, ces covers IA prolifèrent. Les plateformes peinent à détecter les voix synthétiques ou les mélodies recomposées, laissant s'installer une zone grise où circulent des contenus parfois illégaux. En Calédonie, le phénomène inquiète. Au studio Mangrove, Alain Lecomte alerte sur les risques de copie directe pour les artistes locaux. On l'écoute.
2: Là, je ne savais pas répondre exactement. Je sais que moi, j'observe que depuis pas mal d'années, il y a eu pas mal de choses qui ont changé dans la musique et que, en fait, il y a les sociétés d'auteurs ont réussi à cadrer un peu les choses. Donc, voilà, il y a YouTube, il y a 15 ans, YouTube, les choses étaient diffusées gratuitement. Là, maintenant, c'est monétisé. Tout le monde va sur les plateformes. Enfin, tout ce qui est sur les plateformes, tout ça, c'est tout monétisé maintenant. Donc, je suppose que en ce moment, on est en train de découvrir ça. L'IA, qui apparemment tout le monde s'affole un peu, mais moi, je pense que dans peu de temps, ça va être régulé. Comme on a réussi à le faire pour tout, quoi. Donc, voilà. C'est sûr que c'est frustrant pour les artistes qui voient leurs chansons qui sont reprises, Et puis que pour l'instant, il y a rien qui est généré pour personne vraiment. Mais je sais qu'on, moi, je suis un peu les conseils de mes distributeurs en France, tout ça. Apparemment, les plateformes ne font rien, ne bougent pas trop tant qu'il n'y a pas beaucoup de vues et de streams ou des choses comme ça. À partir du moment où ça va prendre du volume, là, on peut intervenir avec les plateformes. Voilà, c'est l'information que j'ai, voilà, pour l'instant, quoi.
1: Au niveau du studio, personne ne vous a demandé d'utiliser des morceaux. On a vu sur YouTube des morceaux.
2: Non, il y a personne qui nous a demandé quoi que ce soit jusque-là. Comme les remixes, hein, qu'il y a eu pendant une époque. Il y a personne qui demande d'autorisation. Ben après les choses, il suffit que les chansons sont proprement déclarées avec les bons auteurs-compositeurs sur le YouTube ou les plateformes. En général, il n'y a pas de problème quand c'est fait proprement.
1: Sur scène, Christophe Ventoum constate que la musique générée par IA s'invite désormais partout, jusqu'au mariage, au détriment de l'authenticité.
3: Il n'y a pas spécialement de revenus financiers sur cette partie-là. Je parle quand on met une œuvre sur les réseaux, il faut vraiment que je prends par exemple YouTube, je ne sais plus à combien de centaines de milliers de clics avant de percevoir un franc CFP. Donc il n'y a pas trop d'exploitation financière, mais c'est beaucoup plus le fait d'utiliser le travail d'une tierce personne et de transformer. Le minimum, c'est d'avoir son autorisation. Donc c'est de contacter, c'est de faire écouter, et puis après c'est la personne, c'est l'auteur, le compositeur qui vont autoriser la diffusion ou pas. Après, en matière par exemple de création, l'IA est un outil qui peut être utilisé, qui est déjà très très utilisé. Le souci, c'est aussi que l'IA va chercher, on va dire, dans la banque de données mondiale, dans tout le corpus là, des éléments qui appartiennent également à des personnes, quoi. Et puis l'utilise, on va dire, gracieusement, gratuitement, sans rémunérer le propriétaire de telle partie qui a été empruntée ou etc. Donc déjà essayer de repérer dedans les IA, ça vient d'où déjà, c'est presque impossible. Mais c'est ça les problématiques que ça pose. D'accord. Donc au niveau local, mais au niveau international aussi, quoi.
1: Donc vous craignez que des voix ou des styles kanak, wallisien, polynésien soient copiés par des IA étrangères?
3: Bah de toute façon, c'est déjà le cas. Ça a été le cas. Je prends toute la musique avant le kaneka. Toute la musique des années 70 et 80 qui était rejouée sur Tahiti, etc. Toute la musique locale qui était rejouée sur Tahiti, complètement libre de droit. On a eu des morceaux comme Lady Diana, tout ça, qui sont revenus sans savoir que c'était des morceaux. Le point de départ, c'était d'abord ici des créations de groupes locaux. Les textes ont été changés ou pas. On veut être présent sur les réseaux, on veut développer par exemple le kaneka à l'export. C'est un vieux projet depuis tant d'années. Il y aura, si demain ça fonctionne, la monnaie de la pièce, c'est que le kaneka soit partagé tout partout et puisse être joué également tout partout. Comme le reggae jamaïcain est joué jusqu'à chez nous, en Asie, en Afrique, tout partout. Donc c'est un risque qui est, obligatoire, quoi. On veut développer, on veut s'exporter. Automatiquement, il y a les deux côtés de la pièce.
1: Pour des artistes comme Fediz, l'arrivée de l'intelligence artificielle fait peur. Là où composer un morceau demande des heures, parfois des jours de travail, une IA peut produire une chanson en une minute, une accélération fulgurante qui bouscule la création, interroge l'avenir du métier. On écoute l'artiste musicien Fediz.
4: Oui, moi je me positionnerais comme en tant qu'artiste. Ça nous fait peur. Hein. Nous, on fait la musique. Il y a cette dimension d'énergie que l'on donne par rapport à la création, que ce soit au niveau des répétitions, la création même de la chanson. Et l'arrivée de l'IA, vraiment, elle nous fait peur parce que en espace de quelques minutes, on refait bien en plus, avec le son qui va avec, et puis qui fait danser tout le monde. Donc, ça nous fait peur. Enfin, moi, je, en tant qu'artiste, ça me fait peur, parce que le temps que je mets à créer, l'IA, il le fait, et il le fait bien en plus, en quelques secondes, ou quelques minutes. Et c'est pour ça que les gens, ils aiment, parce que l'IA, il reprend avec du bon sens derrière, sur des créations déjà faites. Mais c'est ça qui nous fait peur, en fait. Si demain, je crois qu'il n'arrive pas encore à copier la voix, mais si demain, il recopie la voix, je pense que... Ouais, c'est ça qui me fait peur. J'ai peur de ne plus être un artiste dans 5 ans, dans 6 ans, quoi. Hein. On ne retrouvera plus notre place en tant qu'artiste. Que ça me fait peur.
1: Face à cette évolution, les professionnels appellent à une mise à jour du droit d'auteur et une régulation plus stricte des plateformes. L'IA va continuer à transformer la musique. Reste à savoir si ce sera avec les artistes ou contre eux.
0: Actualité dans la région, le président de Bougainville met en garde contre toute action contraire au processus de paix. À Bougainville, les précisions de John Natanga.
5: Le président de Bougainville met en garde contre toute action contraire au processus de paix. Le président de Bougainville, Ismaël Torohama, affirme que si le Parlement national de Papouasie-Nouvelle-Guinée refuse de soutenir le résultat du référendum de 2019, cela compromettra le processus de paix. Torohama a fait cette remarque lors de son intervention à la réunion de la semaine dernière à Port-Moresby de l'organe de surveillance conjoint co-présidé par le Premier ministre de Papouasie-Nouvelle-Guinée, James Marape. À l'issue de cette réunion et après des mois d'incertitude, les deux gouvernements ont décidé que les résultats du référendum seraient finalement soumis à l'examen du Parlement national le 27 août. Ce référendum historique et consultatif a vu 97,7% des personnes interrogées dans la région autonome de Papouasie-Nouvelle-Guinée voter en faveur de l'indépendance. Le référendum était prévu par l'accord de paix de Bougainville, un engagement à long terme conclu en 2001 en guise de règlement après la guerre civile de Bougainville dans les années 1990. Torohama a déclaré la semaine dernière au JSB que Bougainville était entré dans les pourparlers et déterminé à respecter les accords conjoints, et il a appelé la Papouasie-Nouvelle-Guinée à honorer le rapport des consultations conjointes et le cadre mélanésien. Nous sommes tenus par des responsabilités juridiques, politiques et morales de respecter, d'accepter et d'adhérer au rapport et de mettre en œuvre le cadre proposé, a déclaré Torohama. Ce sont des documents de conformité. Ils ne font référence qu'à la vérité. Ils nous tiennent responsables de nos propres signatures, monsieur le Premier ministre, a déclaré Torohama. Torohama a ensuite déclaré qu'il souhaitait aborder aborder le sujet tabou, à savoir la position récemment officialisée du gouvernement national sur ce qu'il appelle une décision de non-affirmation. J'ai lu le texte et je dois vous le dire franchement, c'est un chef-d'œuvre d'esquive bureaucratique et de révisionnisme historique, a-t-il déclaré. La position du gouvernement de Papouasie-Nouvelle-Guinée soutient que le Parlement national dispose d'un pouvoir discrétionnaire absolu pour simplement dire non au vote du référendum à 97,7% et qu'un rejet ne ferait que ramener Bougainville au cadre d'autonomie existant. Thoreau a ajouté qu'il s'agissait d'une fiction juridique dangereuse. Premièrement, la position du gouvernement national suggère que si le Parlement rejette notre vote d'indépendance, Bougainville conservera son statut d'autonomie et se concentrera sur des étapes clés comme l'autosuffisance fiscale et la réduction des pouvoirs de l'article 290, a-t-il déclaré. Le gouvernement national traite notre droit constitutionnel à l'autodétermination comme s'il s'agissait d'une évaluation de performance ou d'une quelconque évaluation d'entreprise soumise à des critères externes ou aux fluctuations politiques du Parlement national. Bougainville s'éloigne de l'espace d'autonomie, je tiens à le préciser, a déclaré Thoreau. Il a également critiqué les propositions selon lesquelles Bougainville pourrait revoir son statut politique après avoir rempli des conditions supplémentaires. Cela insulte l'intelligence de notre peuple. En agissant ainsi, le gouvernement national nous demande d'échanger un résultat de référendum constitutionnel constaté internationalement contre une promesse ambiguë de future charité politique, a-t-il déclaré. Nous n'avons pas besoin d'une voix claire pour réexaminer la question. La question a été posée, la réponse a été donnée et elle a été scellée dans l'encre et le sang. Il a fait valoir que le sujet du résultat du référendum serait contraire à l'accord de paix de Bougainville. L'accord reposait sur la promesse que le choix du peuple serait négocié de bonne foi en vue d'une conclusion définitive, a-t-il déclaré. Il n'a jamais été question d'un cycle sans fin de consultation où Waïgani disposerait d'un droit de veto permanent. Toute tentative du Parlement national de rejeter le résultat du référendum, de nous figer dans un cadre d'autonomie mortifère ou d'exiger des amendements constitutionnels simplement pour repousser l'échéance, constitue un rejet du processus de paix lui-même. C'est inacceptable, a-t-il déclaré. Thoreau a également contesté les récentes décisions parlementaires relatives aux seuils de vote et aux ordres de session, affirmant qu'elles avaient été introduites sans la consultation conjointe requise par les accords précédents. Bougainville n'a joué aucun rôle dans ces décisions, contrairement à ce que prévoit la loi. Il s'agissait de décisions unilatérales prises par le gouvernement national et le président du Parlement national a-t-il déclaré.
6: Le rappel des titres.

L'essentiel de notre journal politique communiqué de la DUS, la dynamique unitaire sud à la suite de sa coordination générale dans son analyse de la situation politique de notre pays, l'organisation politique indépendantiste estime que l'accord de gouvernance à la tête des principales institutions du pays est une gouvernance qui tourne le dos au peuple indépendantiste. Un vieillissement du Béticho, malgré un carénage tout juste achevé, une nouvelle panne perturbe les rotations et oblige la compagnie à réorganiser les trajets des passagers. Enfin, le président de Bougainville met en garde contre toute action contraire au processus de paix. C'est donc la fin de notre journal. Merci de l'avoir suivi. Très bonne fin de journée sur Djido Radio.

0: Excellente fin de journée à tous et à toutes. Eh bien, il est donc 17h, l'heure de retrouver le dernier service consacré à la lecture de vos avis de décès et communiqués divers.
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de décès pour débuter ce dernier service sur les ondes de Tido Radio. Ses enfants, petits-enfants, arrière-petits-enfants et arrière-arrière-petits-enfants, la douleur de faire part du décès de Madame Couter Jacqueline, née Jean, décès survenu le 11 août 2026 dans sa 95e année. Une veillée prévue au centre funéraire municipal de Nouméa le vendredi 14 août de 8h à 13h. Le service religieux sera donc célébré en la chapelle du centre funéraire le vendredi 14 août à 13h15, suivi de l'inhumation prévue au cimetière du 5e kilomètre. Avis de décès destiné aux familles Newedou, Digwe, Wede et aux clans alliés, à la tribu Duniayati, à Madame Hazena, Anne, à Madame Bonne Elisabeth, à Madame Mbouri et Joséphine Atiou, à Madame Wede Cécile, à Monsieur Kourevi Stéphane, à la tribu de Toaouroyati, à la famille Atiti, à la tribu de Goroayati, à la famille Nibécon, à la tribu de Saint-Louis, à ses anciens collègues de Sodexo, la famille vous fait part du décès de Mademoiselle Digueblin Anna, décès survenu le samedi 8 août 2026. La veille est prévue à la morgue municipale de Nouméa et la veille est prévue notamment demain jeudi 13 août de 7h jusqu'à la levée du corps. La cérémonie religieuse sera donc célébrée au centre funéraire municipal de Nouméa le jeudi 13 août à 9h15, suivi de l'inhumation au cimetière de Plouma à 11h et la famille s'excuse auprès de ceux ou celles qui n'ont pas été prévenus ou cités ici. Son fils Jackie, sa fille Sonia, ses petits-enfants Milena et Ezekiel, aux familles Ika Folau, Pangaloa, Crétin, Tui Polotani, Robert, Teni Raouf, Pelimoaga, Pouleotouf, Siale Fala La Leouf. Ses familles ont la douleur de faire part du décès de M. Ika Folau Sosefo, décès survenu le 10 août 2026. La veille est prévue à la morgue municipale de Nouméa le jeudi 13 août de 10h à 20h et se poursuit le jeudi 14 août de 7h jusqu'à la levée du corps. La cérémonie religieuse sera célébrée au centre funéraire de Nouméa le vendredi 14 août à 10h15, suivi de l'inhumation au cimetière du 5e kilomètre à 11h. Avis de décès destiné au grand chef M. Wandegu Kewa Guillaume, au père Rokapikawa, à M. Aboui Claude, sa femme et ses enfants, Mme Wamo Marie Carmela, son mari et ses enfants, Mme Farino Hélène et ses enfants, M. Wemama Dylan, ses frères et sœurs, au clan de la tribu de Yuati, Kuchawa, Guhua, Mwiri, Toatira, Nikeula, Tonkomboué, Ititiati, Atubasa et M. Lallier Bruno, au clan Côte-Ruf, Vakoumé, Komboiri, Douéberi, Tikouri, Ounouf, Mandi, Nukouan, Konu, Apikawa, Katuf, Wamambari, Bandigouf, Koïti, Vama, Neweri, Ekwati, Vaki, Kenyewa, Lemi, famille Aguriri à Gorouf, à Madame Mei Félicité, au clan Kapeta, Weti, Kombouf, Jeune, Wenewa, Teya, à Madame Perrin-Marie, famille Koroma, Wetiouf, à Madame Fils Diepas, Mikaela, à Madame Tubaou Céline, à Madame Guichet Adèle, au chef Cho Retiwan à Lifou, clan Zéali. C'est parmi la douleur de faire part du décès de Madame Lafran à Marie-Joséphine, née Kouchawa, décès survenu le lundi 10 août 2026. Une veillée est prévue au centre funéraire municipal de Païtal ce mercredi 12 août de 8h à 20h et la cérémonie religieuse sera célébrée le jeudi 13 août à 9h en la chapelle du centre funéraire de Païta, suivi de l'inhumation prévue au cimetière de Païta. Et la famille s'excuse également auprès de ceux ou celles qui n'ont pas été prévenus ou cités, s'il n'est donc de la famille. Les familles Willy, Katora et Rasman ont la douleur de faire part du décès de Madame Willy Malia Colette, dit Coletti, décès survenu
Le 9 août 2026, dans sa 63e année, la veille est prévue au salon funéraire, ce mercredi 12 août, de 14h30 à 19h30, et se poursuit le jeudi 13 août à partir de 8h. La cérémonie religieuse sera célébrée au salon funéraire à 10h, suivie de l'inhumation prévue au caveau. La famille s'excuse notamment auprès des personnes ou familles qui n'ont pas été prévenues ou citées. Avis de décès destiné au petit chef de la tribu de Touaïk, la famille Melemi, Itrema, Wadiako, Jeka, Palasu, Iwanejehi, Waitea, Wanawe, Wanima, Atupako, Hipezi, Alipu et Pianoumea, au pasteur Rumuni, Baoussa, au petit chef de la tribu de Dozip, M. Aïweng Jean-Jacques Natingi, à M. Oumepej Jacques Heoutiouf, au clan Namanouf, Oumepej Sapunia, Sreter, Wing, aux familles WGM, CEO, Haochas, Waya, Wadrela, Ukewech, Koijun, à M. Kachawa Nani, à la tribu de Nassé, au petit chef de la tribu de Juanono, M. Wenethem Saikach, à M. Kenegei Wajia, Léonard, à la tribu de Apecha, à M. Wazak Tabita André, à la tribu de Mouf, à M. Jerry André et Pekeni, aux familles Alitch, Lali, Sewenehua, Rolawawa, Wachon, Elemaya, Alouach, au petit chef de la tribu de Melek, M. Aliki et Kaye, Opami, Rouma, Rualoué, Juan, Sapoch, Madame Sio Adel, Mei, Haiweng, Réfin, Valentine, Loué Wadia, Wagesou, Wangesou, Aouja, Waldrené, Wahouye Aoujoupa, Madame Hanie Thipe, Waitioni Routier, Madame Molly Melakouf, Madame Louepak Wanacha, Madame Halouach Tchengene, Marise Gwenere, Julia Daniel, Madame Taïn Wassapa et Haoué à la tribu de Natchouf, à Madame Maen Peon, Madame Alessie Alofa, et Valérie à la tribu de Tchaput, à Madame Kenegei Waouma à la tribu de Hanawa, à Madame Adjewe Sophie, à Madame Apechesi Monique et Marie-Hélène, à Madame Roise Goïne, Wehrouf, Janine à la tribu de Woudjoumel, à Madame Bakouf Mekoutier à la tribu de Woudjoumel, à Madame Selepen Thaya, à Madame Oujika Soudioupa, à Madame Roising Ocha, à Madame Ayoutou Sipaneche et Paya à la tribu de Nanemocha, à Madame Wenethem Péon, on nous prie de vous faire part du décès de Madame Itremane Oumepej Mekoti Elise, décès survenu le 10 août 2026 dans sa 75e année. Les obsèques auront lieu le jeudi 13 août à la tribu de Thouaïk et la famille s'excuse notamment auprès des familles ou personnes qui n'ont pas été prévenues ou citées, ce n'est donc de ses enfants. Ses enfants Daniela et Gérard et leurs conjoints, ses petits-enfants et arrière-petits-enfants ont la douleur de faire part du décès de M. Colomina Frédéric, dit Freddy, décès survenu le 11 août 2026 dans sa 92e année. La date ou les dates d'éveillé et d'inhumation vous seront communiquées ultérieurement. Au clan Choumé Noweha Nonoué Boakena Kanala, aux familles Petigoua Nonoué et Mewea Kanala, aux familles Karembeuf, Kenebreuf et Onyari Amewe, à Madame Honko Aline Anepupoya, à Madame Obereux Elise à Tablunion, à Madame Marama Rose et ses enfants à Kanala, à Madame Tan Lizi Aya Solifou, à Madame Wassaoumi Colette Marie, à Madame Wiyako Lysia Nouméa, à M. Alchimouin Jean-Marc Améoué Kanala, au clan Zialé, ses frères et sœurs ont la douleur de faire part du décès de M. Pétégou Marc Roland dit Palouka, décès survenu dans sa 59e année à Dambéa. Le corps devrait être transféré à Kanala, tribu de Noué, le mercredi 12 août pour une veillée à domicile à la tribu de Noué Kanala. L'inhumation aura lieu le jeudi 13 août à la tribu de Noué. Oui, la famille s'excuse, notamment auprès de ceux ou celles qui n'ont pas été prévenus ou si.
publicité et qui met fin à la lecture de vos avis de décès.

écoutez Radio Tido, autre communiqué de cette soirée, la Dépige, direction de l'enseignement, de la formation, de l'insertion et de la jeunesse, informe les parents d'élèves des écoles publiques primaires et maternelles de la province que la campagne officielle d'inscription d'école primaire publique 2027 s'étendra du 6 août au 25 septembre 2026. Le directeur de l'enseignement insiste sur l'importance de respecter ce délai afin de préparer au mieux la rentrée. Les demandes d'inscription se feront dans les écoles auprès des directeurs. Les heures d'accueil pour les inscriptions seront communiquées aux parents par les directeurs d'école par voie d'affiche et ou via les cahiers de liaison. Pour les nouvelles inscriptions, il est donc demandé aux parents de fournir un certificat médical de première admission scolaire, une attestation de résidence de l'enfant, une fiche d'état civil ou copie du livret de famille, une copie des couvertures sociales à jour, le livret scolaire de l'élève et puis un certificat de radiation. Au-delà du 25 septembre 2026, les directeurs d'école ne prendront plus d'inscription concernant la commune de Coney. Les inscriptions scolaires se feront à la mairie au service enseignement. La Dépige informe les parents que les secteurs de scolarisation communaux doivent être impérativement respectés. Communiqué qui est signé par le président de l'Assemblée de la province, M. Paul Niaoutine. Et puis, et concernant la fermeture des soins au niveau CMS de Kawipa, la province Nord informe la population de Kawipa à la suite de la coupure d'eau et d'un problème d'alimentation de la cuve. Les soins ne pourront être assurés. En cas d'urgence, veuillez contacter le SAMU Centre 15. Le numéro est gratuit. Et pour plus d'informations, contactez le CMS au 47 75 50. La province Nord appelle la population la plus grande prudence. Signée de Milan Kaoudari, directrice adjointe de la Direction des affaires sanitaires, sociales, de la prévention et de la solidarité en province Nord. Et nous terminons ce service ce soir sur les ondes de Tido Radio avec cet appel. 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Donc, deux adresses. La première, conta@rdk.nc ou accueil@rdk.nc. Je répète donc les deux adresses. Conta, conta@rdk.nc ou accueil@rdk.nc. Et qui conclut, bien entendu, ce dernier service. C'est sur les ondes de Tido Radio. À tous et toutes, passez une agréable soirée en notre compagnie.

Excellente fin de journée à tous et à toutes, 17h34 minutes, et oui, on suit bien entendu sur les ondes de Tido Radio, le coucher du soleil, quelques petites intonations donc pour un bon relax, après avoir travaillé dur, ceci jusqu'aux alentours de 18h, heure à laquelle vous aurez bien entendu comme chaque soir la rediffusion du journal du Pacifique. Et n'oubliez pas bien sûr, comme chaque mercredi soir, à partir juste après la rediffusion du journal du Pacifique, aux environs de 18h30 ce soir, vous aurez rendez-vous avec Nina Sansou avec l'émission Coin du Feu.

Eh bien, ça, c'est bien sûr un très grand concert, donc, de la musique blues avec, bien sûr, un duo entre Johnny Cobalan et puis, et bien entendu, Stevie Ray Vaughan. 17h59 minutes et puis quelques poussières de secondes. Voici la rediffusion du journal du Pacifique avant de retrouver à 18h30 l'émission Coin du Feu présentée par Nina Saint-Sophie. 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

Eh bien, vous écoutez Radio Tido, c'est l'indicatif de notre journal du Pacifique. Le Forum des îles du Pacifique n'est pas parvenu à un consensus sur une déclaration anti-missile contre la Chine. Les désaccords de certains pays insulaires du Pacifique alignés sur la Chine ont empêché les pays de la région membres du Forum des îles du Pacifique, FIP, de publier une déclaration commune contre les essais de missiles dans le Pacifique. Lors de leur réunion à Suva vendredi dernier, les ministres des Affaires étrangères des pays du Pacifique n'ont pas réussi à s'entendre sur une déclaration unifiée contre la Chine après le tir par celle-ci d'un missile à capacité nucléaire dans les eaux du Pacifique le mois dernier, malgré la profonde inquiétude de la part des pays face aux agissements de Pékin. Il semblerait qu'une majorité de pays représentés à la réunion souhaitait une déclaration régionale commune claire condamnant de tels essais de missiles dans le Pacifique exemptes d'armes nucléaires. Toutefois, le processus décisionnel habituel du Forum dans le Pacifique fondé sur le consensus n'a pas pu être mis en œuvre car Kiribati et Nauru s'opposaient à une déclaration ferme condamnant les essais. Le ministre néo-zélandais des Affaires étrangères Winston Peters a déclaré aux médias que certaines nations du Pacifique utilisaient le système de consensus parce qu'elles étaient plus préoccupées par les souhaits de leurs partenaires extérieurs que par ceux des membres du Forum des îles du Pacifique, ce qu'il a qualifié de point de vue inhabituel. Ils n'ont en réalité avancé aucune raison si ce n'est leur désaccord et le fait est qu'ils ne souhaitaient pas que nous fassions une déclaration claire du type « Nous nous opposons au tir de missiles dans le Pacifique ». Voilà ce que la déclaration aurait dû dire et nous attendons toujours qu'elle soit formulée clairement. Certains mouvements ont souligné que la Chine n'est pas le seul pays à tester des missiles à capacité nucléaire dans le Pacifique. Les États-Unis effectuent régulièrement des essais et au-dessus des îles Marshall. Peters a déclaré que les tests effectués dans les îles Marshall avaient été réalisés avec le consentement du pays. La réunion des ministres des Affaires étrangères du PIP s'est tenue afin de définir l'ordre du jour de la réunion annuelle des dirigeants qui se tiendra pas là-haut plus tard ce mois-ci. La proposition des îles Salomon concernant un traité de sécurité régionale a été l'un des points abordés, même s'il est clair que des consultations supplémentaires sont nécessaires à ce sujet. Le secrétaire permanent aux affaires étrangères et au commerce extérieur des îles Salomon, Georges Ayouf, a déclaré à RNZ Pacifique qu'il existait déjà toute une série de mécanismes de sécurité régionaux au sein du forum. Ce qui manque, c'est un toit de chaume commun pour les recouvrir, a-t-il déclaré. La proposition des îles Salomon concernant ce traité de sécurité unique vise à créer un cadre de référence supplémentaire par rapport aux protocoles d'accord régionaux non contraignants existants. Les dirigeants de COP et l'ONU renforcent la coordination dans le Pacifique. Les chefs du Conseil des organisations régionales du Pacifique, COP, et de l'équipe de pays des Nations Unies pour le Pacifique, UNCT, se sont réunis à Suva pour leur premier dialogue stratégique visant à renforcer la coordination et l'harmonisation des priorités pour le Pacifique. La réunion s'est tenue au secrétariat du Forum des îles du Pacifique et s'appuie sur les principes pour le dialogue et l'engagement du COP et de l'UNCT pour le Pacifique signé en 2024. Ce dialogue intervient alors que débutent les travaux sur le prochain cadre de coopération des Nations Unies pour le développement durable dans le Pacifique pour la période 2028-2032. Elle a offert aux agences du COP et au système des Nations Unies l'occasion de renforcer leur alignement sur la stratégie 2050 pour le continent bleu du Pacifique sur les priorités définies par les dirigeants du Pacifique. La réunion a également porté sur l'amélioration de la coordination entre les organisations régionales et les Nations Unies afin de réduire les doublons et de renforcer l'obtention de résultats concrets en matière de développement pour les pays et les communautés du Pacifique. Ce dialogue inaugural marque une étape vers un partenariat COP-ONU plus coordonné qui place le leadership du Pacifique au centre du développement régional et soutient la mise en œuvre des priorités du Pacifique.
La Papouasie-Nouvelle-Guinée accueillera le dialogue sur l'économie du temps. Le ministre des Affaires étrangères de Papouasie-Nouvelle-Guinée, Justin Katchekouf, a annoncé que la Papouasie-Nouvelle-Guinée accueillera le dialogue sur l'économie du temps mené par le Pacifique du 13 au 16 octobre 2026 à Port Moresby. Ce dialogue inaugural permettra de nouer des partenariats concrets afin de structurer une économie du temps lucrative et durable dans la région. Lors de son intervention à la réunion des ministres des Affaires étrangères du Forum des îles du Pacifique FIB le 7 août 2026 au Fidji, le ministre Katchekouf a salué la solidarité régionale. Une véritable résilience régionale ne peut être atteinte que lorsque nous synchronisons la sécurité collective avec le respect absolu de la souveraineté nationale, a déclaré le ministre Katchekouf. La Papouasie-Nouvelle-Guinée adapte systématiquement son architecture de défense à l'action climatique, à une plateforme régionale d'IA et à une stratégie économique maritime pionnière afin de garantir une prospérité à long terme pour le Pacifique bleu, tout en approuvant l'architecture de sécurité actualisée du forum visant à contrer les vulnérabilités géopolitiques actuelles. Le ministre Katchekouf a déclaré que la solidarité régionale devait strictement respecter les frontières souveraines de chaque État membre. Il a souligné que les traités bilatéraux de la Papouasie-Nouvelle-Guinée, y compris les accords avec l'Australie, les États-Unis, l'Indonésie, la France et le Royaume-Uni, sont intentionnellement conçus pour compléter et non compromettre la stabilité régionale, tout en mettant en évidence le rôle crucial de l'initiative de police du Pacifique basée à Bomana. Concernant le changement climatique et la résilience face aux catastrophes, le ministre Katchekouf a insisté sur la nécessité de passer immédiatement de la planification stratégique au déploiement actif du partenariat du Pacifique COP31. Reconnaissant le succès de l'accueil par l'Australie du 6e Talanoa des ministres du changement climatique, le ministre a affirmé que le nouveau commissaire régional aux énergies renouvelables proposé doit jouer un rôle central dans la captation des investissements dans les énergies propres afin de préserver les écosystèmes marins du Pacifique. Tirant parti du succès de l'organisation par la Papouasie-Nouvelle-Guinée de la récente réunion ministérielle sur les TIC à Port Moresby, le ministre Katchekouf a soutenu une approche synchronisée de la transformation numérique régionale. Il envisageait que les nouveaux principes relatifs aux technologies numériques et à l'IA du Pacifique, tels qu'ils figurent dans la déclaration de Lagaatoi, serviraient de base pratique pour tirer profit des avantages économiques et sociaux de la connectivité numérique dans la région. L'explosion du trafic de cocaïne dans la région Pacifique alimente les craintes de la Chine en matière de maintien de l'ordre, l'Australie étant une vache à lait pour les cartels. La recrudescence du trafic de drogue dans le Pacifique par des organisations criminelles transnationales a suscité des craintes quant à la possibilité que la Chine exploite cette crise pour étendre son influence régionale et a donné un caractère encore plus urgent aux efforts du gouvernement albanais pour devenir le principal partenaire de sécurité de la région. Plus de 17 tonnes de drogue illicite, principalement de la cocaïne, ont été saisies cette année par les forces de l'ordre australiennes et internationales dans la région Pacifique, selon les chiffres publiés par la police fédérale australienne AFP. Alors que les cartels de la drogue inondent les nations insulaires vulnérables de stupéfiants illicites destinés à l'Australie. Des experts en sécurité, des diplomates et des hommes politiques affirment que l'Australie et ses partenaires doivent intensifier leurs efforts conjoints pour lutter contre la recrudescence du trafic de drogue, sous peine de perdre une bataille stratégique majeure, alors que la Chine continue d'étendre son influence économique, politique et militaire. Le Pacifique ne peut se permettre une réponse fragmentée face à une menace commune, a déclaré Ted O'Brien, porte-parole de la coalition pour les affaires étrangères, qui revenait tout juste d'une visite aux Fidji et en Papouasie-Nouvelle-Guinée, où
il a été submergé de rapports sur ce qu'il a qualifié de conséquences dévastatrices de la consommation de cocaïne et de méthamphétamine dans les communautés locales. L'Australie doit collaborer avec ses voisins du Pacifique à un accord régional de sécurité piloté par le Pacifique qui renforce notre capacité collective à lutter contre la criminalité transnationale. Si nous restons passifs, nous risquons de créer un vide sécuritaire que d'autres pourront combler. Mike Hugh, directeur du programme de stratégie de défense à l'Institut australien de politique stratégique, a déclaré que même si le gouvernement intensifie ses efforts pour s'attaquer au problème, la Chine cherche également à instrumentaliser le maintien de l'ordre pour façonner la région en fonction de ses propres intérêts géopolitiques. La Chine utilise sans aucun doute ses forces de police, la police armée du peuple et le ministère de la sécurité publique car elles sont à l'avant-garde de la promotion des intérêts géostratégiques du Parti communiste en termes de définition et de construction d'un ordre sino-centrique et qui privilégie les intérêts du Parti communiste par rapport à l'ordre libéral démocrate, a déclaré Hugues. Il a fait remarquer que malgré d'éventuels résultats positifs, l'aide policière de la Chine restait intrinsèquement liée à la promotion par Pékin d'une vision du monde autoritaire. Au sein du système australien, on craint qu'adopter ce cycle ou qu'adopter ce style de maintien de l'ordre, c'est jeter de l'huile sur le feu. Des experts en sécurité tels que José Sousa Santos, professeur associé à l'université de Canterbury en Nouvelle-Zélande, ont souligné que les frappes meurtrières menées par l'administration Trump contre des navires soupçonnés de trafic de drogue dans la mer des Caraïbes et l'est de l'océan Pacifique pourraient contribuer à l'augmentation du trafic dans le voisinage de l'Australie. L'interdiction dans une zone d'opération n'élimine pas le trafic et le réduit considérablement et déplace la pression vers des itinéraires où la surveillance et l'application de la loi sont plus faibles, a déclaré Sousa Santos. Il est possible que l'intensification des pressions dans les Caraïbes et le Pacifique oriental contribue au déplacement des itinéraires, mais elle n'a certainement pas créé la route de la drogue du Pacifique. Le principal moteur de ce trafic de drogue restait la rentabilité des marchés australiens et néo-zélandais qui étaient devenus de plus en plus des vaches à lait pour les cartels et les syndicats, déclarés sous ça à Santos. Les réseaux criminels exploitent l'immensité du territoire maritime du Pacifique, la couverture de surveillance inégale et les capacités limitées de répression pour acheminer la cocaïne et la méthamphétamine vers ces marchés. Cette année des transports faisant état de la découverte d'au moins 7 navires semi- et submersibles, également connus sous le nom de narco-sous-marins, ont indiqué que les réseaux criminels utilisaient de plus en plus ces embarcations clandestines pour faire passer en contrebande des cargaisons de drogue en provenance d'Amérique du Sud. En mai, la police fédérale australienne, l'AFP, a co-organisé un sommet inaugural sur la criminalité transnationale dans le Pacifique aux Fidji et a annoncé qu'elle collaborerait avec les forces de l'ordre américaines, néo-zélandaises, mexicaines et colombiennes pour démanteler certains des plus grands cartels de la drogue sur leur territoire. Le dernier rapport sur les eaux usées de la Commission australienne du renseignement criminel, publié en avril, indique que les Australiens ont consommé environ 26,8 tonnes de drogue illicite l'année dernière pour une valeur estimée à 14,3 milliards de dollars, soit 10,08 milliards de dollars américains. Cela représente une augmentation combinée de 21% par rapport aux chiffres de l'année précédente, a déclaré un porte-parole de l'AFP. O'Brien a exhorté le gouvernement à élaborer un pacte de sécurité régionale dans le Pacifique. L'Australie ne peut pas considérer cela uniquement comme
comme un problème survenant au-delà de ses frontières, alors que la demande sur son propre territoire contribue à l'alimenter, a-t-il déclaré. Nous avons l'obligation de renforcer la surveillance maritime et d'aider nos voisins du Pacifique à démanteler les réseaux criminels opérant dans toute la région, et un pacte de sécurité régionale mené par le Pacifique sera essentiel pour atteindre cet objectif, a déclaré O'Brien. Les Philippines proposent un dialogue ASEAN-PIF au niveau ministériel. Les Philippines plaident pour une coopération renforcée entre l'Association des Nations de l'Asie du Sud-Est, l'ASEAN, et le Forum des îles du Pacifique, FIP, notamment par le biais d'un dialogue de haut niveau proposé entre les deux organisations régionales. Le premier ambassadeur résident des Philippines au Fidji, Noel Novicio, a tenu ses propos lors des célébrations du 59e anniversaire de l'ASEAN à Dénarao samedi dernier. Il a déclaré que les Philippines, qui président l'ASEAN cette année, s'efforcent de renforcer leur coopération avec les organisations régionales, notamment le PIF. L'une de nos initiatives cette année en tant qu'organisation est de renforcer notre coopération avec d'autres organisations régionales, notamment le Forum des îles du Pacifique, a-t-il déclaré. L'une de nos initiatives cette année et d'entamer un dialogue de haut niveau entre l'ASEAN et les pays membres du PIF, idéalement au niveau ministériel. Nous sommes convaincus que l'Asie du Sud-Est et le Pacifique partagent des défis communs et des opportunités similaires. C'est une situation gagnant-gagnant pour les deux organisations, l'ASEAN et le PIF. Ainsi, nous pouvons unir nos forces et travailler ensemble à la réalisation d'objectifs communs, notamment sur des questions similaires comme le changement climatique, la sécurité maritime, les femmes, la paix et la sécurité, voire le maintien de la paix. Ce sont autant de sujets que nous partagerons. Novicio a déclaré que la présidence philippine de l'ASEAN revêtait une importance particulière, l'organisation célébrant son 59e anniversaire. Les Philippines assurent la présidence de l'ASEAN cette année. Aujourd'hui marque le 59e anniversaire de la création de l'ASEAN, a-t-il déclaré. L'ambassadeur d'Indonésie au Fidji et dans le Pacifique, Dupito Simamora, a déclaré que ce mois était important pour l'Indonésie, qui a célébré sa fête nationale le 17 août. C'est l'occasion de rencontrer les membres de ma diaspora indonésienne qui travaillent ici au Fidji, notamment dans les hôtels Marriott et Sheraton, a-t-il déclaré. Simamora a déclaré que l'ASEAN et le PIF présentaient des similitudes en tant qu'organisation régionale représentant les pays en développement. Il indiquait que l'Indonésie souhaitait également contribuer au renforcement des liens régionaux. Et puis parlons de Bougainville. Le président de Bougainville met en garde contre toute action contraire au processus de paix. Le président de Bougainville, Ismaël Toroama, affirme que si le Parlement national de Papouasie-Nouvelle-Guinée refuse de soutenir le résultat du référendum de 2019, cela compromettra le processus de paix. Toroama a fait cette remarque lors de son intervention à la réunion de la semaine dernière à Port-Moresby de l'organe de surveillance conjoint co-présidé par le Premier ministre de Papouasie-Nouvelle-Guinée, James Marape. À l'issue de cette réunion et après des mois d'incertitude, les deux gouvernements ont décidé que les résultats du référendum seraient finalement soumis à l'examen du Parlement national le 27 août. Ce référendum historique et consultatif a vu 97,7% des personnes interrogées dans la région autonome de Papouasie-Nouvelle-Guinée voter en faveur de l'indépendance. Le référendum était prévu par l'accord de paix de Bougainville, un engagement à long terme conclu en 2001 en guise de règlement après la guerre civile de Bougainville dans les années 1990. Toroama a déclaré la semaine dernière au JSB que Bougainville était entré dans les pourparlers et déterminé à respecter les accords conjoints, et il a appelé la Papouasie-Nouvelle-Guinée à honorer le rapport des consultations conjointes et le cadre mélanésien. «
nous sommes tenus par des responsabilités juridiques, politiques et morales de respecter, d'accepter et d'adhérer au rapport et de mettre en œuvre le cadre proposé, a déclaré Toroama. Ce sont des documents de conformité. Ils ne font référence qu'à la vérité. Ils nous tiennent responsables de nos propres signatures, monsieur le Premier ministre, a déclaré Toroama. Toroama a ensuite déclaré qu'il souhaitait aborder le sujet tabou, à savoir la position récemment officialisée du gouvernement national sur ce qu'il appelle une décision de non-affirmation. J'ai lu le texte et je dois vous le dire franchement, c'est un chef-d'œuvre d'esquive bureaucratique et de révisionnisme historique, a-t-il déclaré. La position du gouvernement de Papouasie-Nouvelle-Guinée soutient que le Parlement national dispose d'un pouvoir discrétionnaire absolu pour simplement dire non au vote du référendum à 97,7% et qu'un rejet ne ferait que ramener Bougainville au cadre d'autonomie existant. Toroama a ajouté qu'il s'agissait d'une fiction juridique dangereuse. Premièrement, la position du gouvernement national suggère que si le Parlement rejette notre vote d'indépendance, Bougainville conservera son statut d'autonomie et se concentrera sur des étapes clés comme l'autosuffisance fiscale et la réduction des pouvoirs de l'article 290, a-t-il déclaré. Le gouvernement national traite notre

contre une promesse ambiguë de future charité politique, a-t-il déclaré. Nous n'avons pas besoin d'une voix claire pour réexaminer la question. La question a été posée, la réponse a été donnée et elle a été scellée dans l'encre et le sang. Il a fait valoir que le sujet du résultat du référendum serait contraire à l'accord de paix de Bougainville. L'accord reposait sur la promesse et que le choix du peuple serait négocié de bonne foi en vue d'une conclusion définitive, a-t-il déclaré. Il n'a jamais été question d'un cycle sans fin de consultation où Waïgani disposerait d'un droit de veto permanent. Toute tentative du Parlement national de rejeter le résultat du référendum, de nous figer dans un cadre d'autonomie mortifère ou d'exiger des amendements constitutionnels simplement pour repousser l'échéance constitue un rejet du processus de paix lui-même. C'est inacceptable, a-t-il déclaré. Torom a également contesté les récentes décisions parlementaires relatives au seuil de vote et aux ordres de session, affirmant qu'elles avaient été introduites sans la consultation conjointe requise par les accords précédents. Bougainville n'a joué aucun rôle dans ces décisions, contrairement à ce que prévoit la loi. Il s'agissait de décisions unilatérales prise par le gouvernement national et le président du Parlement national a-t-il déclaré. Le fait de contourner la consultation obligatoire revenait et revient encore à s'éloigner de l'esprit même de notre partenariat. Il appelait les législateurs de Papouasie-Nouvelle-Guinée à étudier le rapport des consultations conjointes, le décrivant comme un plan directeur pour la transition de Bougainville vers l'autonomie et à terme la souveraineté. Torom a déclaré que la position finale de Bougainville sur l'indépendance avait été approuvée par le gouvernement autonome de Bougainville, sa chambre des représentants et les députés nationaux à l'issue d'une série de consultations ayant abouti à la résolution courrie de juillet 2026. Cette position a été systématiquement affinée grâce à de vastes consultations au plus haut niveau politique de Bougainville, a-t-il déclaré. Torom a également défendu le bilan de la région autonome de Papouasie-Nouvelle-Guinée en matière de démantèlement d'armes, soulignant que ce processus avait été supervisé et certifié par les Nations Unies. Il a déclaré que le vote massif en faveur de l'indépendance lors du référendum restait incontestable. Durant ces 40 jours, aucune objection, contestation ou remise en cause n'a été soulevée contre le résultat par aucune partie ni aucun citoyen, y compris le gouvernement national et la communauté internationale. Le vote à 97,7% en faveur de l'indépendance est un fait historique incontestable, certifié et immuable, a-t-il déclaré. Aux yeux de mon peuple, il y a la justice légale et la justice morale. Bougainville exige les deux, a déclaré Toroama. Les ministres du Pacifique débattront de la déclaration de la Chine sur les missiles lors d'une réunion diplomatique au Fidji. Les ministres des Affaires étrangères des pays insulaires du Pacifique devraient débattre vendredi de l'opportunité de publier une déclaration commune sur le tir de missiles chinois de juillet. La Nouvelle-Zélande insiste pour une réponse, mais reconnaît que les divisions pourraient empêcher un accord, a déclaré le ministre néo-zélandais des Affaires étrangères. Le ministre des Affaires étrangères Winston Peters a déclaré lors d'une conférence de presse que les discussions lors de la réunion des ministres des Affaires étrangères du Forum des îles du Pacifique à Suva permettraient de vérifier si les membres pouvaient surmonter leur position prédéterminée sur la question. Nous verrons si la logique l'emporte dans ce débat ou si celui-ci a déjà été tranché par des personnes ayant une position prédéterminée dont elles ne bougeront pas, a déclaré Peters. Le tir d'essai d'un missile par la Chine dans le Pacifique en juillet a alarmé les puissances régionales, mais n'a pas initialement suscité de réponse unifiée de la part des gouvernements des îles du Pacifique, soulignant les divisions sur la manière de faire face à la concurrence stratégique croissante dans la région. Le ministre des Affaires étrangères des îles Salomon, Rick Wenny-Poulin,
Venezuela, qui préside donc actuellement le forum, a déclaré aux dirigeants

0: Début de réunion, que l'agenda du Pacifique devrait continuer d'être conçu par le Pacifique, façonné par le Pacifique et uniquement par le Pacifique. Il a ajouté que les responsables réunis à plusieurs reprises cette semaine ont constamment insisté sur le fait que les défis auxquels la région est confrontée sont de plus en plus interdépendants. Les responsables ont réaffirmé que même si notre environnement stratégique se complexifie, la réponse ne doit pas être la fragmentation ou la division. Elle doit créer une solidarité régionale, un consensus fort et maintenir la confiance, ajoutée Wenipuela. Peter avait précédemment déclaré que la Nouvelle-Zélande avait fait pression pour une déclaration commune en réponse à l'essai de missiles, mais avait refusé d'identifier les pays et qui s'y opposaient. Ce débat intervient après que les dirigeants du Pacifique ont soutenu l'an dernier une déclaration en faveur d'un océan de paix et qui appelait la région à rester pacifique malgré l'intensification de la compétition stratégique. Il a décrit l'absence de réponse régionale unifiée lorsque le problème a émergé comme une occasion manquée, tout en précisant qu'il n'était pas trop tard pour que le forum agisse. Les ministres pourront également aborder l'engagement du forum auprès de ses partenaires de dialogue extérieur, la sécurité énergétique et les propositions relatives à l'organisation institutionnelle future du groupement. Tous les membres du Forum des îles du Pacifique sont désormais connectés au réseau mondial de câbles sous-marins. Chaque membre du Forum des îles du Pacifique, PIF, est désormais connecté pour la première fois au réseau mondial de câbles de télécommunications sous-marins, ce qui constitue une étape majeure dans la connectivité numérique régionale soutenue par l'investissement de l'Australie dans les infrastructures du Pacifique. L'Australie a déclaré avoir travaillé avec les gouvernements du Pacifique et ses partenaires au développement pour déployer plus de 10 301 km de nouveaux câbles de télécommunications sous-marins, garantissant ainsi aux 18 membres du forum l'accès aux réseaux numériques mondiaux. Depuis 2018, l'Australie a investi plus de 500 millions de dollars australiens, soit 351 millions de dollars américains, dans des projets de connectivité par câble sous-marin à travers le Pacifique et le Timor-Leste. Cet investissement a soutenu des projets de câbles dans 9 pays, notamment les premières connexions internationales par câble pour Nauru, les îles Salomon, le Timor-Leste, Tuvalu, Tarawa, Kiribati et Kosrae dans les États fédérés de Micronésie. L'Australie soutient également la mise en place de deuxième liaison par câble international au Tonga, en Papouasie-Nouvelle-Guinée, au Palau et puis aux îles Salomon afin d'améliorer la fiabilité et la résilience et des infrastructures de télécommunications générales. Ces projets sont réalisés en partenariat avec le Japon, la Nouvelle-Zélande, les États-Unis et Taïwan, dans le but d'améliorer la connectivité des gouvernements, des entreprises et collectivités, tout en créant de nouvelles opportunités en matière de commerce, d'investissement et de participation numérique. La ministre australienne des Affaires étrangères, Penny Wong, a déclaré que l'accès universel aux infrastructures numériques dans le Pacifique constituait une réalisation importante pour la région. Pour la première fois, chaque membre du Forum des îles du Pacifique a désormais accès à l'infrastructure numérique nécessaire pour participer pleinement à l'économie moderne avec le soutien de l'Australie. Un Pacifique plus connecté est un pays plus résilient. Cette infrastructure renforce la croissance économique, soutient les services essentiels et contribuera à bâtir une région plus pacifique, stable et prospère, a-t-elle déclaré. Le ministre des Affaires des îles du Pacifique, Pat Conroy, a déclaré qu'une meilleure connectivité numérique renforcerait l'intégration économique régionale et élargirait les perspectives pour les populations du Pacifique. Des services numériques plus rapides, plus abordables et plus fiables contribueront à intégrer nos économies, facilitant ainsi les les échanges entre les populations et les entreprises du Pacifique et la circulation des investissements dans la région. Ces nouvelles connexions engendrent de plus grandes opportunités, une meilleure circulation de l'information et un partage accru des connaissances permettant aux pays insulaires du Pacifique de participer pleinement à l'économie mondiale, a-t-il déclaré.
1: Eh bien voilà mes chers amis, c'était le journal donc du Pacifique, le prochain rendez-vous pour les infos sur le Canal K concernant l'actualité dans la région Pacifique. Eh bien c'est demain matin, toujours à la même heure, demain après-midi à partir de 15h. Je vous souhaite à tous et à toutes de passer une excellente soirée et puis... Dans quelques instants, nous sommes mercredi et mercredi soir aux alentours de 18h30, juste après ce journal. Vous avez rendez-vous avec Nina Sansour pour l'émission Coin du Feu.

0: Martine Abadie, bonsoir.
1: Bonsoir.
0: Merci d'être la personne qui ce soir et raconte une histoire à nos auditrices, nos auditeurs. On est sur Au coin du feu. On a déjà eu l'expérience de ta lecture à travers une nouvelle de Dewe Gorodé, c'était Rencontre.
1: Oui.
0: On peut revenir sur l'histoire que tu nous avais racontée.
1: Oui, c'était l'histoire de... C'était une nouvelle de Dewe Gorodé où elle raconte l'histoire qui était peut-être la sienne, on ne sait pas, d'une petite fille qui va rencontrer sa famille en brousse, qui descend du car au bord de la route et puis qui s'en va vers la tribu à travers la nature, hein, et puis qui voit des personnes, un grand-père, une grand-mère en gros, hein,
0: et il rencontre l'esprit de
1: et en fait ouais. Voilà, et quand elle
2: arrive chez sa tante, sa tante lui montre des photos de ces deux vieux qui sont morts mais qu'elle elle a rencontré, et donc c'était à la fois un ode à la nature, hein, parce qu'il y a tout un tas de descriptions de plantes, d'oiseaux et de paysages, et en même temps, c'est le surnaturel, et puis une rencontre donc, avec ses ancêtres. Mmh.
0: Alors tu reviens ce soir au coin du feu, avec c'est un véritable plaisir de te recevoir, pour partager avec nos auditrices, nos auditeurs, un coin de lecture. Cette nouvelle, ce soir, est écrite par une jeune femme originaire de l'IFU, donc quelqu'un qui est bien connu dans le monde de la littérature. Est-ce que tu peux la nommer? Est-ce que tu peux nous en parler?
1: Oui, bien, c'est Isa Rwala, qui est de Kirinata, dans le district de Wetch, à l'IFU, et qui est une jeune écrivaine qui met en scène un peu dans ses nouvelles des histoires qui lui ont été racontées également par sa grand-mère et qui en même temps porte un regard sur sa culture à laquelle elle est très attachée, mais elle essaie d'avoir un regard objectif aussi sur sa culture, cette culture. La nouvelle que je vais lire, ça s'appelle L'enfant de la route. C'est une expression traduite en français pour parler des enfants qui n'ont pas de père. Voilà, dont qu'on appelait autrefois les filles mères, donc les mamans qui avaient des enfants qui ensuite étaient plus ou moins abandonnées par le père, hein, le géniteur, et ensuite élevées par les grands-parents. Et donc cet enfant, il va grandir sans trop de soucis, très aimé par ses grands-parents, et jusqu'au jour où il va prendre conscience que il a pas de père et que ça va le déclencher en lui une volonté de rechercher absolument ce père.
0: Pourquoi avoir choisi ce texte?
1: J'ai choisi ce texte parce que ça parle de l'enfance et que c'est un problème que, en tant qu'enseignante, j'ai eu souvent à rencontrer chez certains de mes petits élèves qui souffraient de ça ou qui se questionnaient beaucoup là-dessus. Et c'est un problème qui n'est pas facile parce qu'il est toujours entouré de mystères, de non-dits, et l'enfant a du mal à trouver ses marques et son identité.
0: Qu'est-ce qui t'a plu dans l'écriture de cette nouvelle ?
1: Ce qui m'a plu d'abord, c'est que l'écriture est très, très agréable à lire, très accessible. Et que les choses sont dites clairement, en quelque sorte. C'est-à-dire que l'auteur, elle n'hésite pas à dire les choses, à se mettre un peu à la place de l'enfant, ce qu'il ressent, et à montrer aussi des côtés de la société qui sont moins sympathiques, comme les médisances, les racontars, des choses que l'enfant il entend, des paroles que l'enfant il entend traîner derrière une porte, dans une fête ou comme ça, et qui lui font très très mal, qui le font souffrir, et que les gens n'hésitent pas à dire par méchanceté ou inconscience, on ne sait pas trop, hein, mais en tout cas je trouve que c'est très bien rendu dans l'écriture de cette nouvelle.
0: Alors, une nouvelle que tu vas livrer auprès des personnes qui écoutent notre programme de ce soir. C'est une lecture de quelques minutes. Moi, je vais te passer mon micro et puis on se retrouve à la fin.
1: Juste avant de commencer, je voudrais m'excuser humblement auprès des gens de l'IFOU parce que il y a quelques mots que je vais sûrement massacrer, mal prononcer, etc. Je m'en excuse d'avance.
0: Le plaisir d'écouter est là, donc on te laisse avec ce titre donc de Issa Khuala.

Sur la route de la tribu de Naméou, Édouard attendait gaiement son bus scolaire. Ses cousins et lui mangeaient avec appétit leur pain beurré en se racontant leur virée du week-end, les nuits passées à épier les roussettes et les journées à canarder les nids de guêpes dans la brousse avec leurs bubiches. Ils partageaient en riant leurs histoires, échangeant des blagues à deux balles pour se massacrer l'un l'autre. En descendant du bus, il n'eut pas le temps d'apprécier comme chaque jour la belle plage au sable farineux qui jouxtait son collège car la sonnerie avait retenti. Il était temps pour lui de rejoindre sa classe. Ce n'était que le premier cours du matin et le jeune garçon affichait déjà un air de ras-le-bol. Il était à la recherche d'inspiration pour la composition de son poème. Certains de ses camarades avaient commencé à remplir leurs cahiers de brouillons, mais Édouard avait du mal à aligner un seul vers. Le sujet ne lui inspirait pas grand-chose. Affalé sur sa chaise, il observait sa page blanche, commençait à y faire des gribouillis et maudissait sa professeure de français pour lui avoir donné un sujet si vide de sens, la fête des pères. « Elle est bien gentille, Madame Véronique, mais elle n'a pas pensé à ceux qui n'ont pas de papa. Qu'est-ce que je peux bien dire? Dois-je imaginer un père virtuel pour écrire mon poème » pensait-il. En garçon bien éduqué, Édouard ne fit cependant aucun commentaire. Il n'avait pas envie de faire autant de bruit pour si peu, et de plus, ses camarades lui riraient certainement au nez. Il s'évertua tant bien que mal à composer le poème en s'inspirant de son grand-père. Après tout, il était comme un père pour lui. Il l'avait élevé quand sa mère, Simone, s'était mariée dans une tribu voisine. Édouard n'avait jamais connu son père. Il n'était pas mort comme le papa de Léopold, son copain de classe. Il n'avait pas disparu subitement en mer comme le père d'Elisa, sa cousine. C'était pire, il n'existait pas. Il était sans nom, tout simplement. Pourtant, tous les gens de la tribu avaient l'air de savoir qui il était, sauf lui. « Tu as la bouche de ton père », affirmait l'un. « Quand tu souris, on dirait vraiment ton papa », lui avait dit un jour une vieille. « Avec ses fossettes, il va être un tombeur, comme son père », avait chuchoté sa tante à une autre femme de la tribu. « Tu as un air du vieux Robert, espérons que tu ne vas pas hériter de ses manières », avait dit une mégère de la tribu. Qui était ce vieux Robert dont elle parlait, se demandait-il. À chaque fois, Édouard les regardait, dépité. Il mourait d'envie de savoir, mais comme par hasard, personne ne lui disait rien de précis. Tous lui signifiaient clairement que cette révélation n'était pas leur affaire et que c'était à sa propre famille de lui dévoiler l'identité de son géniteur. Et patati, et patata, j'en ai marre de les entendre tourner autour du pot, maugréait-il le cœur gros. Un jour, pendant que sa grand-mère attisait le feu dans la case, il s'assit sur la natte et la regarda longuement. Il cherchait à prendre la parole, mais ne savait pas par quel bout commencer. La question fatale ne devait pas jaillir précipitamment de sa bouche, il fallait l'amener petit à petit et pour cela, il prépara le terrain. Il feignit de montrer à la vieille dans son intérêt pour les plantes médicinales qui bordaient leur maison, posa des tonnes de questions et la sollicita constamment. Celle-ci semblait ravie de le voir curieux et de voir le visage de son petit-fils. Elle lui répondait avec enthousiasme, contente d'effectuer un rôle primordial dans la transmission des savoirs. Quand Édouard sentit enfin que c'était le bon moment, il formula sa requête secrète avec un semblant de naïveté et d'innocence. « Grand-mère, qui est mon papa ?» En entendant ces mots, le sourire de la vieille Nini s'éteignit rapidement. Le visage désormais fermé, elle ne semblait plus disposée à répondre à toute autre question. Et pour repousser définitivement le jeune garçon, elle fit mine de ne rien entendre, rassemblant nerveusement les morceaux de bois et soufflant sur les braises étincelantes. L'épaisse fumée surgissant du feu l'aidait à cacher son immense embarras. Édouard n'y prêta pas attention, il persista à l'interroger. « Grand-mère, je voudrais savoir qui est mon père » répétait-il poliment. La lumière du feu semblait dévoiler, plus qu'à l'accoutumée, toutes les rides du visage chéri de sa grand-mère qui paraissait chercher une réponse. Enfin, après un long moment, elle parla. « Eh bien, mon fils,
Tu as plein de papas. Papa Lionel, papa Miguel, papa Daniel. Tu en as tellement que tu t'y perds, dit-elle avec un grand sourire, comme pour le rassurer. Édouard savait que les hommes cités par la vieille étaient aussi ses papas, car ils étaient les époux des sœurs de sa mère. Mais toute cette énumération ne répondait pas à sa question. « Oui, je sais bien, mais je veux connaître le nom de mon vrai papa. » Il la regardait avec insistance, ses petits yeux remplis d'espoir. « Pourquoi as-tu besoin de savoir qui est ton père? Tu m'as moi, ton grand-père et tous tes autres papas. Cela devrait te suffire, » répondit-elle de sa voix la plus douce. « Grand-mère Mimi, tu ne comprends donc pas, j'ai envie de savoir, car presque tous mes camarades à l'école ont un père et une mère. Ils sont le fils d'un tel et d'une telle. Moi, je suis toujours obligée de dire que je suis le fils de Simone et de personne, » dit-il avec amertume. « Personne, tu comprends ? Personne. » La vieille Mimi, voyant la tristesse de son petit-fils, le prit dans ses bras et caressa soigneusement ses cheveux roux que la lumière du feu rendait presque orangés. « Mon petit est doux, » dit-elle affectueusement. « Ce n'est pas une tare de ne pas avoir de papa. Il y a plein d'enfants à la tribu qui sont comme toi. Ils ne se plaignent pas et n'ont pas l'esprit curieux. Écoute ta grand-mère, il ne faut pas déterrer les secrets de famille. » Comme pour l'attendrir et changer de sujet, elle chuchota. « N'es-tu pas heureux avec Pépé et Mémé ? Bien sûr que si, je vous aime plus que tout. » Dès lors, Édouard se résigna à ne plus embêter ses grands-parents avec ses questions. Ils étaient si vieux qu'ils ne pouvaient comprendre ce qui bouillait dans sa tête. Il gérait la situation sans père, tant bien que mal, en repensant aux bonnes paroles de sa grand-mère qui l'exhortait à ne pas en avoir honte. Malgré toute cette sagesse, il tentait d'atteindre son quotidien, le ramenait toujours à ce trou qu'il y avait dans sa généalogie. Ainsi, lors des cérémonies coutumières, quand les gens de l'île qu'il croisait lui demandaient de décliner son identité, il répondait tout simplement « Je m'appelle Édouard de la famille Gamma, fils de Simone toute seule, elle-même fille du vieil Édouard et de la vieille Nini. » Il dévoilait ainsi son patronyme et le prénom de sa mère, ajoutant ceux de ses grands-parents, pour bien se replacer dans son arbre généalogique. Une fois le nom prononcé, libre aux gens de deviner le clan auquel il se rattachait, la tribu à laquelle il appartenait. Tout était possible, rien que par l'évocation du nom. Aussitôt, le visage de ses interlocuteurs semblait s'éclaircir, non pas parce qu'il venait de déceler son identité, mais plutôt parce qu'il venait de déduire inconsciemment qu'il devait être un enfant de la route, un enfant sans père, le fruit des filles-mères. Ils n'en parlaient pas ouvertement, mais avec l'habitude, Édouard pouvait entrevoir leurs pensées. Il détestait cette expression qu'il avait déjà entendue de la bouche de la mégère de la tribu. Une fois, elle lui avait lancé ces mots à la figure comme une flèche invisible, bien aiguisée, pour le punir d'avoir tapé son petit-fils Marco. Jamais Édouard n'oublierait ce moment où il avait été complètement secoué et perdu. Il ne comprenait pas encore cette expression qui semblait l'assimiler à un mendiant sans maison. Que pouvait-il faire d'autre ? C'était comme cela qu'on nommait les enfants comme lui. L'expression « enfant de la route » n'était peut-être pas péjorative, mais Édouard la refusait, car elle lui rappelait de manière violente son état de fils sans père et donc sans foyer stable. La mégère, en lui criant ces mots si durs, avait sans aucun doute eu envie de le rabaisser et de le reléguer dans la catégorie des jeunes instables et peu fréquentables, persuadée que les enfants n'ayant pas eu une double éducation comme les autres allaient certainement devenir des vauriens. Afin d'éviter les situations embarrassantes, le jeune garçon décréta que désormais, il répondrait aux gens qu'il était le fils de ses grands-parents. C'était plus facile et il n'aurait pas à lire sur leur front cette détestable expression. Mais l'angoisse demeurait. Un jour, pris d'une curiosité soudaine, il fouilla dans son carnet de santé pour savoir s'il pouvait dénicher le nom de son fameux père. Sur la page 4, après la table des matières dans la partie « La famille 2 », il n'y avait rien. Juste un vilain trait qui ne remplissait pas le vide qu'il aurait dû combler.
Il essaya vainement de se consoler en se disant que ce n'était pas aussi grave. C'était mieux que de lire la mention écrite « sans » que certains portaient sur leur carnet. Édouard se mit alors à développer une passion irrationnelle pour la danse traditionnelle. Il s'y complaisait car il ne pensait plus à rien. Il se laissait seulement guider par le rythme du bambou. Son corps était tellement transporté qu'il oubliait tout, même son papa anonyme. La magie des percussions et des chants le propulsait dans une amnésie libératrice et le conduisait dans un monde invisible auquel il aurait bien voulu appartenir. Mais la réalité le rattrapait très vite, après ses prestations, quand certaines personnes qui ne savaient pas tenir leur langue l'interpellaient. « Édouard, tu danses merveilleusement bien, comme ton père. Tu as appris sa manière de bouger et de lever le pied », affirma un jour une inconnue, toute admirative. Il avait eu immédiatement envie de rembarrer la femme en question et de la sommer de se taire. Lui qui ignorait le nom de son père, il n'avait pas besoin de ses commentaires. Au fond de la case, Édouard se perdait dans des questions sans réponse. Pourquoi les enfants de la route ressemblaient-ils trait pour trait à leur père ? Était-ce une mauvaise plaisanterie du destin afin que les gens jouent à la devinette sur son dos ? Il aurait voulu ressembler à sa mère. Ainsi, personne n'aurait eu à deviner qui était son père et il n'aurait plus jamais été embêté par les remarques. Le jeune garçon avait maintes fois questionné ses proches, notamment ses tantes, au sujet de l'identité de son père. Mais comme si elle s'était passé le mot, elle lui disait toujours la même chose. « Tu es le fils de Simone toute seule. Point, barre. » Édouard s'engouffrait de plus en plus dans son désarroi. Il savait pertinemment que c'était impossible. Sa mère n'avait quand même pas les vertus de Marie pour avoir reçu le Saint-Esprit dans son corps. Il y avait bien eu un homme quelque part qui lui avait permis de voir le jour. Il se devait de le retrouver, ne serait-ce que pour connaître son nom, pour assumer pleinement son identité. Ce soir-là, en revenant du collège, un poème à la main, Édouard était bien décidé à offrir à son grand-père ses mots et ses mots en échange de la vérité. « Grand-père, voici un poème que j'ai composé pour la fête des pères. Je l'ai écrit en pensant à toi. Bien que je sache que tu n'es pas mon vrai père, pour ce présent que je me suis donné tant de mal à faire, je voudrais te demander une seule chose, s'il te plaît. Dis-moi qui est mon père, implora-t-il. Le vieux prit un air sévère. Le poème étant en mon honneur, est-il à la hauteur de ta demande ? À toi d'en juger, répondit Édouard humblement. Le vieux chercha nerveusement dans son sac ses grosses lunettes de vue. Après les avoir retrouvées et placé la feuille à la hauteur de son visage, il commença sa lecture silencieuse. Aussitôt, quelques larmes glissèrent tout doucement de ses yeux, ses mains tremblèrent, il succombait à l'émotion. Édouard, grâce à la magie de l'écriture, témoignait de son amour inconditionnel et de sa tendresse pour son vieux grand-père, celui qui lui avait donné son prénom et toute son affection. Le vieux, profondément touché par tant d'attention, adressa un regard attendri à son petit-fils et lui dit « C'est très gentil de ta part de m'avoir offert ce cadeau. Cela prouve que tu es bien élevé et que tu es exactement celui que j'espérais. Pour ce qui est de ta requête, je te dirai une chose. Ton père est un misérable planteur de cocotiers dont le nom ne mérite pas d'être prononcé dans cette maison. Il a fait du mal à ma fille et à toute ma famille. Je t'assure, mon petit-fils, ton obstination à savoir la vérité n'est pas une bonne chose. Elle ne te causera que du chagrin. » Édouard était abasourdi. Au lieu d'obtenir le prénom qu'il espérait tant dans ses pensées, il n'avait obtenu que ce pitoyable indice planteur de cocotiers qui lui brisait le moral dans sa quête effrénée. Ce terme, le jeune garçon le connaissait parfaitement. Il assimilait son père inconnu à un coureur de jupons qui avait des enfants un peu partout avec des femmes différentes. Cette expression était encore plus dévalorisante que l'appellation « enfant de la route » qui lui était attribuée. La honte et la colère s'entremêlaient dans son cœur blessé. Il regrettait sa curiosité. Ses grands-parents avaient raison, il ne fallait pas déterrer les histoires du passé.
Dans la nuit, il essaya d'oublier les mots durs prononcés par son grand-père, mais il n'y parvint pas. Dans sa tête d'enfant, la fabrique de questions était en marche et ces questions venaient s'entasser les unes sur les autres, aucune ne trouvant de réponse. Qu'a voulu dire grand-père en affirmant que mon père a fait souffrir ma mère et ma famille? Suis-je issu d'un viol pour que les miens s'acharnent à ne pas me dire la vérité? Je dois sûrement être une honte pour que ma mère se soit mariée alors que j'avais à peine un an. Édouard ne trouvait pas le sommeil. Ses hypothèses étaient douloureuses. Dans son inconscient, il les approuvait sans doute, et n'aspira plus jamais à la vérité. Des mois s'étaient écoulés et Édouard avait tout oublié. Il descendit un jour du bus avec les autres enfants de la tribu. Il marchait avec empressement vers la cuisine pour s'emparer des délicieux gâteaux 8 que sa grand-mère adorait lui préparer. Arrivé au pas de la porte, il s'arrêta, sentit comme un relent amer qui crispa tout son corps. Le souffle d'une révélation lui parvint. Ses tantes parlaient de sa mère, de lui. Il apprenait à la dérober qu'en plus d'être un enfant de la route, il était un enfant d'un soir, un accident de parcours. Son cœur tremblait dans sa poitrine, il n'en croyait pas ses oreilles. Jamais il n'avait envisagé qu'il était le fruit d'une attirance éphémère, sans réel amour, où deux êtres avaient juste voulu s'amuser et puis basta, plus rien. Cette idée exécrable lui fit horriblement mal. Des pensées douloureuses l'envahissent désormais et lui causait un profond dégoût. Et moi dans tout ça, qu'est-ce que je deviens après cette foutue histoire? Est-ce que mes parents ont pensé une seule seconde à moi? N'ai-je pas un cerveau assez développé pour mériter une quelconque explication de leur part? Je n'ai pas demandé à naître. Et pourtant, la vie m'a bien livré. Elle ne s'est pas trompée d'adresse. Pourquoi ce sont mes grands-parents qui m'ont réceptionné? Ils ne m'ont pas conçu, à ce que je sache. Pourquoi mes parents ont refait leur vie et ont l'air d'oublier que le colis que je suis existe? L'anxiété le happait. Son enfance s'était résumée à cela et son quotidien avait été un harcèlement d'allusions furtives sur ses mystérieuses origines. Il avait dû sans cesse jouer à la devinette et à un éternel cache-cache. Maintenant, la vérité était là, tout près, lui giclant au visage. Il avait une énorme envie de pleurer, mais il se retint en se pinçant le bras au sang. Il en avait tout simplement assez des cachotteries et des hypocrisies qui s'étaient formées autour de lui. Il fallait qu'il sache une bonne fois pour toutes. Si ses tantes ne pouvaient s'empêcher de cracher leur venin, elle qui aurait dû se regarder dans un miroir pour constater qu'elle aussi était des filles-mères et avait donné naissance à des enfants de la route, il les contraindrait à parler. Tête haute, il entra dans la pièce, se forçant à paraître fier et souriant, déterminé à fermer le clapet des ragots et des médisances. Ses tantes embarrassées changèrent très vite de sujet de conversation, mais le jeune garçon ne leur laissa pas une chance de lui échapper. Elle voulait jouer, tant mieux, lui aussi, mais cette fois-ci à sa manière, le jeu de la vérité. « Pourquoi vous ne dites pas qui est mon véritable père ?» demanda-t-il avec courage. « Tais-toi, insolent, ne prononce pas cette expression, elle est taboue, » répondit l'une de ses tantes. « Et pourtant, elle n'a vraisemblablement pas l'air d'être taboue derrière mon dos. On l'utilise bien, à tout bout de champ, pour nommer les enfants comme moi et les vôtres, n'est-ce pas ?» Sa voix s'était enrouée, ses yeux retenaient avec rage ses larmes, il attendait une réponse, coûte que coûte. « Honnêtement, entre nous, est-ce que vous auriez aimé qu'on vous traite de fils de la route juste parce que vous avez eu le malheur d'avoir un enfant avant le mariage » questionna-t-il. L'expression était certes déchirante, mais ne correspondait aucunement à la réalité. « Est-ce que vous auriez aimé qu'on étiquette votre enfant en tant qu'enfant de la route » demanda-t-il avec insistance. Les femmes regardèrent le sol, elles ne savaient pas quoi répondre. Bizarrement, dans leur tête, il venait d'y avoir un déclic. Les termes « enfant de la route » et « femme de la route » étaient si blessantes qu'aucune personne sur l'île n'aurait voulu que cette étiquette-là lui soit collée à la peau et prononcée derrière son dos. La vieille Nini, qui avait tout entendu, s'approcha de son petit-fils et le prit dans ses bras. Pour la première fois, elle ressentait son affreuse douleur et la partageait. Édouard, quant à lui, ne dit plus rien. Il attendait toujours sa réponse.
Ce fut la vieille dame qui prit enfin la parole. Elle se décida à briser le silence accablant qui régnait dans la cuisine. « Es-tu prêt à connaître l'identité de ton père ?» On n'est jamais prêt à entendre ce genre de révélation, mais comme on dit chez nous, on préfère entendre la vérité de la bouche des gens qu'on aime, à la maison, que par la bouche des inconnus qu'on a croisés sur la route. Alors oui, je suis prêt. La vieille Nini acquiesça. Son petit-fils avait grandi. Il le prouvait en ce jour. Elle alla droit au but, lâchant spontanément le nom de son père. Laurent, de la tribu de Naïsapoui. Quoi ? Le boulanger ? Répondit-il abasourdi. Elle hocha la tête. Prononcer un mot de plus lui était impossible. Elle, qui avait élevé son petit-fils avec beaucoup d'amour, n'avait pas encore envie d'admettre cette vérité-là. Le jeune garçon vit des images défiler dans sa tête. Il commença à comprendre. Son père, ben, il le connaissait. Il était sous son nez depuis des années. Laurent, le boulanger de Lille, cet homme roux d'une trentaine d'années, peu bavard, qui livrait et vendait son pain en klaxonnant depuis la route dans les tribus. Eh ben, c'était son père. Je comprends maintenant pourquoi le boulanger ne s'arrête jamais quand je lui fais signe pour lui prendre le pain. Il n'est pas sourd en fin de compte. Il m'évite depuis le début. Il me fuit comme la peste. Grand-mère, mais pourquoi ? Murmura Édouard en regardant tristement sa grand-mère. Ce n'est pas ta faute, mon petit. Tu sais, il a une famille, il a des enfants, il a sa vie. Ah oui, c'est vrai. Moi, je suis un enfant qui a été conçu sur la route. Je compte pour du beurre. Je suis invisible dans sa maison et son clan. Je n'existe même pas sur son livret de famille. Ne dis pas ça, Edou, ne parle pas de cette manière, sanglota la vieille. Qui sait, peut-être que je suis une tache qui a sali son parcours, son CV. Je suis un enfant d'avant, mais pas de maintenant. Oh, grand-mère, j'ai mal là, dans mon cœur. Mon petit Edou, cela me déchire de t'entendre parler ainsi. Continue à parler, et si ça peut te faire du bien pour te libérer de tes souffrances enfouies, tout ce que je peux te dire, c'est que nous, ta famille, on t'aime. Toi, Édouard Gama, tu existes et tu es largement à ta place. Je sais, grand-mère, vous me le montrez chaque jour que Dieu fait. Eh bien, aujourd'hui, tu as obtenu ce que tu désirais tant, le nom de ton père. Fais-en ce que tu veux, mais s'il te plaît, n'oublie pas notre amour pour toi. Le jeune garçon embrassa tendrement sa grand-mère et sa colère se dissipa peu à peu. Avec le nom de son père, il n'était plus cette personne à identité réduite, mais une autre qui allait se mobiliser avec force pour assumer sereinement son avenir. Édouard croisait son père et celui-ci, comme toujours, le fuyait. Pourtant, tout était différent. Édouard savait. Il avait arrêté de se prendre la tête. Il laissait le destin se charger de leur sort. Leur relation se tissa très lentement. Elle commença par des regards, où Edou montrait qu'il savait désormais à quoi s'en tenir, puis à un échange irrégulier de « bonjour » puis « tal » lorsque la politesse les obligeait à le faire devant certaines personnes. Et un beau jour, les échanges d'un mot se transformèrent en deux, puis trois mots, jusqu'à former une phrase avec un sujet, un verbe, des compléments. Ils commencèrent à discuter du beau temps et de la pluie jusqu'à arriver enfin au sujet tabou. Le lien. Je sais que vous êtes mon père, lança Édouard un jour. Et moi, je sais que tu es mon fils, répondit Laurent le boulanger. Depuis longtemps, je voulais te connaître, mais à chaque fois que je te voyais, j'avais une peur extrême que tu me rejettes. Je suis tellement désolée pour toutes les fois où je t'ai ignoré. Je comprends, moi aussi. Je tiens à m'excuser, car il y a peu, quand j'ai su votre nom, je vous ai maudit et haï de toutes mes tripes. Mais c'est du passé, je ne veux plus en parler. Ce qui importe maintenant, c'est que je vous connais et que nous avons la chance de discuter. Vous savez, il y a des enfants qui n'ont pas cette chance. Tu sais, pour ce qui est de ta mère, ne dites rien. Vous n'avez pas d'explication à me donner. Vous avez refait votre vie et vous êtes heureux ainsi. Parlez-moi de vous. Laurent évoqua sa famille, son épouse, ses trois filles, une maison remplie de femmes. Un garçon manquait dans l'arbre familial, mais il ne ressentait pas le besoin d'en avoir car il savait qu'il en avait déjà un à la tribu de Naminou, lui, Édouard.
Le père joua l'honnêteté jusqu'au bout. Il lui dévoila qu'il avait eu également d'autres enfants avant son mariage. Cette révélation semblait difficile à avaler pour Édouard, mais en fin de compte, le choc fut moins intense lorsque son grand-père l'avait déjà préparé à accepter ce père de planteur de cocotiers. Et puis, il n'avait pas envie de le juger. C'était son père, point barre. Ce qu'il avait fait auparavant ne regardait que lui. L'homme assura à son fils que ses enfants, ceux nés avant son mariage, ne devaient pas se considérer comme des erreurs ou des accidents, mais des cadeaux venus du ciel que lui n'avait pas su reconnaître et apprécier à leur juste valeur. Il n'y avait pas un jour où le père n'avait regretté ses enfants perdus et non reconnus. La folie de la jeunesse lui avait peut-être attribué la mauvaise réputation, mais en tout cas, il ne regrettait rien. La vie lui avait donné d'adorables enfants et tous lui ressemblaient. Ils étaient incroyablement roux au soleil, tellement que les gens ne pouvaient se lasser de contempler leur belle chevelure unique et éclatante. Cette rousseur était un signe d'appartenance, ils étaient incontestablement les enfants de leur père et personne ne pourrait dire le contraire. Édouard, quant à lui, parla de sa vie auprès de ses grands-parents et de toute l'affection qu'il leur portait. Jamais il n'oublierait ces deux vieux qui s'étaient acharnés à lui rendre la vie belle malgré toute la frustration qu'ils avaient ressentie de ne pas avoir de père et surtout de ne pas connaître son nom. Ensemble, ils discutèrent pendant des heures pour rattraper le temps perdu, chacun voulant obtenir de l'autre l'affection et l'amour. Ils finirent par sillonner l'île à coups de klaxons pour livrer non pas du pain, mais la joie qu'ils éprouvaient à être réunis. Les gens pouvaient toujours parler, ils n'en avaient que faire. Ils s'étaient réconciliés avec leur histoire. Leur complicité s'accrut de jour en jour. Édouard fit la connaissance de la femme de son père, de ses filles, et ce fut un moment inoubliable. Les filles étaient contentes d'avoir un frère, et le jeune homme était tout simplement heureux de ne plus être fils unique. C'est à présent sans importance que je ne figure pas dans le livret de famille de mon père, ni que le nom de celui-ci ne soit pas écrit dans mon carnet de santé. Ce qui importe plus que tout, c'est que je sais que j'ai une place dans sa vie et dans son cœur, et c'est tout ce qui compte. Je suis libre de construire ma vie. Édouard fit un parcours sans faille. Après avoir obtenu son brevet de collège et son baccalauréat au lycée des Îles, il partit en métropole pour suivre ses études. Il travailla sans relâche, avec une volonté de faire, sans se détourner de son objectif premier, qui était de réussir pour que ses grands-parents soient fiers de lui. 8 années avaient passé et le petit-fils revint auprès des siens, la famille Gamma, pour célébrer son précieux papier. Personne à la tribune n'aurait cru qu'il serait un jour le premier architecte kanak. Debout, devant les vieux qu'il avait élevés, il leur exprimait une profonde gratitude en les remerciant de lui avoir donné leur amour et la force d'avancer contre vents et marées. Dans la soirée, pendant que le jeune diplômé sirotait son verre de vin rouge, il entendit une expression tristement familière. En effet, un proche de la famille parmi les invités avait chuchoté à l'oreille de la voisine qu'elle était étonnée de voir la réussite du jeune enfant de la route. Édouard ne dit pas un mot. Il constata seulement que l'expression était encore présente dans le langage quotidien. « À quand la date de péremption » pensa-t-il. Mais après tant d'années et de recul, le jeune homme avait fini par l'entendre avec humour et un certain détachement. Il y voyait même une marque d'attention qui le rendait unique. Bizarrement, il fut pris d'un fou rire, un de ces rires fous qui marquent incontestablement la voie du lâcher-prise et de l'indifférence à toute rumeur et toute médisance.

0: Merci Martine Abadi pour ce temps de lecture. J'espère qu'il y en aura d'autres.
1: J'espère aussi. En tout cas, c'était un vrai plaisir pour moi de communiquer et de partager cette lecture.
0: Qu'est-ce qu'on peut retenir sur l'histoire puisque les auditrices et les auditeurs l'ont découvert tout au long de la lecture, mais la fin, c'est une fin heureuse. Donc, qu'est-ce qu'on peut retenir dans la morale de cette écriture?
1: Bien, vu que l'auteur a choisi de donner une fin heureuse, je pense que c'est un message comme quoi il vaut mieux parler, dire les choses et puis expliquer les choses aux enfants, parce que leur donner de l'amour, c'est bien, mais il faut pas oublier que les enfants vivent aussi dans une société, dans un groupe, et que cette société, elle est pas toujours bienveillante avec eux. Donc, malgré l'amour de leurs parents, ils peuvent, de leurs proches, ils peuvent souffrir parfois, et de parler, de savoir, de communiquer, ça leur fait du bien, et ça les aide à se construire aussi.
0: Merci d'avoir partagé ce coin du feu avec nous. Donc, tu reviendras tout au long de cette année. D'autres écrivains, écrivaines que tu aimerais lire à l'antenne.
1: Oui, bien sûr. Il y a beaucoup d'autres nouvelles qu'on pourra partager ensemble.
0: D'accord. Moi, je te souhaite une bonne soirée. Et surtout, on souhaite aux auditeurs une douce nuit et de bons moments de lecture.
1: Voilà, douce nuit à tous et bonne écoute.

0: gré à tous, hommes et femmes.
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Nos avis de décès pour débuter ce dernier service sur les ondes de Tido Radio, ses enfants, petits-enfants, arrière-petits-enfants et arrière-arrière-petits-enfants, la douleur de faire part du décès de Madame Couter Jacqueline, née Jean, décès survenu le 11 août 2026 dans sa 95e année. Une veillée prévue au centre funéraire municipal de Nouméa le vendredi 14 août de 8h à 13h. Le service religieux sera donc célébré en la chapelle du centre funéraire le vendredi 14 août à 13h15, suivi de l'inhumation prévue au cimetière du 5e kilomètre. Avis de décès destiné aux familles Newedou, Digwe, Wede et aux clans alliés, à la tribu Duniayati, à Madame Hazena, Anne, à Madame Bonne Elisabeth, à Madame Mbouiri et Joséphine Atiou, à Madame Wede Cécile, à Monsieur Kourevi Stéphane, à la tribu de Toaouroyati, à la famille Atiti, à la tribu de Goroayati, à la famille Nibécon, à la tribu de Saint-Louis, à ses anciens collègues de Sodexo, la famille vous fait part du décès de Mademoiselle Digueblin Anna, décès survenu le samedi 8 août 2026. La vie est prévue à la morgue municipale de Nouméa et la veillée est prévue notamment demain jeudi 13 août de 7h jusqu'à la levée du corps. La cérémonie religieuse sera donc célébrée au centre funéraire municipal de Nouméa le jeudi 13 août à 9h15, suivi de l'inhumation au cimetière de Plouma à 11h et la famille s'excuse auprès de ceux ou celles qui n'ont pas été prévenus ou cités ici. Son fils Jackie, sa fille Sonia, ses petits-enfants Milena et Ezekiel, aux familles Ika Folau, Pangaloa, Crétin, Tui Polotani, Robert, Teni Raouf, Pelimoaga, Pouléotouf, Siale Fala La Leouf. Ses familles ont la douleur de faire part du décès de Monsieur Ika Folau Sosefo, décès survenu le 10 août 2026. La veillée prévue à la morgue municipale de Nouméa le jeudi 13 août de 10h à 20h et se poursuit le jeudi 14 août de 7h jusqu'à la levée du corps. La cérémonie religieuse sera célébrée au centre funéraire de Nouméa le vendredi 14 août à 10h15, suivi de l'inhumation au cimetière du 5e kilomètre à 11h. Avis de décès destiné au grand chef M. Wandego Kewa Guillaume, au père Rokapikawa, à M. Aboui Claude, sa femme et ses enfants, Mme Wamo Marie Carmela, son mari et ses enfants, Mme Farino Hélène et ses enfants, M. Wemama Dylan, ses frères et sœurs, au clan de la tribu de Yuati, Kuchawa, Guhua, Mwiri, Toatira, Nikeula, Tonkomboué, Ititiati, Atouvasa et M. Lallier Bruno, au clan Côte-Ruf, Vakoumé, Komboiri, Douéberi, Tikouri, Ounouf, Mandi, Nukouan, Konuf, Apikawa, Katuf, Wamambari, Bandigouf, Koïti, Vama, Neweri, Ekwati, Vaki, Kenyewa, Lemi, famille Aguriri à Gorouf, à Madame Mei Félicité, au clan Kapeta, Weti, Kombouf, Jeune, Wenewa, Teya, à Madame Perrin Marie, famille Koroma, Wetiouf, à Madame Fils Diepas, Mikaela, à Madame Tubaou Céline, à Madame Guichet Adèle, au chef Cho Retiwan à Lifou, clan Zéali, c'est parmi la douleur de faire part du décès de Madame Lafranc Marie-Joséphine, née Kouchawa, décès survenu le lundi 10 août 2026. Une veillée prévue au centre funéraire municipal de Païtal ce mercredi 12 août de 8h à 20h et la cérémonie religieuse sera célébrée le jeudi 13 août à 9h en la chapelle du centre funéraire de Païta, suivi de l'inhumation prévue au cimetière de Païta. Et la famille s'excuse également auprès de ceux ou celles qui n'ont pas été prévenus ou cités, ce n'est donc de la famille.
Les familles Willy, Hikatora et Erasman ont la douleur de faire part du décès de Madame Willy Malia Colette, dit Coletti, décès survenu le 9 août 2026 dans sa 63e année. La veille est prévue au salon funéraire ce mercredi 12 août de 14h30 à 19h30 et se poursuit le jeudi 13 août à partir de 8h. La cérémonie religieuse sera célébrée au salon funéraire à 10h, suivie de l'inhumation prévue au caveau. La famille s'excuse notamment auprès des personnes ou familles qui n'ont pas été prévenues ou citées. Avis de décès destiné au petit chef de la tribu de Touaïk, la famille Melemi, Itrema, Wadiako, Jeka, Palasu, Iwanejehi, Waitea, Wanawe, Wanima, Atupako, Hipese, Alipu et Pianoumea, au pasteur Rumuni, Baoussa, au petit chef de la tribu de Dozip, M. Aïweng Jean-Jacques Natingi, à M. Oumepej Jacques Heoutouf, au clan Namanouf, Oumepej Asapunia, Streter, Wing, aux familles WGM, CEO, Haujas, Waya, Wadrela, Ukewej, Koijun, à M. Kachawa Nani, à la tribu de Nassé, au petit chef de la tribu de Juanono, M. Wenethem Saikach, à M. Kenegei Wajia, à Léonard, à la tribu de Apecha, à M. Waza.

la cofa madame Loue Paca Wanacha, madame Halouach Tchengenich, Marise Guenerich, Julia Daniel, madame Matain Wasapa et Hawi à la tribu de Natchouf, à madame Maen Peon, madame Alessie Alofa et Valérie à la tribu de Tchaput, à madame Kenegei Waouma à la tribu de Hanawa, à madame Adjewe Sophie, à madame Apeche Simonique et Marie-Hélène, à madame Roise Goini, Wehouf, Janine à la tribu de Oudjoumel, à madame Bakouf Mekotier, à la tribu de Oudjoumel, à madame Selepine Thaya, à madame Oujika Soudjoupa, à madame Roising Ocha, à madame Eoutjou Sipaniche et Paya, la tribu de Nanemocha, à madame Wenethem Peon, on nous prie de vous faire part du décès de madame Itremane Oumepej Mekoti, Elise, décès survenu le 10 août 2026, dans sa 75e année. Les obsèques auront lieu le jeudi 13 août à la tribu de Thouaïk, et la famille s'excuse notamment auprès des familles ou personnes qui n'ont pas été prévenues ou citées, ce n'est donc de ses enfants. Ses enfants Daniela et Gérard et leurs conjoints, ses petits-enfants et arrière-petits-enfants, la douleur de faire part du décès de M. Colomina Frédéric, dit Freddy, décès survenu le 11 août 2026 dans sa 92e année. La date ou les dates d'éveil et d'inhumation vous seront communiquées ultérieurement. Au clan Choumé, Noéha, Nonoué, Boakena, Kanala, aux familles Petigoua, Nonoué et Mewea, Kanala, aux familles Karembeuf, Kenebreuf et Onyari, à Mewe, à madame Honko, Aline, à Nepupoya, à madame Obereux et Lise, à Tablunion, à madame Marama Rose et ses enfants, à Kanala, à madame Tan, Lise, à Yasolifou, à madame Wassaoumi, Colette, à Marie, à madame Ouyako, Colisia Nouméa, à M. Alchimouin Jean-Marc à Mewe Kanala, au clan Zialé, ses frères et sœurs ont la douleur de faire part du décès de M. Pétégou à Marc Roland dit Palouka, décès survenu dans sa 59e année à Dambéa. Le corps devrait être transféré à Kanala, tribu de Noé, le mercredi 12 août pour une veillée à domicile à la tribu de Nonoué Kanala. L'inhumation aura lieu le jeudi 13 août à la tribu de Nonoué. Oui, la famille s'excuse, notamment auprès de ceux ou celles qui n'ont pas été prévenus ou cités et qui met fin à la lecture de vos avis de décès.

écoutez Radio Tido, autre communiqué de cette soirée, la Dépige, direction de l'enseignement, de la formation, de l'insertion et de la jeunesse, informe les parents d'élèves des écoles publiques primaires et maternelles de la province que la campagne officielle d'inscription d'école primaire publique 2027 s'étendra du 6 août au 25 septembre 2026. Le directeur de l'enseignement insiste sur l'importance de respecter ce délai afin de préparer au mieux la rentrée. Les demandes d'inscription se feront dans les écoles auprès des directeurs. Les heures d'accueil pour les inscriptions seront communiquées aux parents par les directeurs d'école par voie d'affiche et ou via les cahiers de liaison. Pour les nouvelles inscriptions, il est donc demandé aux parents de fournir un certificat médical de première admission scolaire, une attestation de résidence de l'enfant, une fiche d'état civil ou copie du livret de famille, une copie des couvertures sociales à jour, le livret scolaire de l'élève et puis un certificat de radiation. Au-delà du 25 septembre 2026, les directeurs d'école ne prendront plus d'inscription. Concernant la commune de Coney, les inscriptions scolaires se feront à la mairie au service enseignement. La Dépige informe les parents que les secteurs de scolarisation communaux doivent être impérativement respectés. Communiqué qui est signé par le président de l'Assemblée de la Province, M. Paul Niaoutine. Et puis, et concernant

La fermeture des soins au niveau CMS de Kawipa. La province en informe la population de Kawipa à la suite de la coupure d'eau et d'un problème d'alimentation de la cuve. Les soins ne pourront être assurés. En cas d'urgence, veuillez contacter le SAMU 115. Le numéro est gratuit. Et pour plus d'informations, contactez le CMS au 47 75 50. La province en rappelle la population la plus grande prudence signée de Milan Kaoudari. Directrice adjointe de la Direction des affaires sanitaires, sociales, de la prévention et de la solidarité en province Nord. Et nous terminons ce service ce soir sur les ondes de Tido Radio avec cet appel. 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Je répète donc les deux adresses conta@rdk.nc ou accueil@rdk.nc et qui conclut bien entendu ce dernier service sur les ondes de Tido Radio. À tous et toutes, passez une agréable soirée en notre compagnie.

0: Bonsoir Anaki et merci d'être avec nous pour notre édition de la soirée. Bienvenue à celles et ceux qui viennent de se caler sur la RDK. Politique pour commencer notre journal, un communiqué de presse de la dynamique unitaire au sud qui réunit en coordination générale samedi dernier. Je cite donc ce communiqué. Conformément au calendrier militant établi pour l'année 2026, la DUS, la Dynamique Unitaire Sud, a tenu sa quatrième coordination générale le samedi 8 août 2026 au foyer Jean Calvin à Nouméa. Y ont été associés les militants impliqués dans les dynamiques dites alternatives Nord et Loyauté. Cette réunion a été consacrée dans un premier temps à l'analyse des derniers faits marquants de la situation politique à la suite des élections provinciales du 28 juin 2026 et de la mise en place de nouvelles institutions. La coordination générale a constaté le déroulé, je cite, comme prévu de l'accord de gouvernance, accord conclu entre la droite coloniale Afrikaners et l'éveil océanien. Cela confirme une orientation politique claire, maintenir les indépendantistes à l'écart des responsabilités essentielles dans la conduite du pays, alors même que le pays traverse une crise économique, sociale et institutionnelle majeure. La répartition déséquilibrée des responsabilités institutionnelles est à cet égard révélatrice. Après la présidence du gouvernement, les promoteurs de cette gouvernance se sont également accaparés, contrairement à l'esprit de l'accord de Nouméa, non seulement de la vice-présidence, mais également de la grande partie des portefeuilles stratégiques. Aux indépendantistes sont laissés des secteurs de moindre portée politique auxquels s'ajoutent les affaires coutumières considérées comme un secteur tabou. Par ailleurs, la coordination générale s'interroge, je cite toujours, sur une mission prochaine annoncée auprès du gouvernement français et présentée comme transpartisane. Une telle qualification apparaît pour le moins contestable au regard de la configuration politique actuelle et de l'absence d'une véritable représentation équilibrée des différentes sensibilités politiques du pays. D'ailleurs, une mission pour solliciter des aides urgentes auprès de l'État français paraît légère. Les difficultés financières auxquelles la Nouvelle-Calédonie est confrontée ne sont ni nouvelles ni inconnues. Les nombreuses missions de hauts fonctionnaires de l'État français envoyés successivement au pays ont déjà établi un diagnostic et apporté des réponses durables. Il est vrai que ces réponses imposées sont tout à fait contestables. Dès lors, je cite, une question politique fondamentale se pose. Cette mission dite transpartisane a-t-elle réellement pour seul objectif de rechercher des financements d'urgence ou sert-elle également à préparer les prochaines négociations sur l'avenir politique et institutionnel du pays? Face à ces évolutions qui inaugure peu d'espoir, la coordination générale, je cite encore le communiqué de la DUS, refuse de subir les événements et entend placer la DUS dans une démarche d'anticipation et de construction politique. L'analyse de la situation actuelle croisée avec les enseignements des évolutions politiques de ces dernières années a conduit la coordination générale à dégager les principaux axes susceptibles de constituer la base d'un plan quinquennal 2026-2031. Cinq chantiers prioritaires ont ainsi été identifiés, tels que les négociations sur l'avenir politique et institutionnel et l'opposition fondamentale à l'accord de gouvernance. Compte tenu de l'ampleur de ces enjeux, la coordination générale a décidé qu'une réunion supplémentaire serait nécessaire afin d'approfondir ces orientations. La coordination générale, je cite encore, a salué les camarades de la DUS qui, faisant partie d'une délégation du FNKS, ont participé au 46e anniversaire de l'indépendance du Vanuatu à Port Vila. Enfin, dans les questions diverses, la coordination générale, je cite toujours le communiqué, a également réaffirmé son soutien total à l'UGPE, l'Union des groupements des parents d'élèves, et plus particulièrement à son secrétaire, par ailleurs militant de la DUS, dénigré injustement dans la polémique déclenchée par les représentants de la tendance Afrikaner de la province sud. La DUS condamne toute tentative d'intimidation, de déstabilisation ou de remise en cause de l'engagement de celles et ceux qui défendent les intérêts des familles, des élèves et de l'école calédonienne. À travers cette quatrième coordination générale, la dynamique unitaire sud, la DUS, réaffirme sa volonté de ne pas être spectatrice des évolutions politiques en cours. L'avenir de la Nouvelle-Calédonie ne peut se décider sans les indépendantistes, encore moins contre eux. La crise actuelle ne doit pas servir de prétexte au maintien des rapports révolus de domination ni à l'organisation d'un nouvel équilibre institutionnel qui chercherait à contourner la question fondamentale qu'est la situation coloniale toujours en vigueur, en vigueur du pays. Fin de citation de ce communiqué de la DUS signé par son président Henri Kawa Wedoy. Tourisme, juillet marque une nette accélération des actions à l'international de NCT, Nouvelle-Calédonie Touriste. Tourisme, jusqu'à la fin de l'année, NCT sera mobilisé sur tous les fronts pour renforcer la visibilité et la commercialisation de la Nouvelle-Calédonie sur nos marchés prioritaires. Plus d'une dizaine de médias, télévision et presse seront accueillis sur le territoire, tout comme au moins 5 grands influenceurs autour notamment du lifestyle et du trail. Côté professionnel, 6 grands éducteurs de groupe viendront compléter l'incontournable workshop multimarché rendez-vous en Nouvelle-Calédonie qui réunira début novembre acteurs touristiques locaux et partenaires internationaux. En parallèle, 3 nouvelles vagues de campagnes viendront soutenir la destination successivement en Nouvelle-Zélande, en Australie et en France, tandis que des équipes de NCT iront à la rencontre des professionnels à l'occasion de plusieurs grands salons. Treasure of the South Pacific, Go Diving Show, Meet the Pacific. Enfin, l'écosystème digital de NCT franchira un nouveau cap avec l'adoption d'un nouveau CRM. Le déploiement d'un chatbot intégrant l'IA et la création de nombreux contenus inédits pour toujours mieux informer, inspirer et rassurer les voyageurs. Informations pratiques dédiées à la plaisance, témoignages de voyageurs et de professionnels, nouvelles vidéos événementielles avec Juliette Collet. Donc, une fin d'année particulièrement dense. Une information pratique transport pour Air Canada. Le vol SB500-501 initialement prévu au départ ce 12 août à 1h30 est reprogrammé au départ de Nouméa à 2h le 13 août, arrivé à Bangkok à 8h25, départ de Bangkok à 10h35, arrivé à Paris à 18h20. Le vol SB501, départ de Paris à 21h30, le 13 août, arrivé à Bangkok à 14h25, le 14, départ de Bangkok à 16h35 et arrivé à Nouméa à 6h30, le 15 août. Et Air Canada dans sa communication s'excuse bien sûr pour ces désagréments et remercie les passagers pour leur compréhension. L'ensemble des passagers concernés est actuellement informé et accompagné par les équipes de la compagnie afin d'organiser leur itinéraire. La sécurité des passagers et des équipes demeure la priorité absolue de la compagnie. Fin de citation de sa communication. Le dossier de notre journal, les reprises de morceaux générées par l'intelligence artificielle envahissent les réseaux, mais sont-elles vraiment légales entre mélodies copiées, voix imitées et plateformes dépassées? L'IA bouscule le droit d'auteur et inquiète les artistes et les professionnels de la musique locale. Reportage Naël Ouamaï.
1: Oui, en effet, donc les reprises musicales générées par intelligence artificielle explosent sur les réseaux sociaux. Voix recréée, mélodie copiée, style imité, l'IA bouleverse la création, mais pose une question essentielle, c'est celle de la légalité. Car en France, comme en Nouvelle-Calédonie, une mélodie reconnaissable ou une voix d'artiste reste protégé par le droit d'auteur et le droit à l'image. Les reproduire avec une IA, puis les publier, constitue une contrefaçon. Pourtant, ces covers IA prolifèrent. Les plateformes peinent à détecter les voix synthétiques ou les mélodies recomposées, laissant s'installer une zone grise où circulent des contenus parfois illégaux. En Calédonie, le phénomène inquiète. Au studio Mangrove, Alain Lecomte alerte sur les risques de copie directe pour les artistes locaux. On l'écoute.
2: Là, je ne savais pas répondre exactement. Je sais que moi, j'observe que depuis pas mal d'années, il y a eu pas mal de choses qui ont changé dans la musique et que, en fait, il y a les sociétés d'auteurs ont réussi à cadrer un peu les choses. Donc, voilà, il y a YouTube, il y a 15 ans, YouTube, les choses étaient diffusées gratuitement. Là, maintenant, c'est monétisé. Tout le monde va sur les plateformes. Enfin, tout ce qui est sur les plateformes, tout ça, c'est tout monétisé maintenant. Donc, je suppose qu'en ce moment, on est en train de découvrir ça. L'IA qui, apparemment, tout le monde s'affole un peu. Mais moi, je pense que dans peu de temps, ça va être régulé, comme on a réussi à le faire pour tout, quoi. Donc, voilà. C'est sûr que c'est frustrant pour les artistes qui voient leurs chansons qui sont reprises, Et puis que pour l'instant, il y a rien qui est généré pour personne vraiment. Mais je sais qu'on, moi, je suis un peu les conseils de distributeurs en France, tout ça. Apparemment, les plateformes ne font rien, ne bougent pas trop tant qu'il n'y a pas beaucoup de vues et de streams ou des choses comme ça. À partir du moment où ça va prendre du volume, là, on peut intervenir avec les plateformes. Voilà, c'est les informations que j'ai, voilà, pour l'instant, quoi.
1: Au niveau du studio, personne ne vous a demandé d'utiliser des morceaux. On a vu sur YouTube des morceaux.
2: Non, il y a personne qui nous a demandé quoi que ce soit jusque-là. Comme les remixes, hein, qu'il y a eu pendant une époque. Il y a personne qui demande qui demande d'autorisation. Ben après les choses, il suffit que les chansons sont proprement déclarées avec les bons auteurs-compositeurs sur YouTube ou les plateformes. En général, il y a pas de problème quand c'est fait proprement.
1: Sur scène, Christophe Ventoum constate que la musique générée par IA s'invite désormais partout, jusqu'au mariage, au détriment de l'authenticité.
3: Il n'y a pas spécialement de revenus financiers sur cette partie-là. Je parle quand on met une œuvre sur les réseaux, il faut vraiment que je prends par exemple YouTube, je ne sais plus à combien de centaines de milliers de clics avant de percevoir un franc CFP. Donc il n'y a pas trop d'exploitation financière, mais c'est beaucoup plus le fait d'utiliser le travail d'une tierce personne et de transformer. Le minimum, c'est d'avoir son autorisation. Donc c'est de contacter, c'est de faire écouter, et puis après c'est la personne, c'est l'auteur, le compositeur qui vont autoriser la diffusion ou pas. Après, en matière par exemple de création, l'IA est un outil qui peut être utilisé, qui est déjà très très utilisé. Le souci, c'est aussi que l'IA va chercher, on va dire, dans la banque de données mondiale, dans tout le corpus là, des éléments qui appartiennent également à des personnes, quoi. Donc l'utilise, on va dire, gracieusement, gratuitement, sans rémunérer le propriétaire de telle partie qui a été empruntée ou etc. Donc déjà essayer de repérer dedans les IA, ça vient d'où déjà, c'est presque impossible. Mais c'est ça les problématiques que ça pose. D'accord. Donc au niveau local, mais au niveau international aussi, quoi.
1: Donc vous craignez que des voix ou des styles kanak, wallisien, polynésien soient copiés par des IA étrangères?
3: Ben de toute façon, c'est déjà le cas. Ça a été le cas. Je prends toute la musique avant le Kaneka. Toute la musique des années 70 et 80 qui était rejouée sur Tahiti, etc. Toute la musique locale qui était rejouée sur Tahiti, complètement libre de droit. On a eu des morceaux comme Lady Diana, tout ça, qui sont revenus sans savoir que c'était des morceaux. Le point de départ, c'était d'abord ici des créations de groupes locaux. Les textes ont été changés ou pas. On veut être présent sur les réseaux, on veut développer par exemple le Kaneka à l'export. C'est un vieux projet depuis tant d'années. Il y aura si demain ça fonctionne, la monnaie de la pièce, c'est que le Kaneka soit partagé tout partout et puisse être joué également tout partout, comme le reggae jamaïcain est joué jusqu'à chez nous, en Asie, en Afrique, tout partout. Donc c'est c'est un risque qui est obligatoire, quoi. On veut développer, on veut s'exporter. Automatiquement, il y a les deux côtés de la pièce.
1: Pour des artistes comme Fediz, l'arrivée de l'intelligence artificielle fait peur. Là où composer un morceau demande des heures, parfois des jours de travail, une IA peut produire une chanson en une minute, une accélération fulgurante qui bouscule la création, interroge l'avenir du métier. On écoute l'artiste musicien Fediz.
4: Oui, moi je me positionnerais comme en tant qu'artiste. Ça nous fait peur. Nous, on fait la musique. Il y a cette dimension d'énergie que l'on donne par rapport à la création, que ce soit au niveau des répétitions, la création même de la chanson. Et l'arrivée de l'IA, vraiment, elle nous fait peur parce que en espace de quelques minutes, il refait bien en plus, avec le son qui va avec, et puis qui fait danser tout le monde. Donc, ça nous fait peur. Enfin, moi, en tant qu'artiste, ça me fait peur, parce que le temps que je mets à créer, l'IA, il le fait, et il le fait bien en plus, en quelques secondes, ou quelques minutes. Et c'est pour ça que les gens, ils aiment, parce que l'IA, il reprend avec du bon sens derrière, sur des créations déjà faites. Mais c'est ça qui nous fait peur, en fait. Si demain, je crois qu'il n'arrive pas encore à copier la voix, mais si demain, il recopie la voix, je pense que... Ouais, c'est ça qui me fait peur. J'ai peur de ne plus être un artiste dans 5 ans, dans 6 ans, quoi. On ne retrouvera plus notre place en tant qu'artiste. Que ça me fait peur.
1: Face à cette évolution, les professionnels appellent à une mise à jour du droit d'auteur et une régulation plus stricte des plateformes. L'IA va continuer à transformer la musique. Reste à savoir si ce sera avec les artistes ou contre eux.
0: Actualité dans la région, le président de Bougainville met en garde contre toute action contraire au processus de paix. À Bougainville, les précisions de John Natanga.
5: Le président de Bougainville met en garde contre toute action contraire au processus de paix. Le président de Bougainville, Ismaël Toroama, affirme que si le Parlement national de Papouasie-Nouvelle-Guinée refuse de soutenir le résultat du référendum de 2019, cela compromettra le processus de paix. Toroama a fait cette remarque lors de son intervention à la réunion de la semaine dernière à Port-Moresby de l'organe de surveillance conjoint co-présidé par le Premier ministre de Papouasie-Nouvelle-Guinée, James Marape. À l'issue de cette réunion et après des mois d'incertitude, les deux gouvernements ont décidé que les résultats du référendum seraient finalement soumis à l'examen du Parlement national le 27 août. Ce référendum historique et consultatif a vu 97,7% des personnes interrogées dans la région autonome de Papouasie-Nouvelle-Guinée s'y voter en faveur de l'indépendance. Le référendum était prévu par l'accord de paix de Bougainville, un engagement à long terme conclu en 2001 en guise de règlement après la guerre civile de Bougainville dans les années 1990. Toroama a déclaré la semaine dernière au JSB que Bougainville était entré dans les pourparlers et déterminé à respecter les accords conjoints, et il a appelé la Papouasie-Nouvelle-Guinée à honorer le rapport des consultations conjointes et le cadre mélanésien. Nous sommes tenus par des responsabilités juridiques, politiques et morales de respecter, d'accepter et d'adhérer aux rapports et de mettre en œuvre le cadre proposé, a déclaré Toroama. Ce sont des documents de conformité. Ils ne font référence qu'à la vérité. Ils nous tiennent responsables de nos propres signatures, monsieur le Premier ministre, a déclaré Toroama. Toroama a ensuite déclaré qu'il souhaitait aborder d'aborder le sujet tabou, à savoir la position récemment officialisée du gouvernement national sur ce qu'il appelle une décision de non-affirmation. J'ai lu le texte et je dois vous le dire franchement, c'est un chef-d'œuvre d'esquive bureaucratique et de révisionnisme historique, a-t-il déclaré. La position du gouvernement de Papouasie Nouvelle-Guinée soutient que le Parlement national dispose d'un pouvoir discrétionnaire absolu pour simplement dire non au vote du référendum à 97,7% et qu'un rejet ne ferait que ramener Bougainville au cadre d'autonomie existant. Toroma a ajouté qu'il s'agissait d'une fiction juridique dangereuse. Premièrement, la position du gouvernement national suggère que si le Parlement rejette notre vote d'indépendance, Bougainville conservera son statut d'autonomie et se concentrera sur des étapes clés comme l'autosuffisance fiscale et la réduction des pouvoirs de l'article 290, a-t-il déclaré. Le gouvernement national traite notre droit constitutionnel à l'autodétermination comme s'il s'agissait d'une évaluation de performance ou d'une quelconque évaluation d'entreprise soumise à des critères externes ou aux fluctuations politiques du Parlement national. Bougainville s'éloigne de l'espace d'autonomie, je tiens à le préciser, a déclaré Toroama. Il a également critiqué les propositions selon lesquelles Bougainville pourrait revoir son statut politique après avoir rempli des conditions supplémentaires. Cela insulte l'intelligence de notre peuple. En agissant ainsi, le gouvernement national nous demande d'échanger un résultat de référendum constitutionnel constaté internationalement contre une promesse ambiguë de future charité politique, a-t-il déclaré. Nous n'avons pas besoin d'une voix claire pour réexaminer la question. La question a été posée, la réponse a été donnée et elle a été scellée dans l'encre et le sang. Il a fait valoir que le sujet du résultat du référendum serait contraire à l'accord de paix de Bougainville. L'accord reposait sur la promesse que le choix du peuple serait négocié de bonne foi en vue d'une conclusion définitive, a-t-il déclaré. Il n'a jamais été question d'un cycle sans fin de consultation où Waïgani disposerait d'un droit de veto permanent. Toute tentative du Parlement national

0: décision, contrairement à ce que prévoit la loi. Il s'agissait de décisions unilatérales prises par le gouvernement national et le président du Parlement national a-t-il déclaré.
1: Le rappel des titres.

L'essentiel de notre journal politique communiqué de la DUS, la dynamique unitaire sud à la suite de sa coordination générale dans son analyse de la situation politique de notre pays, l'organisation politique indépendantiste estime que l'accord de gouvernance à la tête des principales institutions du pays est une gouvernance qui tourne le dos au peuple indépendantiste. Un vieillissement du Béticho, malgré un carénage tout juste achevé, une nouvelle panne perturbe les rotations et oblige la compagnie à réorganiser les trajets des passagers. Enfin, le président de Bougainville met en garde contre toute action contraire au processus de paix. C'est donc la fin de notre journal. Merci de l'avoir suivi. Très bonne fin de journée sur Djido Radio.

Et voilà tout ce que vous avez entendu depuis 8 heures jusqu'à maintenant était une proposition musicale signature John Natonga et accompagné d'Alex bien sûr pour le Daddy Live. Vous avez pu entendre le Flash Info présenté par Naïda Wamai. Bouyou mon pays, vous êtes sur Radio Dido en vous remerciant de votre

Alors, c'est une boîte à partage jusqu'à 9h55 minutes qui va se dérouler à présent. Vous êtes en compagnie de Nina. On retrouvera pour vendredi la boîte à partage avec ma fée Clochette qui est actuellement en congé. Slow vibrations everywhere. Mais the show goes on, hein, comme on dit, must goes on. Donc, dans quelques instants, on va parler de cette célébration de la Journée internationale de la jeunesse. Elle est proclamée depuis le 12 août 1999 par l'Organisation des Nations Unies. Et ben, on va en parler aussi avec une invitée. Ça vous dit ? Puisque cette journée, elle est relayée ici, au pays Kanaky.

0: Est-ce que vous êtes en train d'écouter et du Black Aura dit par, c'est le titre qui vous est proposé par la programmation de Radio Jido depuis la tour de contrôle. Alors, je ne sais pas si de qui, de elle ou de moi, est un peu plus un peu stressé, hein, parce que bah, je reçois quand même à l'antenne quelqu'un qui a le nom d'une, eh bien, d'une chanteuse internationale. Shakira, bonjour.
1: Bonjour.
0: Comment est-ce que tu vas bien?
1: Ça va, un peu stressé.
0: Oh ouais, ça va le faire et ça va être tranquille, tu vas voir, puisqu'on est sur la boîte à partage. Et la boîte à partage, eh bien, c'est ça. On a Shakira Monard qui est jeune service public. Donc, j'invite les auditrices et les auditeurs de Radio Jido à nous rejoindre et de partir du côté du Nord, puisque on a cette invitée au téléphone avec ce très joli prénom qui fait partie dans l'organisation de la Journée internationale de la jeunesse, une journée qui est portée par le Bureau Information Jeunesse au Nord, du côté de Cornet, c'est bien ça?
1: Oui, c'est ça.
0: Ok. Alors, toi, tu es dans l'organisation de cet événement qui se tient aujourd'hui, mercredi 12 août 2026. Et c'est une journée qui est portée par le BIJ. Vite fait, parle-nous de ce service, puisque tu en es service civique toi-même. Vite fait, c'est un service qui a quoi comme mission?
1: Alors, le but, c'est de pouvoir justement accueillir et informer notre public jeune. Et notre mission, c'est de pouvoir leur donner une information claire et sûre pour que quand ils sortent du Bureau Information Jeunesse, ils puissent avoir toutes les informations pour prendre des décisions éclairées.
0: Alors, c'est quoi comme question, normalement, que la jeunesse au Nord, elle vient chercher auprès du Bureau Information Jeunesse, généralement?
1: Les jeunes, pour la plupart, pardon, ils viennent surtout pour voilà, les formations, le travail. C'est plus un public qui est en insertion et réinsertion ou qui veulent, par exemple, reprendre leurs études aussi.
0: Ok. Ok. Donc, toi, ça fait combien de temps que tu es service civique, Shakira, pour ce service?
1: Ça fait depuis le 20 mai, à peu près 2-3 mois, un peu comme ça.
0: Et ça se passe bien?
1: Oui, ça se passe très bien.
0: Ok. Alors, on le disait, aujourd'hui, c'est la journée internationale de la jeunesse. Et ici, du côté de Cornet, il y a une grosse organisation avec une thématique. Donc, parle-nous de la journée, de la thématique. Qu'est-ce qui est organisé?
1: Alors, du coup, pour la Journée internationale de la jeunesse, pour cette année de 2026, le thème, c'est « Différents contextes et aspirations communes ».
0: D'accord. Et du coup, qu'est-ce qui se fait autour de cette thématique? Pour le rendez-vous d'aujourd'hui.
1: Donc, pour cette thématique, c'est pour montrer différents portraits de la jeunesse, comme quoi on a différents contextes, différents vécus, mais qu'on aspire tous à aller de l'avant et à se construire vers l'avenir.
0: Donc, c'est des témoignages qui vont se faire, c'est ça?
1: C'est ça. Le but, c'est qu'on va faire deux petites vidéos de la personne qui va durer peut-être pas quelques secondes, c'est vraiment pas long. Et en fait, en premier, ça va montrer son contexte d'aujourd'hui, qui il est, d'où il vient et où est-ce qu'il aspire à devenir plus tard ou à être, où il veut aller, quoi.
0: Ok. Et comment ça se passe? Tu peux nous donner un peu des informations par rapport au programme? Donc, il y aura les jeunes qui viendront parler de leur expérience, de leur vécu, de leur projet. Ça, c'est une première chose. Qu'est-ce qu'il y a d'autre de prévu? Parce que c'est une journée qui va se faire en deux temps, ce matin et cet après-midi, hein?
1: C'est cela, le matin de 8h à 11h30, du coup on accueille les usagers au bureau information jeunesse. On leur présente un peu qu'est-ce que c'est la journée internationale de la jeunesse et on leur explique qu'est-ce que c'est, qu'est-ce qu'ils seront amenés à faire et on leur demande bien sûr s'ils sont d'accord pour pouvoir témoigner devant la caméra. Et l'après-midi de 1h à 15h, on a décidé d'aller directement sur le terrain, donc au village de Koné. Pour pouvoir avoir un large, pour pouvoir toucher plus de public, tout simplement.
0: Ok, donc là on est en début de matinée, on va dire comme ça. Il y a déjà du monde à la du côté du bureau d'information jeunesse
1: Non, pas beaucoup. Ce matin, il y a eu quelques jeunes
0: qui sont passés.
1: à qui on a pu justement parler de cette journée. Mais bon, après, voilà, c'est pas pour nous les gens, c'est pas naturel de parler de nous-mêmes et surtout devant une caméra. Du coup, ils sont un peu réticents.
0: Ça va se faire plus cool de manière cet après-midi, puisque là, vous serez vraiment au cœur du village, hein, je pense, hein.
1: Oui, je
0: Okay.
1: pense aussi.
0: Alors, cette journée, elle s'adresse pour aujourd'hui. Elle s'adresse à quelle tranche d'âge?
1: Plus spécifiquement les jeunes de 16 à 35 ans.
0: Ok. Donc, c'est peut-être l'occasion de passer ton message, toi. Qu'est-ce que tu aimerais dire aux jeunes qui sont au village, mais aussi qui sont aux tribus, et dans les différentes tribus à Kaoné, et même dans les autres communes à côté, hein, du côté de VKP, si d'arriver déjà tout doucement, hein, attention à la route quand ils arrivent. Mais c'est une invitation à lancer. Qu'est-ce que tu aimerais leur dire? Parce que c'est une journée qui vous est dédiée.
1: J'aimerais leur dire que c'est vrai que c'est pas facile de parler de nous-mêmes, mais que vu qu'on nous donne l'opportunité justement de parler à nous les jeunes, qu'il faut venir, qu'il faut oser parler d'eux-mêmes parce il y a que eux qui se connaissent le mieux. Et que si ça peut aider d'autres jeunes qui sont dans leur cas, ben pourquoi pas venir et faire entendre leur voix.
0: Alors pour toi, c'est important ce genre de journée. Comment est-ce que tu l'accueilles toi, Shakira, puisque tu es dans l'organisation, mais tu es jeune également. On voit par rapport à la thématique donc décrétée par l'organisation des Nations Unies. Eh bien, elle rapproche un peu votre thématique du côté du Nord, hein, puisque l'ONU veut mettre en avant le thème différentes réalités, aspirations communes pour encourager la solidarité mondiale. Qu'est-ce que ça veut dire pour toi et qu'est-ce que cette journée internationale de la jeunesse veut dire pour une jeune comme toi?
1: Est-ce que c'est possible de reformuler d'une autre manière?
0: Oui,
1: Je n'ai
0: mais
1: pas
0: bien
1: trop bien
0: sûr.
1: compris, s'il vous
0: Oui,
1: plaît.
0: alors est-ce que c'est important d'avoir une journée de la jeunesse? Voilà, c'est plus court.
1: Ah oui, merci. Oui, je pense que c'est important de mettre ce genre de journée pour les jeunes parce que souvent, quand on parle dans mon entourage, avec mes amis, on trouve qu'on n'a pas assez la parole, qu'on ne nous entend pas assez, qu'il n'y a pas assez de choses qui se font pour nous. Donc c'est bien de pouvoir nous laisser le pouvoir de nous exprimer. Voilà.
0: Voilà, et puis du fait que vous êtes ensemble aussi, peut-être que ça vous motive les unes, les autres, les filles et les garçons, parce que eh bien ça vous permet d'échanger et puis de partager vos expériences aussi.
1: C'est vrai, oui, c'est vrai.
0: Est-ce que toi, en tant que jeune, tu as l'impression que des fois, nous, les adultes, on veut faire à votre place alors que c'est important aussi que vous faites votre propre expérience ou que vous puissiez, comme tout à l'heure tu le disais, Shakira, partager ou avoir la possibilité de t'exprimer?
1: Oui, c'est vrai ce que vous dites. Souvent, on a l'impression que Ben, surtout voilà nos parents ou voilà les vieux, ils veulent dire quoi faire parce que ben, eux ils ont fait leurs erreurs, ils veulent pas qu'on refasse les mêmes choses, mais c'est vrai que c'est important que nous aussi on puisse apprendre de nos erreurs et grandir même.
0: Alors, bah, c'est un message qui est passé là. Donc, c'est vrai qu'on a des fois, en tant que papa et puis maman, on a envie, comme tu dis, hein, de vous protéger, d'éviter que vous fassiez, bah, que vous vous blessiez, que vous rencontrez des difficultés. Mais c'est important pour grandir, justement, d'aller chercher bah, l'expérience. Toi, en tant que jeune service civique, donc là, tu es là pendant à peu près 9 mois, c'est ça?
1: 7 mois
0: Sept
1: jusqu'en
0: mois.
1: décembre.
0: Et après, tu sais ce que tu veux ou tu voudrais faire après?
1: J'aimerais pouvoir reprendre mes études dans le domaine du social. Du coup, par mon service civique, je me suis rendu compte que je voulais faire un métier qui me permettrait d'être utile aux autres.
0: Ok. Moi, je te remercie vraiment, Shakira, d'avoir participé à cette interview sur la boîte à partage. On le rappelle, tu es au téléphone et tu es dans l'organisation d'une grande journée portée par le bureau information jeunesse du côté de la province Nord, donc du côté de Koné. Une journée qui a commencé à 8 h, elle va se terminer à quelle heure cette journée?
1: Donc, elle va se terminer à 15 h.
0: Qu'est-ce que, bon, dans l'après-midi, vous serez au village, il y aura des vidéos aussi qui vont être tournées pour partager l'expérience entre vous.
1: Oui, c'est ça. Le but, c'est qu'on puisse faire une vidéo où il y aura différents portraits, les différents portraits du coup des jeunes.
0: Ok. Et ça va servir à quoi après, par la suite?
1: Du coup, après, on les diffusera, pardon, sur les supports de communication du BIJ, donc les réseaux sociaux,
0: Ok.
1: Facebook, tout ça.
0: Ok. Est-ce que tu aurais un détail, une information, ou peut-être qu'il y a d'autres choses qui seront prévues dans les prochaines semaines par le BIJ? Est-ce que tu as des petits détails comme ça à partager ben, avec les autres jeunes de la province Nord? Et par rapport à la journée, est-ce que pour finir notre discussion, tu as un détail, une information que tu aimerais donner?
1: Par rapport à quoi?
0: À la journée d'aujourd'hui. On a fait le tour,
1: Non,
0: hein?
1: je pense que j'ai tout dit.
0: Ok, ben moi je te remercie d'avoir été notre invité. Et puis bon, ce qui va suivre sur la platine, c'est vieux, hein? Mais j'avais envie de le faire. J'ai craqué. Shakira,
1: Oui,
0: merci beaucoup.
1: mais je vous en prie.
0: Allez, à bientôt. Et merci pour
1: Bonne
0: le.
1: journée, au revoir.
0: Merci pour ton engagement.
1: Merci à vous.
0: Allez, tata.
1: Tata.
0: Voilà, eh bien, on a eu la jeune Shakira Monard, service civique auprès du bureau information jeunesse du côté de la province Nord. Une journée donc qui est organisée au bureau information jeunesse pour ce matin. Et puis cet après-midi, eh bien, les jeunes vont descendre du côté du village à Koné pour aller à la rencontre d'autres jeunes pour trouver des portraits qui partageront eh bien, des personnes. Qui partageront leur expérience, leur envie, leur projet. Ou même, ce sera l'occasion d'aller chercher aussi des informations par rapport aux formations qui sont organisées ou autres, hein. On le rappelle, aujourd'hui, ce mercredi 12 août 2026, a été décrété par l'Organisation nationale. Alors, l'Organisation des Nations Unies, la Journée internationale de la jeunesse depuis 1999. Je vous le disais, une thématique pour cette organisation, mettre en avant les différentes réalités, aspirations communes pour encourager la solidarité mondiale. Et l'ONU qui invite eh bien, les jeunes du monde entier à travers une campagne en ligne à partager des messages d'espoir, de soutien et de collaboration et de rejoindre le débat en participant aux activités, en partageant des initiatives menées par des jeunes, en engageant dans la campagne de solidarité numérique et en utilisant les réseaux numériques. Alors je pense que vous allez sur Journée internationale de la jeunesse 2026 et vous aurez toutes les informations concernant ce grand rendez-vous collectif mondial qui est relayé du côté de la province nord également.

0: Mr Magic Man, c'est Jama sur les ondes de votre radio, la boîte à partage.
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0: À toutes celles qui écoutent ce créneau, hein, qui va aller jusqu'aux environs de 9h55. Eh bien, pour le 12 août, la fête à souhaiter aujourd'hui, c'est la fête des Clarisses. Donc nous, on en avait une un moment chez nous. Elle est partie sur d'autres organisations médiatiques. On lui souhaite une bonne fête, si jamais elle est à l'écoute. Hein. Et à toutes les Clarisses de Kanaky, bonne fête à vous toutes. J'allais dire à vous tous aussi, mais non, je crois pas. C'est à vous toutes les filles. Les mamans, les tontines, les gars. Bonne fête.

Et si vous organisez quelque chose du côté de votre quartier aujourd'hui, du côté de la tribale, ou tout simplement au village et que vous avez envie de lancer votre petite invitation, n'hésitez surtout pas à vous appeler le 36 70 01. On se fera un plaisir, enfin je me ferai un plaisir de recevoir votre appel à l'antenne. J'en profite pour souhaiter un joyeux anniversaire à toutes celles et à tous ceux qui sont nés aujourd'hui. Bonne fête, joyeux anniversaire.

De ce jour 12 août, eh bien, la Lune va passer devant le Soleil, projetant son ombre sur une étroite bande de l'Atlantique Nord. Un spectacle rare et fascinant, mais géographiquement très sélectif. En effet, ce sont juste Saint-Pierre et Miquelon qui auront la chance d'observer ce phénomène pour la Guadeloupe, la Martinique, la Guyane, la Réunion, Mayotte. Le Fénois ou Kanaky, bah, notre ciel restera parfaitement ordinaire, mais on peut quand même essayer de voir, puisque ça va se passer en soirée, normalement. Voilà, comme on dit, qui ne tente rien n'a rien. Mais il semble que c'est particulièrement donc Saint-Pierre et Miquelon qui sont donc concernés par cette lune qui va passer devant le soleil ce 12 août 2026. Et puis on a des auditrices et des auditeurs qui nous écoutent sur internet. Jido, la première non-stop de Kanaky 24h sur 24. Donc voilà, la petite information qui concerne nos astres.

Et oui, c'est bon pour le moral, hein, surtout bien quand on a des petits rendez-vous, des petites choses comme ça où on peut aller voir un spectacle. Eh bien, sachez que ce mercredi 12 août à 18h, par Ricardo Rodolfo Mieltalpa, chargé de recherche à l'IRD, en lien avec le club Kiwanis Sud-Ouest, tient une conférence donnée sur les coraux de Bouraké dans le garage à bateau de la base nautique, ce mercredi 12 août à 18h.

Et puis, il y a le spectacle déambulatoire et participatif derrière les murs. Voilà, un spectacle proposé par l'association Newcal qui va se dérouler donc le 14 août. Un autre rendez-vous à prendre à Moindou.

On parle aussi de la foire de Bourail les 14 et 16 août. Tradition et folklore, la foire de Bourail, cet événement agricole et rural de Nouvelle-Calédonie qui va se tenir. L'entrée à un coût 500 francs.

On est sur la boîte à partage, une autre exposition temporaire du côté du Centre culturel Tibaou qui est en cours en case Kanaké, une exposition et une installation originale de l'artiste plasticienne Lula qui présente une cosmogonie contemporaine imaginaire destinée à rassembler au-delà des appartenances culturelles ou politiques avec ambition d'ouvrir un espace poétique, sensible et accessible où le visiteur est invité à renouer avec des valeurs universelles. Alors la case Kanaké pour cette exposition, les gardiennes, notre futur est ancestral, se divise en cinq chambres dans lesquelles sont présentes cinq figures symboliques, la mémoire, la terre, le souffle, le lien et le temps, chacune est matérialisée par une installation monumentale accompagnée d'œuvres variées. Et je vous le disais, c'est une exposition temporaire qui va aller comme ça, vous avez encore quelques jours, jusqu'au 30 août 2026 du côté du CCT, case Kanaké au Centre culturel Tibaou.

0: Voilà, la boîte à partage va se terminer avec une petite histoire rigolote. Un homme porté disparu après une soirée de fête. Hein, ça se passe voilà, au-delà de la barrière des coraux.
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0: Ça se passe en Turquie. Alors, il était parti faire la fête et puis il était avec sa bande. Et puis, vous savez, des fois, quand on fait la fête, on s'éloigne un peu des copains et des copines. Et puis, il s'est éloigné sans prévenir, provoquant l'inquiétude de ses proches qui ont rapidement donné l'alerte. Une opération de recherche alors a été lancée pour tenter de le retrouver. Pendant plusieurs heures, policiers et habitants se sont mobilisés et ont sillonné la zone où le fêtard avait disparu. Et lui, il a rejoint l'organisation de recherche.
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0: Visiblement incapable de comprendre que c'était lui. Alors imaginez, le gars il s'appelle Jean, lui il marche dans la rue et il fait genre, t'es où? Voilà, c'était juste histoire de nous ramener un peu de garder le sourire. À vous toutes et à vous tous, merci d'avoir écouté la boîte à partage. La jeunesse, puisque c'est votre journée, voilà, profitez-en pour témoigner, partager, aller vers d'autres jeunes. Il y a plein d'organisations qui se passent aujourd'hui. On a eu Shakira du côté de Kone qui nous a parlé de ce qui se passe du côté de la province nord. Hein. Donc si vous êtes dans les tribus avoisinantes, n'hésitez pas à descendre tout doucement sur la route. Et puis vous allez passer la journée ensemble.

Dans quelques instants, et bien sûr, hein, bien quand elle sera en rediffusion cette émission, ça, ce sera une actualité qui ne sera plus actuelle, hein, puisque dans quelques instants, à 10h pour nous, ce mercredi 12 avril, vous allez retrouver Gianni pour vos messages, vos dédicaces, vos SMS sur Freedom. N'hésitez pas à les envoyer au 3002.

0: Vas-y.
1: Donc bonjour à toutes les auditrices et les auditeurs du pays. Donc merci de nous accueillir là sur les ondes de Jido, qui est la maison de transmission de la parole à travers tous nos espaces, c'est-à-dire toutes nos maisons depuis Otmawap, en passant par Baïtchamoui, Anjaro, Rintu, Djoubéa, Néoné, Djéoumeyei. Donc bonjour à tout le monde et merci à l'équipe de Jido de nous permettre de venir partager cet espace temps ensemble.
0: Merci Dariwa. Est-ce qu'on a un petit souci technique là? Non, parce qu'en fait on n'entend rien sur les casques là. Non, c'est le micro qui est en cause. Donc apparemment ça peut... On n'entend rien du tout. Si, vous entendez? Donc pardon pour ce petit temps. Merci d'avoir introduit Dariwa avec ce morceau. On n'oublie pas, c'est important. Donc parole, par les jeunes, pour les jeunes, c'est un espace que nous organisons. Et puis des fois, on passe très vite. Mais des fois, c'est bien de le poser, cette parole-là, pour pouvoir nous rappeler que nous sommes aujourd'hui dans les différentes phases de discussion. C'est bien de rappeler à la jeunesse d'où nous venons. Et puis, j'ai envie de dire ça, parce que c'est la première fois que j'entends le morceau avec ce mot-là, ne pas oublier, avec des noms qui sont là, qui sont porteurs, et tu représentes. Donc, merci déjà pour avoir introduit de cette manière-là. Mais je vais faire le tour de table, parce qu'autour de la table, cet après-midi, nous sommes avec, dans l'espace par les jeunes, pour les jeunes, nous sommes avec Daniel, qui a aussi écouté des temps du moins sur les échanges. Nous avons Ivric et puis nous avons Alphonse. Peut-être je vais te laisser la parole à chacun pour pouvoir dire un mot sur ce que vous avez ressenti à travers les paroles de cette chanson qui a commencé. On a dit c'est une chanson, mais en même temps tu dis une chanson, une prière, voilà. Donc pouvoir nous exprimer par rapport à ce qui s'est dit. Donc peut-être commencer avec Daniel.
2: Oui, bonjour mon pays. Cette chanson, elle retrace un épisode terrible, on peut dire sanglant, de la Nouvelle-Calédonie. Mais c'est le titre, il dit, il ne faut pas oublier. Et bon, avec la perception que j'ai du pays maintenant, bon, je sais très bien que cet épisode ne sera jamais oublié. Mais il faut que, au niveau des autres communautés aussi, il faut pas, parce qu'ils sont peut-être pas concernés par ce qui s'est passé, mais il faut pas qu'ils oublient non plus. Et c'est à travers ce souvenir que nous arriverons peut-être à nous comprendre et puis à avancer. Voilà.
0: Je rappelle aussi, Daniel, tu as dit tout à l'heure dans notre réunion, on va en toucher un mot sur le bilan de ce que nous avons pu faire lors de la Journée internationale des peuples autochtones, le 13 mai, parce que cet événement-là qui s'est passé en 1988, tu disais que quand il y a eu le 13 mai, tu es sorti aussi, c'était un autre événement qui a bousculé aussi le pays, et ce n'est pas anodin, c'est relié.
2: Oui, c'est relié. Je vais répéter ce que j'ai dit ce matin. Moi, jusqu'au 13 mai, je restais chez moi. Je m'occupais pas trop de ce qui se passait. Je ne sais pas comment ça peut être perçu. Mais j'ai pris conscience quand même qu'on était tous dans la même galère, en fait. Et que chacun d'entre nous, on était concerné. Qu'on soit couleur blanche ou couleur noire... Voilà, on était tous concernés, et aujourd'hui, encore plus. Voilà.
0: Dariwa, en choisissant ce morceau-là, une parole que tu as partagée sur la place Mwaka. C'est important de dire, on est en train après la place du Mwaka, sur la Journée internationale des peuples autochtones, il y a un mot fort que tu as prononcé par rapport au chemin de guérison. La place de cette chanson-là, comment est-ce que toi tu le placerais pour tous ceux et toutes celles qui nous écoutent cet après-midi?
1: Donc moi, si on va parler par rapport à cette chanson, c'est par rapport à la souffrance, hein, Je dire, on continue à souffrir aujourd'hui. On a toujours souffert. On ne peut pas oublier. Mais je pense qu'on arrive à un moment donné où il faut laisser un peu, il faut, si je peux dire ça comme ça, il faut conjuguer la souffrance en, je veux dire, comme une arme, comme un bouclier, comme un... C'est pour ça que moi, à travers cette chanson, ben, c'est pour ça que je disais tout à l'heure, c'est un peu comme une prière. C'est un peu comme une prière. Quand quand il y a les commémorations sur Yaï, ben, c'est comme un pèlerinage en fin de compte. C'est... On revit l'histoire à travers notre espace-temps, à travers tous les papas, les grands-pères, la Wagosana, les papas Teuta, toutes les familles, quand elles se rendent sur Wadisla. Mais c'est devenu une force pour nous. C'est ça qui nous permet de rester debout. Hein. Je veux dire ça comme ça. Donc il y a des moments où il faut. Je veux dire, il ne faut pas conjuguer la souffrance pour arriver à la colère ou à la haine. Non, il faut traduire la souffrance en bonheur, en paix, en harmonie en fait. Donc moi, je veux dire, pour parler de cette chanson, mais c'est un peu, comme je disais tout à l'heure, c'est un peu une prière pour nous. C'est là où on est, ben on n'oublie pas ce qu'ils ont fait pour le pays. Parce que beaucoup aujourd'hui, on a l'impression, comme le vieux tout à l'heure disait, que les autres communautés aussi, ils ne le vivent pas comme nous, en fin de compte. Hein. Moi, je tiens à rappeler ici que les accords de Matignon, tout le monde a mangé ici. Toutes les communautés. Tout le monde a mangé. Depuis 30 ans, 40 ans, les accords de Nouméa sont arrivés. On continue à manger. Les grands-pères, ils ont dit que le gâteau, là, c'est un gâteau empoisonné. Que ce soit les accords de Matignon ou les accords de Nouméa, c'est des gâteaux empoisonnés. C'est pour ça qu'aujourd'hui, on est malades. On est tous malades, ce que je disais depuis. On est tous malades. Par rapport à surtout la génétique, parce que les maladies, elles nous ont été transmises aussi au fil des générations par le sang. Quand je dis les maladies, c'est ce qu'on interprète aujourd'hui au niveau de la jeunesse, le système Babylone, le système colonialiste. Mais nous, on ne peut plus se permettre aujourd'hui de donner à manger à nos enfants avec ces éléments-là, ces mangers-là. Sinon, on va continuer à perpétuer en fin de compte la maladie à travers les générations futures. Donc pour arriver au 13 mai, le 13 mai c'est un mal pour un bien, on dit ça comme ça. Mais le 13 mai aussi c'est des erreurs qui sont passées déjà hier à Montia. Donc c'est là où on voit où la politique elle nous a amenés, je pointe du doigt personne. Je dis simplement la politique elle nous a amenés là. Et ça veut dire quoi pour nous? Ça veut dire que ben, la politique elle n'a pas marché. Donc le bilan qu'il faut en tirer de tout ça, c'est que... Moi je le dis personnellement parce que j'y étais dans toutes les réunions de la CCAT. Sur Saint-Louis, on a dit qu'il ne faut pas faire descendre les jeunes sur le terrain. On l'a dit, moi je l'ai porté. Il y a beaucoup qui me regardaient d'un regard... Parce que nous, on l'a vécu déjà. Quand il y a eu les mobilisations aussi sur la gendarmerie d'Apogouti. Je tiens à le rappeler parce qu'il y a un papa qui a pris la parole. Un papa qui... Voilà. C'est un des papas qui... C'est un des survivants de la grotte. Ils sont toujours là-bas ouverts. Il y en a beaucoup. Ce papa-là, il nous a prévenus. Il a prévenu les membres de la société, il a dit devant tout le monde de faire attention à toi, jeune, parlons de nous, faire attention. Parce que quand les autres ils vont arriver, là, ils vont nous tirer dessus. C'est ce qui s'est passé là-bas ouvert. Le papa, il n'a pas arrêté de rappeler. Donc au niveau des membres de la société à ce moment-là, il n'y a personne qui nous a pris en compte. Après, on compte toutes les paroles qu'on a dit. Après, c'est arrivé ce qui est arrivé. Après, on a eu les morts, on a eu les autres qui ont été déportés en métropole. On a eu nous ici qui ont été assignés à domicile, assignés à résidence et interdits de séjour chez nous. Donc, on n'écoute pas la parole. Et après, à la fin, on va arriver puis on va jouer les victimes. Mais on est victime de quoi? Les victimes de nos propres erreurs à nous. Donc c'est pour ça que aujourd'hui le schéma il est clair. Hein. Donc quand on dit qu'il faut se soigner, donc il faut jeter. Il faut enlever de la tête tout ce qui nous rend malade. La religion nous a rendu, les religions nous ont rendu malades. L'instruction, quand elle a pillé, spolié les terres du pays, l'instruction, c'est-à-dire la justice, l'armée, la police et compagnie, elle était malade aussi. L'éducation, elle est arrivée après. Aujourd'hui, le bilan, combien de jeunes qui sortent des écoles tous les ans? Échec scolaire. L'argent, pareil. L'argent nous rend malade. La politique, elle nous rend malade. Les médias aussi nous rendent malades parce qu'ils nous, à travers tout ce qu'ils nous montrent à la télé, nous, c'est pour contrôler en fin de compte les masses, pour contrôler comment il faut regarder les choses. Donc on est malade de tout ça là. Ce qu'on oublie de dire, c'est que on a laissé de côté aussi la coutume. Parce que c'est la coutume qui stabilise un peu le tout ici. Malgré qu'on a des soucis dans nos maisons, des conflits de terre ou des conflits de... Et on a laissé à côté aussi la coutume, parce que la coutume aussi, elle est malade. Elle est malade à cause de qui? À cause de nous. Parce qu'on ne fait pas l'effort de se demander pardon. Le pardon, il est très important. Donc voilà un peu pour moi, si je débuter un peu le petit espace-temps qui nous est prêté ici à Dido.
0: Merci Darewa, par les jeunes, pour les jeunes. Il y a cette parole-là qui a été lancée, on va dire de cette manière-là, lancée, proposée au niveau de la place Mouaka, un endroit symbolique, mais qui a beaucoup de sens, parce qu'en 2003, tous les vieux, ils ont organisé cet espace pour appeler toutes les communautés à dire « faisons ce chemin ensemble ». Et l'autre force qu'il y a eu à travers le Mouaka, il y avait le président de l'UGPE, il est là encore avec nous, pour dire le chemin du pardon, mais c'est un pardon aussi qu'on commence à la maison, mais aussi dans les établissements scolaires. Donc on va donner la parole à Alphonse pour dire, replacer ce travail-là qui doit être fait auprès de la jeunesse dès le plus jeune âge.
3: Bonjour à tous, pardon avec humilité, la parole, c'est très important le chemin du pardon. C'est très important le chemin du pardon, je parle de ça parce que comme je suis le président de l'UGPE, et à travers les écoles, on pourrait faire ce chemin du pardon, entre nous les ethnies confondues du pays. Très important que nous, parents d'élèves, se réunissent à chaque école, à chaque lycée, université, pareil. Toutes les ethnies confondues sont à l'intérieur, tout le monde, tout l'amour est dans les écoles. Effectué avec les institutions et les coutumiers et les églises à l'intérieur des écoles, ce sera un grand pas pour la préparation de cette grande pirogue pour avancer ensemble. Fait par la jeunesse, c'est encore mieux parce que c'est eux qui doivent préparer leur vie de demain. Et nous, les parents, on doit demander pardon aussi à la jeunesse. Parce que si on est arrivé là, c'est que les parents n'ont pas fait leur travail. Voilà pourquoi moi, en tant que président de la Fédération des parents d'élèves, peut porter ce travail et doit porter ce travail. Le temps qu'il m'est donné pour d'être président de l'UGPE encore jusqu'à aujourd'hui, je ne sais pas jusqu'à quand. J'espère le prochain président qui pourra prendre la suite, qu'il prendra, qu'il fera aussi son travail à lui, que voilà. Aujourd'hui, l'important, c'est les parents d'élèves. Et nous avons un devoir de préparer l'avenir des enfants. C'est pour ça que c'est pour la jeunesse qu'on doit préparer. Et c'est à nous, dans cette pirogue, de travailler ensemble. Voilà.
0: Merci, Président. Merci, Alphonse. Daniel, je me tourne vers toi parce que tu es très proche aussi sur le travail qui est fait par l'UGPE. Après, comment, à partir des, on va dire, des mots, des proclamations sur des idées, la mise en œuvre, comment au niveau de l'UGPE et puis tous ceux qui sont autour et puis dans les quartiers, comment est-ce que cette parole-là puisse être relayée et être vécue pour pouvoir faciliter la mise en place?
2: Bah, je vais être un petit peu plus nuancé que le président au niveau du rôle des parents et de porter des messages auprès de leurs enfants. C'est pas quelque chose qui est facile à faire. Il faut trouver les bons mots, il faut trouver les bonnes formulations pour que les enfants, bon, en fonction de l'âge qu'ils ont, ils puissent comprendre. Et c'est un travail qui se mène sur du long terme. C'est pas quelque chose qu'on fait en 5 minutes. Et dire que les parents, ils ont pas fait le boulot, certes, il y en a quelques-uns, on peut dire qu'ils ont pas fait le boulot, mais il y en a d'autres, ils sont désarmés, ils savent pas comment aborder la question, parce que peut-être que eux-mêmes comprennent pas ce qui se passe. Il faut vraiment être nuancé sur le propos. Après, comment on peut faire, ben c'est, voilà, comme je viens de dire, c'est un travail qui doit être porté par tout le monde, qui doit sensibiliser tout le monde, qui doit monter jusque dans les grandes salles dorées de la République ou même au niveau local, congrès, gouvernement. C'est une démarche qu'on doit faire pour que ben on puisse même si au niveau de ce qui s'est passé depuis 1853, c'est pas très clair, bon ça tout le monde le sait. Mais si on n'arrive pas à mettre des mots dessus, là, aujourd'hui, c'est une histoire qu'on vit tous les jours, c'est une histoire contemporaine. Et il faut que, ben voilà, on se mette peut-être autour d'une table, je ne sais pas, ou même discuter en allant boire un café quelque part. Et puis, voilà, discuter de ça, puis trouver les bonnes paroles, quoi.
0: On retient de ce que tu dis que c'est quelque chose, c'est un, on va dire, il faut accompagner, il y a un accompagnement qu'il faut faire.
2: Absolument.
0: Pour ce chemin-là. Ivry, quand on parle, tu es venu la dernière fois avec Daniel ici, quand on parle de chemin du pardon, et tu, qu'est-ce que ça fait écho à ton niveau pour toi quand on dit faire le chemin du pardon, quel sens tu donnes, ou bien comment est-ce que tu prends cette information pour s'engager ou questionner quelle est ta pensée?
4: Ben, le chemin du pardon, c'est, voilà, c'est le chemin là où on doit aller, c'est, voilà, pour se retrouver tous dans une certaine unité, mais c'est ce chemin-là qu'on doit emprunter, mais beaucoup ne l'empruntent pas parce qu'on a beaucoup d'égo et de fierté en nous aussi. On ne veut pas se rabaisser devant quelqu'un d'autre, où il nous a fait du mal, il y a toujours des petites histoires chez nous, entre nous, dans les tribus, il y a toujours des... C'est un chemin qu'on doit faire, mais c'est un chemin qui est dur à faire. Puis voilà, faut s'abaisser, faut faire montrer ton respect à l'autre. Puis t'as pas forcément le même respect qui est rendu en face. Puis enfin, c'est un chemin dur, très dur à parcourir. Quoi. Faut y aller, mais faut y aller. On est obligé de passer par là, je veux dire.
0: Darewa, tu as entendu comment Evry il donne sa pensée et puis avec il relaie, après il relaie, il dit ce que Daniel disait tout à l'heure, c'est quelque chose, c'est un chemin long. Et après c'est... voilà, nous sommes sur... on a lancé cette parole-là et puis après maintenant comment est-ce qu'il faudra cheminer ensemble, que ce soit dans les quartiers ou ceux qui nous écoutent, comment à leur petit niveau ils peuvent contribuer pour dire ce chemin de guérison-là, c'est chez soi d'abord. Et puis après, envers les autres.
1: Oui, c'est ça, c'est comme je disais tout à l'heure. C'est. Je veux dire, il faut d'abord se guérir à soi-même. C'est pour ça que j'ai insisté sur les maladies qui nous ont été transmises de génération en génération. C'est tous les conflits qu'on a eus à travers tout ce qui nous est arrivé, en fin de compte. Que ce soit la religion, que ce soit l'instruction, l'éducation, l'argent. Politique et les médias, c'est-à-dire l'information. C'est ça qu'on dit, les systèmes. Le système, mais le système, c'est ça. Le système, c'est la coutume, en fin de compte. Donc, s'il faut commencer par le pardon, il faut que tous les 6 grandes maisons là, qu'on a cultivées depuis, c'est pas de notre faute, hein. Donc il faut qu'à un moment donné, il pose le pardon à la coutume. C'est ça qui a dérangé aussi, que ce soit la religion, que ce soit la politique, tout le reste. Mais on marche dessus le mot là, que l'on dit coutume. Coutume, c'est nous. C'est notre façon d'être, c'est notre héritage. C'est à un moment donné, il doit faire ce travail-là. Puis après, pour parler des pardons dans les maisons, mais ça c'est le rôle en fin de compte de toutes nos structures coutumières. Et ils le font déjà. Certaines maisons, ils sont en train de le faire. Parce que c'est l'espace-temps qui nous est, qui nous est donné, qui nous est prêté, pardon. Parce qu'on est tous de passage. Hein. Tous de passage pour chacun accomplir sa mission qu'il a à faire. Donc c'est pour ça que l'on dit qu'il faut se soigner. Soigner le sang, parce que tout ça, ça nous a été transmis par le sang, génétiquement. Il y a des souffrances qu'on a, mais c'est des souffrances qui datent depuis la colonisation, depuis bien avant la colonisation. Donc la manière de, si on va se soigner le sang, c'est-à-dire enlever tout ce qui nous rend malade de notre tête, parce que ça nous avance pas, ça nous fait que nous rendre malade encore de plus, donc il faut mettre à côté. Puis c'est là où, c'est la régénération du cerveau, en fin de compte. C'est-à-dire que tu laves le sang. Le sang, c'est lui qui véhicule, qui fait le véhicule entre tous les éléments du corps. Donc si tu laves le sang, bien, automatiquement le sang il va aller vers le poumon, il va aller vers tous les autres. Il va soigner le cœur aussi, parce que c'est le cœur, c'est là où il y a le battement. C'est un peu le distributeur, en fin de compte, du sang. Ah, le poumon, il a besoin de... Allez, on va envoyer un peu comme ça. Le cerveau, il a besoin de... Puis ça va permettre de que chacun fasse la paix dans son cœur, déjà. Donc, c'est avec la parole. Avec la parole. Donc si on soigne le sang il va soigner tout le reste du corps.
0: Donc Daré Wado, on a déjà quelques petites, du moins quelques pistes pour pouvoir faire ce chemin-là. Il y a la pensée qu'il faut bien choisir, bien faire le tri aussi au niveau des pensées. Il y a la parole. Et puis après, quand tu dis ça, c'est... On a les paquets de mitché, là, qu'il faut boire du mitché, faire... Il y a tout ce travail-là, maintenant, c'est, on dit, il y a ce travail-là, mais maintenant, chacun, à son niveau, il peut le faire. Qui veut prendre la parole, Daniel, tu...
2: Moi, ce que je voudrais revenir un petit peu, c'est... dimanche, on avait la journée internationale des droits des peuples autochtones. Et moi, je me suis un peu focalisé sur le Mwaka, en fait... mais sur sa signification. Et quand on voit comment il a été mis en place en 2003, avec les 8 terres coutumières, avec les chefferies, avec toutes les autorités du pays, en fait. Et puis, l'engouement que ça a suscité lors de sa mise en place, avec toutes les communautés, 13 communautés qui étaient là quand même sur place. Et puis on regarde un petit peu ce qui s'est passé dimanche, c'est pas si vieux que ça. Il n'y avait personne, quoi. Et on se pose la question, mais où est le peuple autochtone? Où est le peuple kanak? Où sont les communautés? C'est inquiétant de voir que le message qui a été donné en 2003, on ne le retrouve pas en 2026. Voilà, ça c'est la réflexion qu'il faut peut-être lancer à l'échelle du pays.
0: Donc effectivement, tout à l'heure ce matin, quand on a commencé à faire le bilan de ces journées-là, on a identifié aussi, c'est qu'il y a eu cet événement-là qui s'est passé avec les cases qui ont été détruites. Oui. Tu parlais de 2003, mais entre 2003, parce que 2012, il y a eu cet événement qui a marqué aussi une génération, quand les bulldozers, ils sont venus. Enlever, écraser, c'était pas aussi anodin que ça.
2: C'était pas anodin, surtout que le Sénat coutumier avait donné son aval aussi. Donc voilà, c'est des interrogations. Pourquoi ces choses-là, qui sont faites à l'origine avec une attention louable et nécessaire, parce que c'est nécessaire de reconnaître la culture kanak sur l'ensemble de la Nouvelle-Calédonie. Quand les touristes ils arrivent, ils veulent peut-être voir autre chose que des choses qu'ils voient chez eux. Il n'y a aucune marque de la présence kanak sur Nouméa, ou très peu.
0: Donc, un espace qui est fortement marqué par les différentes lectures qui sont posées, traversées par. Voilà. Donc, la parole, il est là, au partage, par les jeunes. Pour les jeunes, il y a ce souci-là, on n'a pas ce souci. On a envie de transmettre à la jeune génération des choses qui sont beaucoup plus apaisées. Sur la place Moicaire, quelqu'un veut intervenir sur. Je parlais des cases qui ont été détruites, la responsabilité des autorités coutumières, la responsabilité politique. Ce chemin-là.
1: Comme je vais juste apporter, si je apporter un petit éclaircissement aussi par rapport à les cases. Hein. Je veux dire non, mais, quand on nous a appelés, parce que c'est un appel. Donc toute la jeunesse aussi, la majorité des jeunes des quartiers se sont rendus au Moicaire pour porter le travail avec les vieux là-bas. Et nous, on s'est rendu compte, ce moment-là, que ben, on s'est fait lâcher. Je vais dire ça franchement. On nous a largués là-bas au Moicaire. On nous a largués avec les mamans qui sont restées là-bas avec nous, avec les grands-mères. C'est, comme je disais tout à l'heure, c'est des erreurs, en fin de compte, de stratégie ou de communication. Mais ça nous a fait très mal. Hein. Ça nous a fait très mal. Et d'ailleurs, je disais dimanche. Je demandais pardon au papa du comité sur 50 ans parce que quand on est parti de là-bas en 2012, ben on est mal parti de là-bas. Moi personnellement, ça y est, dans ma tête, il n'y a plus de Moicaire, il ne faut plus me parler de Moicaire. Donc c'était. Je veux dire, nous, on a eu mal parce que lors de nos démarches, quand on est reparti en bas au Sénat Koutoumi, on demandait à tous les vieux qui étaient en bas à ce moment-là de chercher une route de sortie pour nous en bas au Moicaire. Et quand on est arrivé en bas, on s'est aperçu que nos vieux en bas, qui étaient à ce moment-là au Sénat,

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1: Bonjour Kanaki, bienvenue dans notre édition de la mi-journée. Le 12 août est la journée internationale de la jeunesse. Cette journée propose un éclairage des enjeux liés à la jeunesse et sur le rôle de la jeunesse dans la société. La journée internationale de la jeunesse 2026 reconnaît que si la vie des jeunes est façonnée par des réalités nationales et locales différentes, leurs aspirations sont remarquablement similaires. Dans tous les pays et toutes les communautés, les jeunes aspirent à la dignité, à des opportunités, à une participation significative, à un travail décent, à une éducation de qualité et à un avenir durable. On écoutait Théophile Ivezier, coordonnateur des projets jeunesse de la province des Îles.
2: On parle déjà d'une jeunesse assez large, partant de, on va dire, de l'enfance, avec des activités socio-éducatives qu'on essaie de mettre en place, avec des opérations, notamment pendant les vacances, que ça soit la caravane des loisirs qui passe dans les tribus, que ça soit pour les grandes vacances d'été, l'île aux loisirs, donc voilà, qui concerne particulièrement, on va dire, les enfants. Et ensuite, pour les jeunes, on va dire en construction, jeunes adultes, on a des programmes d'engagement, donc notamment le service civique qui commence à faire un petit moment maintenant qu'on le met en place au niveau de la province des Îles. Et la même chose avec du volontariat à l'international pour nos jeunes qui souhaiteraient faire une expérience en dehors du pays. Donc notamment là dernièrement des missions au Cambodge et au Vanuatu. Voilà, à peu près, tout à fait. Et surtout, ce sont des leviers pour que cette jeunesse se révèle et avoir demain de futurs leaders, quoi. C'est surtout ça. C'est on essaye de promouvoir un espèce de leadership au niveau de notre jeunesse des Îles, et on espère beaucoup que ces programmes d'engagement, donc les expériences qui peuvent être perpétrées par rapport au service civique, aux missions de service civique, puissent révéler auprès du jeune quelque chose. Alors ensuite, les parcours peuvent être divers, c'est-à-dire qu'il y en a qui prennent les études, d'autres qui ont des idées plus précises après sur la suite qu'ils veulent donner à leur parcours, le monde du travail, des stages ou des choses comme ça. Mais ce sont des programmes qu'on essaie de mettre en place pour permettre aux jeunes un peu de se situer et d'ouvrir, surtout de s'ouvrir à lui-même et au monde extérieur avec des petites expériences professionnelles, parce que c'est toujours ce que ça permet, hein, que ça soit le service civique. Et notamment, ce qui a marquant aussi, c'est les expériences à l'international qui sont très positives. Nous, les jeunes qu'on a commencé à recevoir, à faire partir, et surtout là, on a les premiers retours d'expérience, et c'est très très positif. On voit que les perspectives à l'international permettent aux jeunes vraiment là de s'épanouir et d'entamer ensuite des parcours plus positivement, on va dire. Voilà, c'est ça. L'expérience à l'international pour ça est très intéressante.
1: Ce sont en tout cas des programmes diverses, hein. C'est pour que chacun puisse trouver pour son avis.
2: Exactement. Et surtout, ce qu'il faut dire, c'est qu'on a un public dans les Îles jeunes.
1: Est-ce qu'ils reviennent?
2: Le but, c'est pas forcément qu'ils reviennent. Enfin, que nous, on fasse un point avec ces jeunes-là, et surtout qu'ils puissent continuer le parcours. Voilà, c'est que le début du parcours quand ils passent au service jeunesse, et on essaie vraiment de les pousser à ouvrir les perspectives et qu'ils puissent continuer. Voilà, arriver au service jeunesse, c'est pas une fin en soi, c'est au contraire peut-être avoir les clés pour ouvrir d'autres portes et continuer le chemin. Ensuite, nous, on a beaucoup d'espoir aussi avec le lien qui serait peut-être fait avec les PIF, pour avoir des parcours d'insertion, pour avoir des parcours, pourquoi pas, dans l'auto-entrepreneuriat. Donc, c'est des choses qu'on pourrait mesurer de cette manière. Mais vraiment, notre but à nous, c'est de donner des outils à nos jeunes pour pouvoir continuer le parcours et surtout aller au bout de leurs possibilités, de leurs capacités et aussi de leurs rêves.
1: Et il y a également les jeunes qui voilà qui sont aussi dans les tribus et actuellement par exemple sur l'IFO beaucoup de mariages.
2: C'est ça, donc un petit mot pour toute notre jeunesse actuellement, donc pour ce mois d'août qui est chargé en mariage sur Novedjehu. Donc voilà, on sait comment ça se passe la vie en communauté. Nos jeunes là sont sûrement en train de chacun aller tuer les cochons, faire chauffer le feu le matin à côté des marmites, en train de couper les légumes. Donc voilà, c'est toute notre jeunesse qui forcément n'apparaît pas des fois dans des statistiques, on va dire, d'activité professionnelle, mais c'est une jeunesse qui est très active et dont au niveau de la communauté Djehu, on sait aussi reconnaître le travail qui est fait par cette jeunesse-là. Donc voilà, je pense que la journée de la jeunesse, c'est aussi un moment pour marquer toute notre fierté déjà et notre reconnaissance envers cette jeunesse qui est vraiment la force vive de nos tribus et de nos districts. Et peut-être terminer par un grand mot d'encouragement ou peut-être dans ces périodes de fête, attention, toujours des messages d'alerte à passer à notre jeunesse qui est très précieuse, donc attention sur les routes, attention sur les consommations addictives, voilà, prenez soin de vous parce que c'est vous notre avenir. Donc voilà, juste un petit message de prévention. On a beaucoup de mariages, on a beaucoup de travail communautaire, on va solliciter beaucoup la jeunesse, mais s'il vous plaît, faites attention à vous.
1: L'igname est le pilier sacré de la tradition kanak, symbolisant l'homme, l'honneur et le lien social. Elle rythme le calendrier agricole et structure les échanges coutumiers entre les clans. L'igname tubercule sacré s'inscrit au cœur de la coutume, symbole de virilité et d'honneur. Elle scelle l'alliance entre les clans. Les Kanaks distinguent les vrais ignames à la base de tous les échanges coutumiers des ignames ordinaires consommés quotidiennement. On écoute Pascal Siazé, membre de la grande chefferie du Wet.
0: On prépare les boutures, certains sont pris en avance, d'autres ils sont en train de débourser encore, mais en tous les cas, la finale, ça va être la fête des ignames, ce qu'on appelle les yelekeo. Et dans cette démarche, ça retrace la hiérarchie au niveau de la famille. Le petit frère amène son pied d'igname à son grand frère, son grand frère il l'amène à son grand frère, et une fois que la famille a fait cette tradition là eh bien c'est toutes les familles au niveau clan, et une fois que le clan s'est réuni, ben les paniers d'igname ils atterrissent à la chefferie. Et donc quand on voit arriver les gens avec les ignames à la chefferie, cela suppose que en amont il y a eu des gestes de réconciliation, d'entente. Les liens qui ont été un peu rompus toute l'année, ben, ont été renouvelés. Et c'est un peu notre 1er janvier, quoi. C'est là où c'est un nouveau départ en ce qui nous concerne, la culture kanak. Nous, on est la culture la civilisation de l'igname. Parce que autour de l'igname, il y a l'igname proprement dite qui est consommée. Il y a aussi le renouvellement des relations interclanique, les problèmes qu'on a eu pendant toute l'année, c'est à ce moment-là qu'on met tout sur la table pour pouvoir partir sur un nouveau départ.
1: Le Betichou, tout juste sorti de son carénage il y a quelques jours, doit déjà faire face à une nouvelle avarie. Le navire, dont le vieillissement impose des interventions de plus en plus fréquentes, fonctionne depuis le week-end avec seulement 3 moteurs en raison d'un problème sur l'un des réducteurs. Une pièce de remplacement est attendue pour permettre un retour à 4 moteurs. En attendant, les temps de traversée sont rallongés et la compagnie a dû réorganiser l'ensemble des rotations de la semaine. On écoute Stéphanie Leclerc, directrice commerciale du Betty Cho.
3: Alors oui, effectivement, nous avons rencontré un problème technique et notamment sur l'un de nos réducteurs à bord du Betty Cho, ce qui impacte forcément le programme à partir de demain. Alors, les rotations sont bien maintenues, cependant, elles se tiendront sur 3 moteurs. Par conséquent, la durée de navigation sera plus longue. Voilà, c'est pour ça qu'on a dû revoir le programme, parce que, ben, comme vous le savez, quand on est en période de vacances scolaires et surtout face aux nombreuses modifications de rotation, on a dû rajouter des rotations et le bateau devait effectuer des rotations Marée-Lifou ou Lifou-Marée tous les jours à partir de demain, le 12, le 13, le 14. Donc, face à la situation, il a fallu qu'on revoie le programme dans son intégralité et faire en sorte que nous assurions une rotation par jour, par île. Donc, on a évidemment regardé les remplissages des rotations et nous avons adapté les rotations en ce sens. Donc, demain, mercredi, le bateau fera un marée sec. Donc, Nouméa, marée, marée Nouméa. Le lendemain, donc le jeudi 13, on fera exactement la même rotation, Nouméa Marée, Marée Nouméa. J'expliquerai après pourquoi. Le vendredi 14, nous ferons Nouméa Lifou, Lifou Nouméa. Et le dimanche 16, nous ferons un Lifou également, Nouméa Lifou, Lifou Nouméa. Alors, pourquoi ce choix? La première chose, c'est tout simplement parce que on a énormément de passagers à recaler pour marée, que ce soit à l'aller comme au retour, surtout à l'aller. Donc face à la forte demande et compte tenu aussi des vols qui sont actuellement bloqués à marée, nous avons pris la décision de faire 2 marées consécutives, le 12 et le 13. Également Lifou, ce qui est important aussi de savoir, c'est que quand le bateau va à Lifou sur 3 moteurs, on rentre assez tard le soir. Ce qui fait qu'on ne peut pas enchaîner une autre rotation avec un départ à 7 heures. Donc on n'aurait pas pu faire marée, suivi de Lifou, suivi de marée. C'était pas possible. Donc on a pris cette décision-là d'enchaîner 2 rotations marée, suivi de Lifou. Et par contre, la rotation du samedi 15 août, qui est prévu à l'île des Pins, on la maintient, mais juste on décale le départ à 8 heures. Comme ça, on est dans les clous au niveau des horaires. Voilà, donc la rotation du 15, elle sera assurée par le Betty Cho, donc il n'y a rien qui change à part les durées de navigation. Et cependant, la rotation du 16 août, nous avons consulté notre partenaire Seabreeze avec le soutien de la province sud pour pouvoir switcher la rotation pour que le Betty Cho puisse faire Lifou à la place de l'île des Pins et que le Seabreeze fasse l'île des Pins à la place du Betty Cho. Voilà. Donc, avec cette réorganisation, on arrive à recaler les personnes, les billets. Par contre, malheureusement, étant donné qu'on ne fait pas de rotation avec des marées Lifou, des interîles, ben c'est ces passagers-là qui seront en souffrance puisqu'on fait des secs. Donc, les billets pourront être transférés sur des dates ultérieures ou alors les passagers pourront demander un remboursement.
4: Donc, ce qu'il faut analyser par rapport à cette adaptation par rapport justement à ce bateau qu'on rappelle qui est quand même plus de 18 ans d'existence.
3: Oui, effectivement, le Betty Cho, il est dans sa 18e année cette année. Effectivement, le bateau sort de carénage. On entend beaucoup cette réflexion-là de dire oui, mais vous avez immobilisé le bateau pendant un mois à l'arrêt. Comment ça se fait que sorti de carénage, il soit encore, qu'il rencontre encore des problèmes techniques? Comme on disait, le bateau a 18 ans. Donc oui, il y a de la maintenance technique qui est prévue pendant le carénage, mais on ne peut pas faire une révision technique globale, générale, sur un mois. Ça s'appelle la quinquennale. La quinquennale, elle est faite, le bateau immobilisé beaucoup plus de temps pour pouvoir faire une grande révision technique. Là, le carénage, C'est un moment pour que le Béticho puisse réparer ce qui doit être réparé, ce qui est prévu, avec au jour le jour des opérations techniques qui sont minutieuses, qui sont planifiées. Maintenant, on n'est pas à l'abri qu'il arrive encore des problèmes techniques, des pièces qui soient défectueuses. Voilà, on compare toujours avec une vieille voiture. Évidemment, quand on fait une réparation sur une vieille voiture, elle peut être être amenée à avoir à rencontrer encore d'autres problèmes techniques malgré le fait qu'elle sorte du garage. Voilà, ben c'est pareil. Le Béticho, sortie de carénage, oui, mais on découvre au fur et à mesure des choses. Il faut savoir quand même, c'est qu'il y a des pièces aussi qui viennent de l'extérieur. Donc le temps de les acheminer sur le territoire, de prévoir les réparations qui sont nécessaires, on ne peut pas garantir de pouvoir maintenir un programme au jour le jour. Donc c'est pour ça qu'on adapte comme on peut les rotations et en fonction de notre navire qui a 18 ans. D'accord. Aujourd'hui.
4: Et concernant les réparations, quand est-ce l'un de ces réducteurs pourra être réparé? Ça va immobiliser encore le bateau, non?
3: Alors, on attend la fameuse pièce qui remplacerait la pièce défectueuse actuellement à bord. Elle devrait arriver dans le week-end. Alors, je ne peux pas encore me prononcer, mais a priori, c'est ce qui est prévu. Mais c'est une pièce qui arrive de l'extérieur. Donc, normalement, ça devrait arriver ce week-end. Les réparations pourront se faire ensuite par l'équipe technique. Le plus tôt possible, et nous espérons fortement, maintenant j'émets des réserves, évidemment, pour pouvoir intervenir avant la fin du week-end. Voilà. Donc pour l'instant, le programme, il a été modifié jusqu'à la fin de la semaine, sous réserve, pour la suite à venir.
4: Stéphanie Leclerc, donc vous, en tant que responsable, mais maintenant je parle à la déléguée syndicale, qu'est-ce qu'il en est justement concernant le Béticho 3? On avait parlé de la défiscalisation que les élus doivent voter avant la fin de l'autre mandature, mais aujourd'hui, comment ça se passe, vous, en tant que délégué syndical, comment ça se passe au niveau du projet Béticho 3?
3: Alors, à l'heure actuelle, et c'est les annonces que nous avons faites aux côtés de notre syndicat USWAC, c'était de dire qu'on attendait que les nouveaux bureaux soient constitués, que ça soit au niveau du Congrès comme au niveau du gouvernement. Donc tel est le cas. On aimerait tant bien que mal, et on fait tout ce qu'on peut pour pouvoir rencontrer les nouveaux dirigeants pour justement faire passer les textes en priorité. Je rappelle, c'est que les textes doivent être adoptés urgemment au niveau du Congrès. Donc pour cela, il faut que nous rencontrions les personnes concernées, les bureaux, pour pouvoir reprendre le sujet en main. Donc c'est actuellement dans les tuyaux, on avance et on tiendra informé évidemment la population en temps et en heure. Mais je voudrais quand même marquer l'urgence encore une fois, qu'il faut que le Béticho 3, que la construction du Béticho 3 se fasse le plus rapidement possible, parce qu'il faut encore une fois attendre 2 ans de construction pour que ce nouveau bateau arrive à Nouméa. Là, on est dans une situation assez difficile et même, j'ai envie de dire, catastrophique, parce qu'on est sollicité partout avec ces modifications de rotation. Vous imaginez pas le nombre de passagers qu'on a à gérer. Et aujourd'hui, on crie encore, on sonne la sonnette d'alarme parce que on est vraiment dans l'urgence de lancer le Béticho 3. Donc, on comprend tous les désagréments et on s'excuse en toute sincérité des désagréments causés, puisque les déplacements actuels sont pour des organisations de mariage, pour des deuils, pour des événements sportifs et pour des déplacements individuels pour les étudiants, pour les familles. Et on est pleinement mobilisés pour reprendre le service et qu'on puisse assurer le service comme prévu et tenir nos engagements. Maintenant, avec un Béticho qui a 18 ans, on fait comme on peut avec les moyens qu'on a. Et aujourd'hui, on essaye de faire avancer les choses et on espère vraiment, au nom de toute l'équipe du Béticho et pour la population, que le Béticho 3 voit le jour et le plus rapidement possible.
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0: Lundi 10 août dans l'ouest de la Colombie, selon les chiffres communiqués mardi par plusieurs autorités locales. Le tremblement de terre de magnitude 7,4 a provoqué d'importantes destructions à Cali, troisième ville du pays dans le sud-ouest. Pereira, Manizales, dans la région du Café, ainsi qu'à Quibdó, chef-lieu du Chocó, région où se situait l'épicentre. Après un puissant séisme en Colombie, la recherche de survivants et le décompte des victimes. Des secouristes et des volontaires s'activaient dans les décombres mardi, parfois à main nue, pour tenter de retrouver des survivants. Les villes du Cali, Pereira, Manizales et Quibdó, dans l'ouest du pays, ont été touchées par ce séisme le plus violent du 21e siècle dans le pays, selon le service géologique colombien. Son épicentre est situé à San José del Palmar, dans le département de Chocó, à 240 kilomètres à l'ouest de Bogota, une région pauvre et montagneuse. Investi depuis seulement 3 jours, le président Abelardo a annoncé l'instauration de l'état d'urgence. Le pape Léon XIV s'est dit mardi profondément affecté par la triste nouvelle du séisme qui a gravement touché plusieurs régions de Colombie, faisant de victimes et de nombreux blessés. Il prie pour toutes ces victimes, selon un télégramme envoyé en son nom par le numéro 2 du Vatican, le cardinal Pietro Parolin, au président de la conférence épiscopale de la Colombie. Le séisme a duré jusqu'à 2 minutes, selon la station de surveillance qui ont depuis lors enregistré près de 50 répliques. Il a été ressenti jusqu'en Équateur, au Panama et au Venezuela, lui-même frappé le 24 juin par un double séisme de magnitude 7,2 et 7,5, fait plus de 6 000 morts. Ces pays sont situés près de la ceinture du feu du Pacifique, zone de forte activité sismique et volcanique due au mouvement des plaques tectoniques, notamment la plaque de Nazca et la plaque Caraïbe qui plonge sous la plaque sud-américaine. Mesdames, Messieurs, c'est la fin de notre édition de la mi-journée. Bon appétit si vous êtes à table et surtout, surtout, passez une excellente journée toujours en compagnie de la RDK.
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Merci beaucoup. Merci d'être là ce soir. Merci. Moi, je suis le plus heureux parce que moi, mon rêve, c'était de chanter avec une chorale de 10 personnes. Et ce soir, il y a 900 personnes. 900. Quand même. Hein?

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Respect, humilité, plaisir pour moi de vous retrouver sous les ondes. Et notamment pour vos matinales, en espérant que vous allez bien avant dernier jour de cette semaine. À vous qui vous préparez pour aller au boulot. C'est un bon courage que nous vous souhaitons depuis le 4 boulevard Vauban. À vous qui venez à peine d'ouvrir les yeux, vous venez de vous lever. Alors nous vous proposons de prendre un temps pour vous, un temps pour soi, à travers la méditation dans quelques instants. Ce sera avec Chikona Piliwe.

0: 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Nous sommes jeudi avec la jeunesse de Permalove et des apprentis visionnaires. Et avec eux, eh bien, ils vont nous parler de l'écoute. Le canal info, ça sera à 6h avec notamment vos avis de décès, vos communiqués à 6h05. Un point météo que nous ferons ensemble, ça sera aux alentours de 6h20 à 6h30. Les titres de votre édition de la matinale. À 6h35, votre chronique en langue, Rofi Uvahara. Depuis lundi, eh bien, c'est à travers l'air négoné qu'on vous propose la valorisation de nos différentes langues vernaculaires. Et à 7h, l'édition de ce jeudi 13 août. Un bon anniversaire que nous souhaitons à tous les natifs de ce jour. Et aujourd'hui, eh bien, ce sont les Hippolytes qui sont à l'honneur. Alors, bonne fête à vous, messieurs. Bon matin, bon réveil en notre compagnie. Prenez soin de vous, prenez soin de vos proches. Prudence sur la route pour certaines et certains. Place à la méditation à présent avec Jikona Piliwe. Bozu Jikona.
1: Jeudi 13 août, 2 Corinthiens 1, verset 20. Que la paix, que la force et la grâce du Seigneur soient avec vous en ce jeudi matin 13 août. La semaine avance. La fatigue commence peut-être à se faire sentir pour ceux qui travaillent dur, que ce soit sur les chantiers, que ce soit dans les bureaux, à la maison ou dans les champs. Mais avant de nous lancer dans l'agitation de cette nouvelle journée, prenons le temps de nous asseoir ensemble par la pensée. Ouvrons nos oreilles et notre cœur à la parole de Dieu, celle qui nous donne le cap. Notre méditation de ce matin s'appuie sur la deuxième lettre de l'apôtre Paul aux Corinthiens, chapitre 1, verset 20. 2 Corinthiens 1, verset 20, qui nous dit ceci. « Car pour toutes les promesses de Dieu, c'est en lui qu'est le oui. » C'est pourquoi encore l'Amen par lui est prononcé par nous à la gloire de Dieu. Car pour toutes les promesses de Dieu, c'est en lui qu'est le oui. C'est pourquoi encore l'Amen par lui est prononcé par nous à la gloire de Dieu. Amen. Frères et sœurs, dans notre vie de tous les jours, nous entendons beaucoup de promesses. Des promesses dans nos familles, des promesses dans la société, des promesses pour l'avenir de notre pays. Et nous le savons bien, l'être humain est parfois fragile. Une parole donnée le matin peut être oubliée le soir. Pourtant, dans notre culture océanienne, la parole a un poids sacré. Quand la parole est posée sur la natte, quand elle est accompagnée d'un geste coutumier, elle engage celui qui la prononce. Elle tisse les alliances entre les clans. Une parole qui n'est pas tenue, c'est une relation qui se brise. Ce matin, l'apôtre Paul nous parle des promesses de Dieu. Il nous dit une chose magnifique. Dieu n'est pas un homme pour mentir. Toutes les promesses de paix, toutes les promesses de pardon, de restauration et de vie que Dieu a faites depuis la nuit des temps trouvent leur accomplissement en une seule personne, Jésus-Christ. En Jésus, Dieu ne dit pas « peut-être », il ne dit pas « plus tard ». En Jésus, Dieu dit un grand « oui ». À l'humanité. Il dit oui à notre besoin d'être aimé. Il dit oui à notre besoin d'être pardonné. Il dit oui à notre espérance de vie fraternelle. Face à ce oui ferme et définitif de Dieu, quelle est notre part? Le texte nous dit que notre réponse est de prononcer l'Amen. Dire Amen, ce n'est pas juste un petit mot pour terminer la prière. Dans la langue biblique, Amen signifie c'est solide. C'est vrai, je m'appuie là-dessus. C'est accepter l'alliance que Dieu nous propose. Aujourd'hui, alors que tout peut nous sembler instable, tout peut nous sembler incertain, appuyons-nous sur le oui de Dieu, la seule fondation qui ne tremble pas. Amen. Je rappelle le texte d'aujourd'hui, de Corinthiens 1, verset 20, qui nous dit « Jésus-Christ est le oui à tout ce que Dieu a promis. » C'est donc aussi par Jésus-Christ que nous disions notre oui à Dieu pour lui rendre gloire. Prenons un instant pour prier ensemble. Seigneur notre Dieu, Père de vérité, nous te bénissons ce matin parce que ta parole est sûre. Tu es le Dieu qui fait des promesses. Tu es le Dieu qui les tient. Pardonne-nous les fois où nous manquons à nos propres engagements envers toi et envers nos frères. Ce matin, nous voulons placer notre confiance dans le grand oui que tu nous as donné en Jésus-Christ. Nous te confions notre journée de jeudi. Donne-nous la force d'être, à notre tour, des hommes et des femmes de parole dans nos maisons, au travail ou dans nos tribus. Que notre vie entière soit un grand amen à ta gloire. Protège notre jeunesse et veille sur nos aînés. Au nom de Jésus, la parole vivante, nous te prions. Amen. Chers auditeurs du Jido, merci pour ce temps partagé. Que le oui de Dieu vous donne de l'assurance et de la joie pour traverser ce jeudi. Soyez bénis, prenez soin de vos relations et passez une excellente journée à l'écoute de nos programmes. Oledi.
0: Oledi Atroach, Tikonabiliwe. Et on se donne rendez-vous demain.
2: Totally. 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

0: 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Savons-nous bien écouter? Eh bien, c'est le thème qui nous aborde avec vous pour aujourd'hui avec nous.
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2: Est-ce que ça t'est déjà arrivé de parler à quelqu'un et de sentir qu'il ne t'écoutait pas vraiment? C'est un peu triste, non? Écouter, ça a l'air simple. Mais bien écouter, c'est presque un super pouvoir. Il existe deux façons d'écouter. La première, c'est d'attendre son tour pour parler, en pensant déjà à ce qu'on va répondre. La deuxième, c'est d'écouter vraiment, avec attention, en essayant de comprendre ce que l'autre ressent. Ça s'appelle l'écoute empathique. Être empathique, c'est essayer de se mettre à la place de l'autre. Si ton copain te dit qu'il est triste parce qu'il a perdu son jeu préféré, il ne faut pas lui dire « c'est pas grave, c'est qu'un jeu ». C'est plutôt lui dire « oh, ça doit être dur pour toi ». Tu ne résous pas son problème, mais tu lui montres qu'il n'est pas seul. La communication bienveillante, c'est un peu la même chose. C'est parler sans blesser, même quand on n'est pas d'accord. Au lieu de dire « t'es nul, t'as tout cassé », on peut dire « je suis en colère parce que mon jeu est cassé ». On parle de ce qu'on ressent, plutôt que d'attaquer l'autre. Et devine quoi? Plus tu t'entraînes à être empathique avec les autres, plus ton cerveau devient fort pour comprendre les émotions. Des chercheurs ont même trouvé des petites cellules spéciales dans le cerveau, appelées neurones miroirs, qui s'activent quand on regarde quelqu'un ressentir quelque chose. C'est un peu comme si ton cerveau ressentait avec l'autre. L'empathie, ça ne veut pas dire être d'accord avec tout ce que dit l'autre, ni ressentir exactement la même chose que lui. On peut très bien comprendre pourquoi un ami est fâché, sans penser la même chose que lui. Et l'empathie, ça compte aussi pour toi. Avant de bien écouter les autres, il est important d'apprendre à t'écouter toi-même, à reconnaître ce que tu ressens, sans te juger. Plus tu es bienveillant avec toi-même, plus il te sera facile d'être bienveillant avec les autres. Alors la prochaine fois qu'un ami te parle, essaie ça. Pose ton téléphone, regarde-le dans les yeux et écoute vraiment.
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lecture de vos avis de décès. On nous prie de vous faire part du décès de Monsieur Petit Goût Marc Roland dit Paluca. L'inhumation aura lieu ce jeudi 13 août à la tribu de Nonwe, Kanala. Donc je reprends cet avis. On nous prie de vous faire part du décès de Monsieur Petit Goût Marc Roland dit Paluca. Son inhumation aura lieu ce jeudi 13 août à la tribu de Nonwe. On nous prie de vous faire part du décès de Madame Ichema Ne Umeped Mekotie Elise, décès survenu dans sa 75e année. L'inhumation se fera ce jeudi 13 août à la tribu de Thwahaik. Donc je reprends cet avis. On nous prie de vous faire part du décès de Madame Ichema Ne Umeped Mekotie Elise. L'enterrement se fera ce jeudi 13 août à la tribu de Thwahaik. Avis de décès signé de ses enfants. On nous prie de vous faire part du décès de M. Colomina Frédéric, dit Freddy. La veillée se tiendra à la morgue de Bouraille ce jeudi 13 août de 8h à 20h. La date et l'heure d'inhumation vous seront communiquées ultérieurement. Donc je répète cet avis. On nous prie de vous faire part du décès de M. Colomina Frédéric, dit Freddy. La veillée se tiendra à la morgue municipale de Bouraille ce jeudi 13 août de 8h à 20h. La date et l'heure d'inhumation vous seront communiquées ultérieurement. On nous prie de vous faire part du décès de Mademoiselle Digwe Evelyne Anna. La cérémonie religieuse sera célébrée en la morgue de Nouméa ce jeudi 13 août à 9h15, suivie de son inhumation au cimetière de Ploum à 11h. Donc je répète cet avis. On nous prie de vous faire part du décès de Mademoiselle Digwe Evelyne Anna. La cérémonie religieuse sera célébrée au centre funéraire de Nouméa ce jeudi 13 août à 9h15, suivie de son inhumation au cimetière de Ploum à 11h. On nous prie de vous faire part du décès de Madame Lafont Marie-Joséphine Nekuchawa. La cérémonie religieuse sera célébrée jeudi 13 août à 9h en la chapelle du centre funéraire de Païta, suivie de son inhumation au cimetière de Païta. Donc je reprends cet avis. On nous prie de vous faire part du décès de Madame Lafont Marie-Joséphine Nekuchawa. La cérémonie religieuse sera célébrée ce jeudi 13 août à 9h en la chapelle du centre funéraire de Païta, suivie de son inhumation au cimetière de Païta. Avis de décès signé de la famille. On nous prie de vous faire part du décès de Madame Vili Malia Colette Di Coletti, décès survenu dans sa 63e année. La cérémonie religieuse sera célébrée au salon funéraire ce jeudi 13 août à 10h, suivie de son inhumation au caveau. Donc je reprends cet avis. On nous prie de vous faire part du décès de Madame Vili Malia Colette Di Coletti. La cérémonie religieuse sera célébrée au salon funéraire ce jeudi 13 août à 10h, suivie de son inhumation au caveau. Et ça, c'est la famille qui signe cet avis de décès. Au grand chef Evanessie di Boula, au grand chef Puyono di Zeula, au grand chef Ukeine di Sihaze, aux familles Chaya et Waikata, tribu de Melek, au petit chef de la tribu de Dozip, M. Haiwing Jean-Jacques, à M. Umeped Jacques et le clan Namano, à M. Adapunia Tepunen Kaachi, à ses oncles terrains, M. Ihage Gérard et Pierre et M. Nemia Baptiste, aux familles Adapunia, Haiweng, Sio, Waya, Wajela, Haoshas, Wejiem, Ukewej, tribu de Dozip, aux familles Selefen, Maen, Udichas, Jonu, Utini, Wanothuma, Alifu et Numea, à M. Wenethem Saishat et au pasteur Waitea Jacques Arwanono, aux familles Pamani, Relawawa, Wauka, Diako, Keshin, Huliwa, Hamu,
Buenefem, Siapo, Uthéme, Kazon, Wanyalo, tribu de Juanono, à M. Haouja, Jean-Paul, tribu de Louéchila, aux familles Ihage, Haouja, Wahuye, Mao, Wapae, Hanie, Chuchun, Seiko, aux familles Wauka, Waijemu, Nailolo, Shiwen, Nawiya, Lalie, Taoun, Waitiko, Sam, Wafe, au clan Timol, tribu de Louéchila, Napalu, aux familles Guan, Mapa, Niekon, Huala, tribu de Kirinata, aux familles Sakilia, Muin, Wiwan, Howi, aux familles Kapuno, Poejilan, Udare, Upa, Kone, à Madame Lalie Diana, à Mesdames Wanakaen Hawe, Boitat Maline, Mousso Dorian, le roi Élise, Poudewa Laura, Tijin Maria, Mesdames Bonoua Fabienne, Marcon Gisèle, Wangan Denise, Nawang Arlette, Rui Marilyn, Coco Efa Waye, Roise Marie-Louise, Fouillé Marie-Rose, Diaco Kamen, Roaheleb Cindy, à Mesdames Seiko Adjie, Kachawa Charlotte, Célin Munako, Hamou Henriette et Hugues, Madame Siapo Vanessa, Mesdames Kachawa Yvonne, Rosette et Fabiola, Siman, Maggie et Marie-Adèle, à Mesdames Waya Jolie, Seiko Samantha, Wahio Béadélaïde, Gopéa Tassie, Keshin Anoué, Chas Emily, Taoun Suzanne, Wamalo Charlotte, Lalie Marie, Khalawawa Wahona, à Mesdames Hue, Monique et Kamen, à Messieurs Wanakaïda, Abraham, Streeter Fabrice, Tikouré Jean-Jacques, Pognier Edouard, Forest Ameka et Kevin, Mouzo Manako, à M. Wadenane Sarayat, à tous ses collègues du Jubéna des îles, à toute la jeunesse de Wé, à son cher et tendre Bonnie et la famille Elemaya. Nous avons le regret de vous faire part du décès de Mme Adapunia, Ngongone, Sabrina, décès survenu dans sa 47e année. Le transfert du corps vers Lipou se fera vendredi 14 août par le Beticho. Ces obsèques se dérouleront à la tribu de Juanono samedi 15 août. Donc, je reprends cet avis. On nous prie de vous faire part du décès de Madame Adapunia Ngangone, Sabrina. Le corps sera transféré vers Lipou vendredi 14 août par le Beticho et ses obsèques se dérouleront à la tribu de Juanono samedi 15 août. Avis de décès signé de Monsieur Adapunia Fabrice. Le président de l'amicale doyenne des combattants, le profond regret et l'immense tristesse de vous faire part du décès de M. Michel Boyer, ancien combattant des opérations extérieures, chevalier de l'ordre national du mérite, titulaire de la médaille militaire et ancien président de l'amicale des anciens combattants d'outre-mer, décès survenu dans sa 85e année. L'office religieux sera célébré vendredi 14 août à 8h15 au centre funéraire de Nouméa, ni fleurs, ni couronne. Donc je reprends cet avis. On nous prie de vous faire part du décès de M. Michel Boyer. L'office religieux sera célébré vendredi 14 août à 8h15 au centre funéraire de Nouméa. On nous prie de vous faire part du décès de M. Ikafolaou Sosefour. La veillée se tiendra en la morgue de Nouméa ce jeudi 13 août de 10h à 20h. La cérémonie religieuse sera célébrée au centre funéraire de Nouméa vendredi 14 août à 10h15, suivie de son inhumation au cimetière du 5e kilomètre à 11h. Donc je reprends cet avis. On nous prie de vous faire part du décès de M. Ikafolaou Sosefo. La veillée se tiendra en la morgue de Nouméa ce jeudi 13 août de 10h à 20h. La cérémonie religieuse sera célébrée en la morgue de Nouméa vendredi 14 août à 10h15, suivie de son inhumation au cimetière du 5e kilomètre à 11h. C'est avec une immense tristesse que Madame Peke Marie dite Wagonin, son épouse, ainsi que ses enfants, petits-enfants et arrière-petits-enfants vous font part du décès de Monsieur Peke André, dit Dédé, décès survenu dans sa 84e année. Un homme, un époux, un père, un papy qui restera jamais dans le cœur de ceux qui l'ont aimé. Une urne sera mise à votre disposition afin de permettre à celles et ceux qui le souhaitent de lui rendre un dernier hommage. La veillée aura lieu à la morgue municipale de Moindou ce jeudi 13 août de 8h à 20h. Elle reprendra vendredi 14 août à 8h jusqu'à la levée du corps, suivie de son inhumation au cimetière de Moindou à 14h. Donc je reprends cet avis.
On ne peut vous faire part du décès de Monsieur Péque André, dit Dédé. La veillée aura lieu à la morgue municipale de Moindou, jeudi 13 août de 8h à 20h. Elle reprendra vendredi 14 août à partir de 8h jusqu'à la levée du corps, suivie de son inhumation au cimetière de Moindou à 14h. On ne peut vous faire part du décès de Madame Cutter Jacqueline Néjean, décès survenu dans sa 95e année. La veillée aura lieu à la morgue de Nouméa vendredi 14 août de 8h à 13h. L'office religieux sera célébré en la chapelle de la morgue vendredi même à 13h15, suivi de son inhumation au cimetière du 5e kilomètre. Donc je reprends cet avis. On ne peut vous faire part du décès de Madame Cutter Jacqueline Néjean. La veillée aura lieu à la morgue de Nouméa vendredi 14 août à partir de 8h. Suivi de la cérémonie religieuse qui sera célébrée en la chapelle de la morgue vendredi même à 13h15 et de son inhumation au cimetière du 5e kilomètre. On nous prie de vous faire part du décès de Monsieur le Comte Christian, décès survenu dans sa 69e année. La veillée aura lieu à la morgue de Nouméa ce jeudi 13 août de 17h à 20h. Elle reprendra vendredi 14 août de 8h à 20h. La cérémonie religieuse sera célébrée samedi 15 août à 7h15 en la chapelle de la morgue suivie de son inhumation à 8h. Donc je reprends cet avis. On nous prie de vous faire part du décès de Monsieur le Comte Christian. La veillée aura lieu à la morgue de Nouméa ce jeudi 13 août de 17h à 20h. Elle reprendra vendredi 14 août de 8h à 20h. La cérémonie sera célébrée samedi 15 août à 7h15 dans la chapelle de la morgue, suivie de son inhumation à 8h. Les familles Maulingalo, Matetao et Vaitulukeina, son épouse Swana Maulingalo, ses enfants Lomani Maulingalo et son conjoint Manu Boucher, Amelia Vaitulukeina et son conjoint Felitino Puluiuvea, Milena et son conjoint Stéphane Aquilano, Falema Maulingalo, ses petits-enfants, sa maman Malia Losa Matetao, ses frères et sœurs Elidia Fisipeau et son mari Valeliano Fisipeau, Malia Anna Patea et son mari Tuhoko Cassiano Patea, Petelo Matetao et sa femme Malia Matetao, Elisa Taufipenua et son mari Yan Taufipenua, Jano Salinga et sa femme Diana Salinga, ont la douleur de vous faire part du décès de Monsieur Maulingalo à Okusitino. La veillée aura lieu en la morgue de Paita vendredi 14 août de 12h à 20h. La cérémonie religieuse sera célébrée samedi 15 août à 10h en la chapelle du centre funéraire de Païta, suivie de son inhumation. Donc je reprends cet avis. On nous prie de vous faire part du décès de M. Maulingalo à Okusitino. La veillée aura lieu à la morgue de Païta vendredi 14 août de 12h à 20h. La cérémonie religieuse sera célébrée samedi 15 août à 10h en la chapelle du centre funéraire de Païta, suivie de son inhumation. Nos condoléances vous accompagnent. Communiqué à présent avec la province Nord qui informe la population de Kawipa qu'à la suite de la coupure d'eau et d'un problème d'alimentation de la cuve, les soins ne pourront être assurés. En cas d'urgence, veuillez contacter le SAMU au centre 15. Pour plus d'informations, contactez le CMS au 477 550. Et la province Nord appelle la population à la plus grande prudence. C'est Madame Mylène Kaoudari, directrice adjointe de la Direction des Affaires Sanitaires, Sociales, de la Prévention et de la Solidarité qui signe ce communiqué. La DIFIJ, la Direction de l'Enseignement, de la Formation, de l'Insertion et de la Jeunesse, informe les parents d'élèves des écoles publiques primaires et maternelles de la province Nord que la campagne officielle d'inscription en école primaire publique 2027 s'étendra du 6 août au 25 septembre de cette année. Le directeur de l'enseignement insiste sur l'importance de respecter ce délai afin de préparer au mieux la rentrée. Les délais d'inscription se feront dans les écoles auprès des directeurs. Les heures d'accueil pour les inscriptions seront communiquées aux parents par les directeurs
directeur d'école par voie d'affichage et ou bien les cahiers de liaison. Pour les nouvelles inscriptions, il est demandé aux parents de fournir un certificat médical de première admission scolaire, une attestation de résidence de l'enfant, une fiche d'état civil ou copie du livret de famille, une copie des couvertures sociales à jour, le livret scolaire de l'élève, un certificat de radiation. Au-delà du 25 septembre, les directeurs d'école ne prendront plus d'inscriptions. Concernant la commune de Cône, les inscriptions scolaires se feront à la mairie au service enseignement. La DEFIJ informe les parents que les secteurs de scolarisation communaux doivent être impérativement respectés. C'est le président de la province Nord, M. Paul Néautin, qui signe ce communiqué. 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Merci à vous de votre oreille attentive. Votre prochain service public à 11h05. Belle est la vie. Interprété par Roma Dival.

présent à vos prévisions météo établies par le Centre Météo France en ce jeudi 13 août. Il n'y a pas de vigilance particulière. Ce matin, une bande nuageuse aborde le pays par l'ouest et donne un ciel peu à passagèrement nuageux sur la Grande Terre. Au Loyauté, le soleil domine. Le vent est variable et faible localement sur le sud-ouest. Il est de secteur nord-ouest entre 5 et 10 nœuds. Cet après-midi, sur la Grande Terre, les nuages prennent l'avantage et apportent quelques averses par endroits. Au Loyauté, le beau temps se maintient. Le vent s'établit au secteur sud-ouest entre 10 et 15 nœuds sur la façade ouest et l'île des Pins, 5 à 10 nœuds sur la côte est. Au Loyauté, il reste faible de secteur variable et les températures maximales sont comprises entre 22 et 26 degrés. Donc retenez bien qu'il n'y a pas de vigilance particulière et que ce ne sont que des prévisions météo et que sachez que le temps peut changer à tout moment.

d'île Papoua, en tout cas de Papoua New Guinée. Il est 6h30, place au titre de votre édition de Beau Matinal. Ce jeudi 13 août, l'Union provinciale STKE-PIL fêtera les 30 ans de la liberté syndicale aux îles Loyauté. Le 12 août est la journée internationale de la jeunesse. Cette journée propose un éclairage des enjeux liés à la jeunesse et sur le rôle de la jeunesse dans la société. L'igname, le pilier sacré de la tradition kanak, symbolisant l'homme, l'honneur et le lien social. Elle rythme le calendrier agricole et structure les échanges coutumiers entre les clans. Et enfin, comment les vagues de chaleur dégradent les conditions de soins dans les hôpitaux. C'est à 7h que vous allez retrouver le développement de ces titres et ça sera avec Gabriella Wassaoumi. Le groupe Amakal est à suivre votre chronique en langue, Rofi Oubakhala.

bien place à présent votre chronique en langue, Hopi Ubahala, où depuis lundi, eh bien, le thème proposé, le petit prince de Saint-Exupéry. Aujourd'hui, eh bien, nous vous proposons de retrouver les chapitres de 15 à 20 et en Négoné, puisque, eh bien, le voyage vernaculaire se déroule sur l'île de Négoné pour 7 semaines.

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0: Bonjour à tous et bienvenue dans votre émission Renfiou Vachara avec Léa Mengoné. Aujourd'hui, nous poursuivons notre voyage avec le petit prince à travers les chapitres 16 à 20. Je vous propose tout d'abord d'écouter la lecture du conte interprété par Monsieur Gaël Péou. Nous l'écoutons.
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0: Merci beaucoup, Monsieur Gaël Péou, pour cette lecture en ngone. Avant de poursuivre avec la lecture en français, je vous propose une courte pause musicale avec le groupe Gouredzele et son titre « Eam ».

0: Je vous propose à présent d'écouter attentivement la traduction et les résumés en français des chapitres 16 à 20, qui seront lus par Madame Anna Gonari Diemen. Nous l'écoutons.
1: Dans les chapitres 16 à 20, le héros découvre la Terre et prend conscience de son immense complexité. Le narrateur la décrit comme une planète très peuplée où l'on retrouve en grand nombre les mêmes types d'adultes que sur les autres planètes. Rois, vaniteux, buveurs, hommes d'affaires, allumeurs de réverbères, géographes, ce qui montre que leurs défauts existent à grande échelle. Au cours de son exploration, le petit prince rencontre un renard. Celui-ci lui demande de l'apprivoiser, lui explique que cela signifie créer des liens uniques avec quelqu'un. Grâce à cet échange, le petit prince comprend que sa rose est spéciale, non pas parce qu'elle est unique, mais parce qu'il lui a consacré du temps et de l'amour. Avant cette rencontre, il avait été troublé en découvrant un jardin rempli de roses identiques à la sienne, ce qui lui avait douté de la valeur de sa propre fleur. Mais les paroles du renard lui permettent de changer de regard et de comprendre l'importance des liens affectifs. Le renard lui transmet alors une leçon essentielle. On ne voit bien qu'avec le cœur. L'essentiel est invisible pour les yeux. Cette idée lui fait comprendre que les adultes se concentrent trop sur les apparences et oublient ce qui compte vraiment. À la fin, le petit prince réalise qu'il est responsable de sa rose car il a créé un lien avec elle.
0: Merci Anna, Tyrion. Comme à l'accoutumée, je vous partage mon ressenti sur ces 5 chapitres. Libre à vous, chers auditeurs, d'exprimer davantage par vos mots les leçons importantes que ces chapitres vous auront inspirées. Dans ces passages, le petit prince poursuit son voyage et rencontre différents personnages sur les autres planètes qui représentent chacun une vision absurde ou limitée du monde des adultes. À travers ces rencontres, il prend peu à peu conscience de la solitude et de l'étrangeté de ses comportements. Ces expériences le rapprochent aussi de sa propre réflexion sur son attachement à sa rose, qu'il comprend de plus en plus comme unique et précieuse, justement parce qu'il en est responsable. La leçon de morale que l'on peut en tirer est que l'essentiel ne se voit pas avec les yeux, mais avec le cœur. Ce sont les liens que nous créons et l'attention que nous portons aux autres qui donnent un véritable sens à notre existence. Par exemple, le petit prince réalise que sa rose est unique, non pas parce qu'elle est objectivement différente des autres fleurs, mais parce qu'il l'a arrosée, protégée et écoutée chaque jour. De même, le renard lui explique que l'apprivoisement crée un lien particulier entre deux êtres. Une fois apprivoisé, quelqu'un devient précieux et irremplaçable, car on a partagé du temps avec lui. À l'inverse, des personnages comme le roi ou le businessman montre que ceux qui se concentrent uniquement sur le pouvoir ou les chiffres passent à côté de l'essentiel et restent seuls. 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
2: Notre émission arrive à son terme. Merci encore à nos deux lecteurs du jour pour leur contribution. Demain, nous retrouverons M. Davel Tsawa et Mme Suzy Tchamouy pour les six derniers chapitres du Petit Prince. Tine Boutomele Hathoua.
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0: Eh bien, retrouvez à présent une page de publicité à vous rappeler que juste après notre édition de la matinale, vous allez retrouver la rediffusion des actualités du mois d'août du pôle des collections et des expositions du centre culturel Tibau. Mais on dit pour l'instant place à la pub.
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0: Il est tout juste 7h tapante sur le canal K. Place à présent à l'information. On vous remercie de permettre à votre radio de vous tenir toujours informé des actualités du moment. La première édition de Bon Matinal, c'est avec Gabriela Wassaoumi. Bonjour Gabriela.
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2: Bonjour Kanaki et bienvenue dans nos matinales. Chaque jour, chaque journée est une petite vie, chaque réveil et chaque lever, une petite naissance. La brise de l'aube a des secrets à vous révéler. Ne vous rendormez pas. Bien le bonjour à tout le monde. Ouvrons notre journal avec un rendez-vous du week-end. La 48e édition de la foire de Bourret vous donne rendez-vous pour 3 jours de festivités, de traditions et de découvertes. Les 14, 15 et 16 août 2026 à l'hippodrome de Téné-Bourret. Pendant tout le week-end, venez profiter d'un événement incontournable qui met à l'honneur le monde rural, l'agriculture, l'élevage, l'artisanat et les savoir-faire calédoniens, animations et démonstrations, expositions agricoles et matérielles, spectacles et concours, produits locaux et restauration, ambiance conviviale pour toute la famille. Que vous soyez passionné par le monde agricole ou un supplément à la recherche d'une sortie conviviale, la foire de Bourret est le rendez-vous à ne pas manquer. Rendez-vous les 14, 15 et 16 août à l'hippodrome de Téné. On vous attend nombreux pour célébrer ensemble cette 48e édition. Ce jeudi 13 août, l'Union provinciale STKEPIL fêtera les 30 ans de la liberté syndicale aux îles Loyauté. En mémoire de nos aînés qui ne sont plus et rendre hommage à nos camarades présents lors de cette attaque du 13 août 1996, que par leur conception de la justice sociale, par leur solidarité et leur détermination, ils ont écrit une page dans le livre de l'USTK. Cette date marque la reconnaissance du syndicalisme dans une province indépendantiste, le syndicalisme sur terre coutumière, allant même dans le sens de notre slogan « Usine, tribu, même combat ». On écoute Louis Kachawa, délégué syndical de l'Union communale Né-Djehu.
3: Oui, donc en fait, on souhaite marquer le 30e anniversaire de la liberté syndicale aux îles Loyauté. C'est en mémoire de nos aînés qui ne sont plus et rendre hommage en fait à nos camarades présents lors de cette attaque du 13 août 1996 qui par leur conception de la justice sociale et par leur solidarité et leur détermination, ils ont écrit en fait une page dans le livre de l'USTKE. Cette date en fait marque la reconnaissance du syndicalisme dans une province indépendantiste, le syndicalisme sur terre coutumière, allant même dans le sens de notre slogan de l'USTKE, qui est « Usine, tribu, même combat ». Et pour mémoire, en fait, c'est suite aux événements de 84 et les accords de Matignon de 88, il y a eu la mise en place des provinces. Et lors de la deuxième mandature, en 1995, il y a eu la deuxième mandature provinciale avec une alliance contre nature, si vous vous rappelez, entre le LKS-FDIL de Chonamou et le RPCR, qui a placé en fait à la tête de la province le grand chef de Marais. Durant cette période, en fait, en novembre 95, un cahier de revendications avait été déposé par la section STKEPIL dénonçant l'abus de pouvoir et l'autoritarisme de la direction provinciale, mais aussi la reconnaissance du syndicalisme, de la démocratie, et vu qu'il n'y a pas eu, il y a eu un manque de dialogue social, eh bien, il a contraint le syndicat à installer un piquet de grève le 4 juillet 96 devant l'hôtel de province à Oué. En date du 13 août 96, peu avant l'aurore, eh bien, c'est là qu'il y a eu l'attaque du piquet de grève par une milice armée qui a dégagé nos camarades avec une extrême violence au point de fuir pour rester en vie. Voilà un petit peu ce dont on voulait marquer, c'est cette liberté syndicale qui a permis maintenant, au sein de la province, eh bien, de pouvoir préserver les acquis et surtout défendre les droits des travailleurs et employés de la province depuis. C'est important parce que il faut éviter de reproduire ces événements. C'est que ce soit au niveau politique, religieux ou syndical, il ne faut surtout pas se tromper d'ennemi. On est entre Kanaks, mais c'est pas évident effectivement. Le combat qui est mené en province sud ou autre est différent qu'en province île parce qu'il y a l'aspect coutumier qu'il faut respecter. Donc c'est toutes ces choses-là qu'il faut pouvoir toujours travailler cette vie sociale pour qu'on s'inscrive dans ce destin commun pour défendre l'avenir de nos futurs travailleurs, hein. Et donc ça commence aujourd'hui, mercredi 12 à 17h-17h30 avec les protocoles coutumiers et les personnes que l'on a invitées, qu'on souhaiterait qu'ils soient présents, les anciens qui ont vécu et qui sont encore vivants de 96 pour un partage ce soir bien des témoignages en fait. Et demain effectivement à 15h-15h30 il y aura le dépôt de gerbes et l'inauguration d'une plaque commémorative marquant les 30 ans de cet anniversaire de la liberté syndicale qui a fait que depuis, eh bien, on a un comité technique, on a eu un local 96, qu'on l'a surnommé 96, donc on a un local, les syndicats maintenant bénéficient de certains avantages.
2: Nous avons besoin de ces témoignages de vie, car ce sont des exemples, ces personnes ont marqué de leur temps, et il faut pas que c'est la génération future oublie tous les sacrifices et tout ce que qu'ont mené ces personnes aux ressources.
3: Voilà, c'est on fait que continuer le travail qui a été mené par nos aînés dans un moment donné où effectivement peut-être que le syndicalisme était reconnu auprès des entreprises de Nouméa. Mais sur terre coutumière, il y a une autre manière de travailler, donc il faut continuer à communiquer ensemble pour le vivre ensemble, parce que on est tous dans le même bateau, nous les Calédoniens, les Kanaks de ce pays. Eh bien, on s'inscrit tous dans cette ligne de conduite, quoi. Alors tout à l'heure avec les protocoles coutumiers et puis les témoignages surtout. Demain il y aura l'affichage demain jeudi, donc 13 août, il y aura là une petite exposition avec qui relate justement ces événements. Et ensuite, eh bien, on aura effectivement à 15h30, eh bien, le dépôt de gerbes et l'inauguration de cette plaque commémorative, suivie d'un pot de la fraternité autour d'un partage.
2: À venir, parce que c'est une journée patriotique, c'est une journée phare, c'est une journée d'échange riche en partage.
3: Oui, tout à fait. Surtout que c'est pas une date qui est encore entrée dans l'histoire, dans les mémoires. Donc, on essaie, nous, de faire intégrer cette date-là pour que les générations futures puissent s'en souvenir. C'est ça, il faut pouvoir se souvenir d'année en année de cette lutte qui a permis que maintenant, eh bien voilà, on peut défendre nos droits auprès de l'employeur. Eh bien, c'est un appel, voilà, comme dit tout à l'heure, c'est une invitation à tous ceux qui entendront cette interview, parce qu'on a, avec les archives, on a eu du mal à les retrouver, les archives. Quand on les a trouvées, eh bien, il y a eu des noms qui sont sortis, mais malheureusement, on n'a pas les contacts. Donc, au travers de cette interview, eh bien, on invite, eh bien, tous ceux qui étaient présents, que ce soit les coutumiers de Gaïcha ou de Juanono ou autres, ou tous ceux qui ont vécu ces événements, d'un bord ou de l'autre, de venir communier ensemble pour fêter ensemble cette unité. Maintenant on travaille main dans la main et il faut continuer à travailler en ce sens. Donc c'est un message, voilà, pour tout le monde. Ben voilà, venez participer à cette commémoration.
2: Le 12 août est la journée internationale de la jeunesse. Cette journée propose un éclairage des enjeux liés à la jeunesse et sur le rôle de la jeunesse dans la société. La journée internationale de la jeunesse 2026 reconnaît que si la vie des jeunes est façonnée par des réalités nationales et locales différentes, leurs aspirations sont remarquablement similaires. Dans tous les pays et toutes les communautés, les jeunes aspirent à la dignité, à des opportunités, à une participation significative, à un travail décent, à une éducation de qualité et à un avenir durable. On écoutait Théophile Ivezier, coordonnateur des projets jeunesse de la province des Îles.
1: On parle déjà d'une jeunesse assez large, partant de, on va dire, de l'enfance, avec des activités socio-éducatives qu'on essaie de mettre en place, avec des opérations, notamment pendant les vacances, que ça soit la caravane des loisirs qui passe dans les tribus, que ça soit pour les grandes vacances d'été, l'île aux loisirs, donc voilà, qui concerne particulièrement, on va dire, les enfants. Et ensuite, pour les jeunes, on va dire en construction, jeunes adultes, on a des programmes d'engagement, donc notamment le service civique qui commence à faire un petit moment maintenant qu'on le met en place au niveau de la province des Îles. Et la même chose avec du volontariat à l'international pour nos jeunes qui souhaiteraient faire une expérience en dehors du pays. Donc notamment là dernièrement des missions au Cambodge et au Vanuatu. Voilà, à peu près, tout à fait. Et surtout, ce sont des leviers pour que cette jeunesse se révèle et avoir demain de futurs leaders, quoi. C'est surtout ça. C'est on essaye de promouvoir un espèce de leadership au niveau de notre jeunesse des Îles, et on espère beaucoup que ces programmes d'engagement, donc les expériences qui peuvent être perpétrées par rapport au service civique, aux missions de service civique, puissent révéler auprès du jeune quelque chose. Alors ensuite, les parcours peuvent être divers, c'est-à-dire qu'il y en a qui prennent les études, d'autres qui ont des idées plus précises après sur la suite qu'ils veulent donner à leur parcours, le monde du travail, des stages ou des choses comme ça. Mais ce sont des programmes qu'on essaie de mettre en place pour permettre aux jeunes un peu de se situer et d'ouvrir, surtout de s'ouvrir à lui-même et au monde extérieur avec des petites expériences professionnelles, parce que c'est toujours ce que ça permet, hein, que ça soit le service civique. Et notamment, ce qui est marquant aussi, c'est les expériences à l'international qui sont très positives. Nous, les jeunes qu'on a commencé à recevoir, à faire partir, et surtout là, on a les premiers retours d'expérience, et c'est très très positif. On voit que les perspectives à l'international permettent aux jeunes vraiment là de s'épanouir et d'entamer ensuite des parcours plus positivement, on va dire. Voilà, c'est ça. L'expérience à l'international, pour ça, est très intéressante.
2: Ce sont en tout cas des programmes diverses, hein. C'est pour que chacun puisse trouver pour son avis.
1: Exactement. Et surtout, ce qu'il faut dire, c'est qu'on a un public dans les Îles jeunes.
2: Est-ce qu'ils reviennent ?
1: Le but, c'est pas forcément qu'ils reviennent. Enfin, que nous, on fasse un point avec ces jeunes-là, et surtout qu'ils puissent continuer le parcours. Voilà, c'est que le début du parcours quand ils passent au service jeunesse, et on essaie vraiment de les pousser à ouvrir les perspectives et qu'ils puissent continuer. Voilà, arriver au service jeunesse, c'est pas une fin en soi, c'est au contraire peut-être avoir les clés pour ouvrir d'autres portes et continuer le chemin. Ensuite, nous, on a beaucoup d'espoir aussi avec le lien qui serait peut-être fait avec les PIF, pour avoir des parcours d'insertion, pour avoir des parcours, pourquoi pas, dans l'auto-entrepreneuriat. Donc, c'est des choses qu'on pourrait mesurer de cette manière. Mais vraiment, notre but à nous, c'est de donner des outils à nos jeunes pour pouvoir continuer le parcours et surtout aller au bout de leurs possibilités, de leurs capacités et aussi de leurs rêves.
2: Et il y a également les jeunes qui sont aussi dans les tribus, et actuellement par exemple sur l'IFO, beaucoup de mariages.
1: C'est ça. Donc un petit mot pour toute notre jeunesse actuellement, donc pour ce mois d'août qui est chargé en mariage sur Nevejehu. Donc voilà, on sait comment ça se passe la vie en communauté. Nos jeunes là sont sûrement en train de chacun aller tuer les cochons champ, faire chauffer le feu le matin, à côté des marmites, en train de couper les légumes. Donc voilà, c'est toute notre jeunesse qui forcément n'apparaît pas des fois dans des statistiques, on va dire, d'activité professionnelle, mais c'est une jeunesse qui est très active et dont au niveau de la communauté Djéhou, on sait aussi reconnaître le travail qui est fait par cette jeunesse-là. Donc voilà, je pense que la journée de la jeunesse, c'est aussi un moment pour marquer toute notre fierté déjà et notre reconnaissance envers cette jeunesse qui est vraiment la force vive de nos tribus et de nos districts. Et peut-être terminer par un grand mot d'encouragement ou peut-être dans ces périodes de fête, attention, toujours des messages d'alerte à passer à notre jeunesse qui est très précieuse. Donc attention sur les routes, attention sur les consommations addictives. Voilà, prenez soin de vous parce que c'est vous notre avenir. Donc voilà, juste un petit message de prévention. On a beaucoup de mariages, on a beaucoup de travail communautaire, on va solliciter beaucoup la jeunesse, mais s'il vous plaît, faites attention à vous.
2: L'igname est le pilier sacré de la tradition kanak, symbolisant l'homme, l'honneur et le lien social. Il rythme le calendrier agricole et structure les échanges coutumiers entre tous les clans. L'igname occupe une place centrale dans l'organisation sociale, le fonctionnement politique, les rituels et les cérémonies religieuses dans les tribus kanak. L'igname n'est pas un simple aliment, c'est un vecteur de transmission de paroles, de liens sacrés avec la terre et les ancêtres. Elle structure le temps, la société et les relations humaines dans une logique de respect et de continuité. Dans un monde qui oublie ses racines, l'igname nous rappelle que souveraineté commence dans le sol, dans le geste de planter, d'attendre et d'offrir. La terre parle, le temps coutumier agit et le peuple demeure. Force et honneur au peuple premier. On écoute Pascal Siazé, membre de la grande chefferie du Wetch.
4: On prépare les boutures, certains sont pris en avance, d'autres ils sont en train de débourser encore, mais en tous les cas, la finale, ça va être la fête des ignames, ce qu'on appelle les yelekeo. Et dans cette démarche, ça retrace la hiérarchie au niveau de la famille. Le petit frère amène son pied d'igname à son grand frère, son grand frère il l'amène à son grand frère, et une fois que la famille a fait cette tradition là eh bien c'est toutes les familles au niveau clan, et une fois que le clan s'est réuni, ben les paniers d'igname ils atterrissent à la chefferie. Et donc quand on voit arriver les gens avec les ignames à la chefferie, cela suppose que en amont il y a eu des gestes de réconciliation, d'entente. Les liens qui ont été un peu rompus toute l'année, ont été renouvelés. Et c'est un peu notre 1er janvier, quoi. C'est là où c'est un nouveau départ en ce qui nous concerne, la culture kanak. Nous, on est la culture la civilisation de l'igname. Parce que autour de l'igname, il y a l'igname proprement dite qui est consommée. Il y a aussi le renouvellement des relations interclanique, les problèmes qu'on a eu pendant toute l'année, c'est à ce moment-là qu'on met tout sur la table pour pouvoir partir sur un nouveau départ.
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0: D'après le journal Le Monde, comment les vagues de chaleur dégradent les conditions de soins dans les hôpitaux? Entre surmortalité, limitation de soins et dégradation de matériel, des praticiens racontent l'hôpital pendant les canicules. Lors de la canicule historique de juin, les services d'urgence des hôpitaux ont connu un afflux exceptionnel de patients un peu partout en France. Mes chefs qui ont connu le Covid-19 ont dit que c'était dans leur top 3 de garde, témoigne Isel, externe en médecine à Paris, en stage de réanimation dans un hôpital parisien lors du pic de canicule de la fin de juin. Mais comment prendre en charge des patients souffrant des effets de la chaleur dans un hôpital qui n'en est lui-même pas protégé? Selon la direction de la recherche, des études, de l'évaluation et des statistiques, 60% du bâti hospitalier est français considéré comme vétuste. Dans des établissements vieillissants datant des années 1960 ou 1970, de nombreux soignants ont rapporté des situations où la température dans les chambres pouvant atteindre les 30 degrés à 40 degrés et sont discontinuées pendant des jours. J'ai vu pendant la canicule des familles de patients mettre des couvertures de survie aux fenêtres de leurs proches parce qu'il faisait vraiment trop chaud dans la chambre. Des familles qui apportent des ventilateurs puisqu'on n'en a pas assez à fournir, raconte Antoine Thirier, interne en réanimation en Rouen. Les bâtiments hospitaliers encore largement inadaptés. Nous avons des chambres à 40 degrés. Les conditions sont très difficiles. Et dans cette page, des soignants racontent au journal Le Monde les conditions difficiles créées par la chaleur dans les hôpitaux pour les patients comme pour le personnel médical et paramédical. Mesdames, messieurs, c'est la fin de nos matinales. Merci de votre attention. Passez une excellente journée, toujours en compagnie de la RDK.
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3: C'était l'édition de la matinale avec Gabriela Wassaoumi. Nous proposons eh bien, de retrouver notre équipe de la rédaction à 9h pour le Flash Info. Destin commun interprété par Philor. Et à suivre la rediffusion des actualités du mois d'août du pôle des collections et des expositions du centre culturel Tubaou.

Bonjour à toutes, bonjour à tous, très chers auditeurs. Je vous souhaite un bon appétit si vous êtes à table. C'est avec un immense plaisir que je vous retrouve pour notre nouvelle rubrique consacrée à l'actualité des expositions au Centre culturel Tchibaou. Autour de notre programme Rouault, l'écho culturel de l'ADCK, Centre culturel Tchibaou, en partenariat avec Radio Djido. Rouault, en langue ngoné, parlé sur l'île de Marée, désigne l'écho. Chaque semaine, ce rendez-vous radio met en lumière notre saison culturelle

0: à la province sud. Pour, en quelques mots, pour nos auditeurs à l'antenne qui ne te connaissent pas, peux-tu décrire tes missions et notamment ton rôle que tu as joué, ton rôle primordial que tu as joué pour cette exposition Les Gardiennes?
1: Aurélie Lombardo, chargée d'action culturelle à la DCJS à la province sud. Mon rôle dans cette exposition, c'est le lancement d'un appel à projet à destination des artistes. Ici spécifiquement en art visuel, où on avait la promotion d'expositions itinérantes qui devaient faire le tour de la province sud. L'intérêt de cet appel à projet, c'était de sortir un peu les expositions de Nouméa et d'aller au plus près du public. Et donc, on a 8 lauréats, dont Lula, pour Les Gardiennes, qui fait partie de nos lauréats.
0: Alors cette exposition, je le signalais à l'instant, qui a été inaugurée le 15 juillet, à découvrir absolument, j'insiste sur nos dates. L'expo ne dure pas longtemps, mais on l'expliquera pour les raisons diverses, notamment par rapport à l'actualité artistique de Lula. Donc à découvrir absolument jusqu'au dimanche 30 août 2026, j'attire l'attention des auditeurs, des auditrices. C'est une exposition à voir au Centre culturel Chibaou, au village 1, dans la Kaskanake, présentée par Lula. Donc Lula, merci d'avoir répondu à cette invitation. Tu es artiste plasticienne. Et j'ai l'impression que rien que ces deux mots ne suffisent pas à englober, à décrire la productivité, la créativité, ton imaginaire à un point tel que ce que je connais de toi avant d'avoir vu, même avant l'exposition Persona, on reviendra sur Persona, une exposition collective au Château Hagen. Mais on te connaît de manière générale sur tes fresques murales. Parle-nous de ton parcours artistique et notamment ces deux dernières années, entre 2024 et 2026, de tes productions sur les murs, en extérieur. Et ensuite, on reviendra tout à l'heure sur le Château Hagen et le Centre culturel Chibaou.
2: Alors, c'est vrai que moi, ça fait quelques années là, que je porte de nombreux et très différents projets, aussi bien dans l'art de rue et donc dans les fresques murales que dans la création d'expositions ou de sculptures. Là, ces dernières années, elles ont été particulièrement prolifériques. Il y a eu de belles et de grandes fresques qui ont été réalisées, notamment sur le pont de Boulou-Paris, le LDU, le lycée Edi Kukewe, avec les élèves en option art plastique. Il y a eu le lycée La Pérouse, entre autres. Plusieurs fresques réalisées dans la commune de Dimbéa, dans le parcours du Dimbé Art. Et je suis, parallèlement à ces projets de fresques murales, de toute façon bien impliquée dans la création artistique, puisque j'ai obtenu une bourse de la province sud pour aller étudier en France dans une école qui s'appelle les Ateliers de Sèvres. Études que j'ai interrompues pour partir en voyage pendant 10 ans, mais que j'ai repris il y a 3 ans avec une licence en art plastique à la Sorbonne, et que je vais continuer dans un mois pour un master en bio-art, toujours à la Sorbonne. Avant de continuer, parce qu'avec une infinie curiosité pour les différentes façons d'approcher l'art.
0: Alors on a du mal à croire, pour un observateur comme Aurélie et moi, quand on a découvert l'exposition Les Gardiennes, notre futur et ancestral, c'est très difficile de comprendre tes productions sur les fresques murales. Comment passe-t-on en fait sur des couleurs très vives? Évidemment, il y a un clin d'œil sur ta palette chromatique présente dans l'exposition dans la Kaskanake. On aura l'occasion en fait un peu plus tard de rentrer dans le détail de l'exposition Kaskanake, mais c'est assez compliqué d'imaginer ton passage d'un espace en deux dimensions d'une fresque murale, que ce soit dans les espaces ouverts de la commune de Dimbéa à Koutio, tu l'as cité, au lycée, dans les espaces proches de l'espace de piscine à Koutio, et notamment aussi le pont à Boulou-Paris, de cet espace de deux dimensions à l'espace trois dimensions, voire quatrième dimension, on peut imaginer, pour Les Gardiennes. Ce sont des appels à projets auxquels tu as répondu pour la commune de Dimbéa, pour la commune de Boulou-Paris et notamment pour les lycées. Comment s'est inscrite cette relation-là avec les lycées ou avec les communes?
2: Alors en effet, ouais, je pense que souvent l'initiative de ces projets partent des communes, des institutions qui, Dieu merci, permettent à la culture d'exister. Et ensuite, c'est une co-création souvent, alors, ou avec les élèves, parce que moi je pense que la transmission est un élément essentiel à tout ce qu'on vit au quotidien.

0: et à ce qu'on arrivera à construire demain. Donc les choses, elles se créent aussi quand on les travaille ensemble. Mais pour répondre un petit peu à ce que tu me disais, j'ai une approche qui va être très systémique des choses. Donc c'est vrai que je ne mets pas du tout... Je n'ai pas un rapport fermé, par exemple, uniquement d'une part à la fresque murale ou aux couleurs. Mais j'ai vraiment un rapport qui est en lien. Donc aussi bien dans quelque chose de très naturel, avec des matières naturelles, avec un rapport au vivant, voilà, qui va être très brut. Et en même temps, son pendant avec des choses beaucoup plus... des couleurs très vives, très dynamiques. Je vais souvent aller interroger une chose et son contraire, les tensions, les sous-tensions. Je suis beaucoup dans les équilibres d'une chose, puis voilà, puis d'une autre.
1: Je le disais tout à l'heure, tu es également inscrite dans la saison 2026 de la province sud, notamment pour une exposition qui a marqué aussi les esprits, qui a fermé des bouts. Donc c'est une exposition qui s'appelle Persona. Et là, c'est l'occasion de parler du collectif Libre comme l'art. Donc Persona qui a présenté du 22 mai au 1er août 2026 les productions de Nathalie, d'Artichaut et toi. Dis-nous quelques mots, donne-nous quelques mots de ce collectif Libre comme l'art. Comment est né ce collectif et comment est née cette exposition collective au Château Hagen?
0: Alors, le collectif Libre comme l'art, lui, est né d'Udimbert. C'est un bébé d'Udimbert. C'était l'occasion aussi... Alors, la construction, enfin finalement, ouais, l'ouverture de cette association, le but, c'est de pouvoir porter des projets et de donner accès à des personnes qui n'auraient pas forcément l'énergie ou l'occasion de porter un projet artistique seul, de pouvoir le faire par le biais de l'association. Donc ça, c'était important qu'on puisse avoir un espace qui fédère et qui a permis d'ailleurs à différents artistes et différentes personnes de participer à différents projets. Et là, sur Persona, c'est en effet la rencontre de trois artistes et trois passionnés qui avaient très envie de créer ensemble. En l'occurrence, c'est un photographe.
1: Artichaut.
0: Oui, Artichaut et deux plasticiennes. Donc nous, on a réalisé six masques chacune. Et Artichaut les a rendus vivants par le biais de la photographie. Donc on avait vraiment dans cette exposition au Château Hagen, d'une part, les masques en trois dimensions, hein, vraiment, donc le côté plastique et les photographies qui accompagnaient ces œuvres pour leur donner vie. Alors donc avec un travail de lumière et un travail de scéno qui était lié à chaque masque.
1: Alors je précise, on l'a cité tout à l'heure avec Aurélie en préambule, le prix que tu as remporté, lauréat de l'expo itinérante en 2025, il s'agit de l'exposition Les Gardiennes. Pour toi Aurélie, quel était ton rôle de près ou de loin sur cette exposition collective Persona? Toi tu l'as déjà préparé fin 2025, comment s'est mis en place avec l'équipe du Château Hagen et aussi la direction de la culture de la province sud?
2: Alors oui, Persona, c'est aussi donc Persona est issu de l'appel à projet pour les expositions qui ont lieu au Château Hagen. Donc c'est un appel à projet qui a été lancé fin 2025 où on avait trois expositions lauréates pour l'année 2026 au Château Hagen. Château Hagen qui fait partie donc de la DCJS, la province sud. Et donc Persona était la première exposition lauréate et effectivement ce qui était très intéressante et de mise en valeur dans cette exposition, c'était tout ce volet sur ces masques, c'est sur les différentes identités et sur ce collectif, puisque effectivement il y a trois matières différentes là, le tissu, les arts plastiques, la photographie. Donc c'est une exposition très mise en valeur par ces trois artistes. Il y avait aussi, comme dans chaque appel à projet de la province sud, tout un volet d'éducation artistique et culturelle. On choisit les expositions parce qu'il y a ce volet donc, de transmission. Et c'est vrai qu'ils devaient, à travers cette exposition, faire des visites aussi guidées. On a eu le droit à une belle visite guidée, par exemple, la semaine avant qu'elle ferme, de la classe art de Cluny, très joliment animée par Lula. Et donc voilà, c'était une exposition très intéressante. Et là, il y a deux autres qui vont suivre. Effectivement, elle a fermé le 1er août, mais on sait qu'elle va continuer par d'autres biais à se construire. Et d'ailleurs, du coup, on la retrouve un petit peu, comme tu disais, en off tout à l'heure, dans Les Gardiennes, puisqu'elle met sa petite patte à chaque fois dans toutes les expositions que Libre comme l'art et que Lula met en œuvre.
1: Alors, il y a un élément qui revient souvent, enfin, qui est caractéristique de l'exposition Les Gardiennes et qui a été déjà peut-être pensée, mûrie dans l'exposition collective Persona, c'est cette traversée d'univers différents et aussi cette invitation aux spectateurs à... non seulement à aussi à découvrir les productions artistiques qui sont très éclectiques, très variées à travers la photographie, le travail des costumes, du textile avec Nathalie, les photographies avec Artichaut, les productions artistiques que tu as réalisées toi dans les matières naturelles, les matières de textile et la peinture, etc. Et aussi la valorisation de ces productions dans les vitrines présentées au Château Hagen et à travers aussi les modèles qui ont posé pour les costumes. On retrouve cette idée de traversée, d'immersion, d'esprit, d'univers. Et ça, c'est caractéristique de tes nombreux voyages que tu as effectués, toi, avant tes études supérieures. Ce sont tes voyages qui ont nourri, tes voyages avec tes parents, depuis l'Afrique du Nord et peut-être dans le reste du monde, notamment en Europe, qui ont nourri ta production artistique, Lula.
0: Oui, oui, oui. Moi, j'ai grandi avec des parents qui voyageaient beaucoup. Donc, de toute façon, déjà depuis petite, c'était une nourriture pour l'âme, les yeux et tous les sens, de toute façon. Puis j'ai décidé, moi, derrière, de continuer mon chemin seul, mais que j'ai bien nourri par de nombreux voyages jusqu'au tréfonds des forêts, des médecines chamaniques. Donc, j'ai une grande fascination pour les mondes dans les mondes et je crois qu'on le retrouve dans mon travail, oui.
1: Alors justement, on fait le lien maintenant avec Les Gardiennes, notre futur est ancestral. Pourquoi ce titre très mystérieux, notre futur est ancestral? C'est presque comme un paradoxe. J'ai l'impression que les notions de présent, de passé et de futur, d'avenir sont convoquées, mixées en fait dans une exposition qu'on pourrait penser collective, mais qui est vraiment... Certes, on a travaillé avec le collectif Libre comme l'art, mais la différence avec Persona, c'est que tu as accouché seul de cette production qui donne l'impression d'être une production collective.
0: Oui.
1: Alors, pourquoi ce titre très mystérieux, « Notre futur est ancestral » ?
0: Alors, ce titre est vraiment, je pense, qu'il va même devenir un pilier central. Il est, dans le site internet, un petit peu comme la page d'accueil, parce que il est devenu une vraie croyance personnelle quant à un futur viable. Dans mon travail, je tente de montrer que les savoirs ancestraux et les connaissances contemporaines ne s'opposent pas, mais peuvent dialoguer pour imaginer d'autres manières d'habiter le monde. On vit dans un monde dans lequel on va très vite, on est dans une surproduction, et je crois qu'il faut vraiment qu'on apprenne la décroissance. Et pour moi, de se dire que le futur est ancestral, c'est vraiment rassurant.
1: Alors, ce qui est intéressant dans le mot ancestral, c'est l'entrée principale entre les deux portes, on a le panthéon en fait des offrandes, et après on va le décrire ensemble pour nos auditeurs, nos auditrices, ce parcours depuis l'entrée à droite jusqu'à la sortie, ce parcours pour découvrir les cinq espaces, les cinq chambres, si on peut le nommer ainsi. Ce terme ancestral, pour moi, en fait, il vient aussi placer l'homme au centre de ta création artistique et de convoquer les cultures, l'aspect scientifique, les cultures scientifiques au sens large, les cultures ancestrales, les cultures océaniennes et cultures kanak. Donc ce choix d'installer Les Gardiennes dans la case kanaké, ce n'est pas un hasard non plus, c'est aussi tout ce que tu convoques, le mythe de Théa Kanaké à travers la création du monde et la création de l'homme libre, de l'homme vivant, donc Théa Kanaké. Comment, en fait, pour les auditeurs, on entre et on voit d'abord ce panthéon des offrandes. Comment est né, en fait, c'est un peu le sixième espace. Voilà, en fait, dès le départ, tu invites des artistes plasticiens à poser, à proposer une offrande, qui viennent composer un monde, un univers à part entière. Comment est né ce projet-là d'inviter des artistes amis, des artistes dont tu as fait connaissance cette année, en fait, à produire et à créer spécifiquement pour le panthéon des offrandes?
0: Eh ben, exactement comme tu l'expliques, l'espace dans la case kanaké devient un peu comme un temple dans lequel on retrouve d'ailleurs les gardiennes physiques et leur espace, leur foyer. Et moi, ça me semblait assez évident d'observer cet espace un petit peu comme comme une entrée de Panthéon, et à l'entrée souvent d'un temple, on peut y imaginer un retable, comme un retable d'église, où on peut y déposer des offrandes, des sacrifices. Et donc ces œuvres, créées par des artistes professionnels ou non professionnels, sont un petit peu comme des reliques, des trésors, des sacrifices ou des offrandes à ces cinq gardiennes à l'intérieur de la case Kanaké.
1: Est-ce qu'on peut les nommer, ces artistes qui ont participé, qui ont répondu à ton invitation ?
0: Oui, mais alors moi je vous invite même à aller sur le site internet qu'on communiquera et sur lequel vous allez trouver non seulement le nom de chaque artiste, mais aussi le titre de chacune de leurs œuvres et l'explication, le cartel qui va avec chacune de leurs travaux. Parce qu'ils sont nombreux.

0: peut le citer à l'antenne, le site, hein, c'est lulasc.com/gardienne au pluriel. Donc Lula, je précise, hein, L-U-2-L-A-S-C en un seul mot, .com/gardienne au pluriel. Voilà, donc c'est un site que tu as créé en simultané, en même temps que la production. Et là, on voit, parce que j'ai oublié de le préciser, tu es en résidence, toujours en cours au Centre culturel Chibaou depuis le premier début de l'année, depuis le premier, second, deuxième semestre de 2026. Comment as-tu trouvé le temps de créer ce site internet dans une période où tu étais en production pour Persona Les Gardiennes? On reviendra, si on a le temps, en fait, sur ce projet aussi très intéressant, collectif, avec l'association, en fait, d'Aurélie Lombardo, partage le projet Ligné ou à Lifewell. Comment as-tu trouvé le temps de créer un site internet aussi riche, aussi ambitieux, à l'image de l'exposition Les Gardiennes? Comment c'est fait? Parce que tu as aussi cette capacité-là à produire non seulement en fait des productions murales en trois dimensions, on a l'exemple de l'exposition Les Gardiennes, mais de ce site internet qui joue un rôle important. On aurait pu penser inévitablement que Persona aurait pu bénéficier d'un site internet, tellement l'exposition est assez dense au Château Hagen. Pourquoi avoir pensé à un site internet pour Les Gardiennes?
1: Alors, il y a plusieurs raisons. L'une des premières, c'est que la DCJS, qui porte nombreux de mes projets artistiques, a, je trouve, la merveilleuse dimension de travailler toute la partie de la médiation, pour que le public puisse observer aussi et appréhender l'art sous différentes formes et avec différentes couches et profondeurs. Et donc, moi, il me semblait essentiel de pouvoir expliquer chacune des dimensions, donc aussi bien les raisons du pourquoi, ce choix de médium plutôt qu'un autre, et toutes les symboliques qui vont derrière les créations, parce que les gardiennes sont issues de 9 mois de gestation, donc c'est un long processus de création et qui n'est pas... qui pour moi n'a pas été complètement née de la matière en elle-même, mais qui était vraiment un écho et un dialogue entre l'idée de communiquer des messages, puis ensuite le travail dans la matière qui a créé des œuvres. Parfois, voilà, la matière m'a emmenée sur d'autres chemins, mais en tout cas, il y a vraiment voilà, l'idée de raconter une histoire, celle d'un mythe de la création. Et donc, toute la dimension du site et de la médiation me semble assez essentielle à la compréhension complète de ce rite de passage, de ce voyage initiatique qu'est Les Gardiennes.
0: Alors, on rentre dans le vif du sujet. Le visiteur découvre ce panthéon en fait, des offrandes au centre de l'espace. Et ce qui est intéressant sur ce triptyque qui annonce à la fois ton parcours et aussi l'introduction à l'exposition, on a à l'arrière-plan en fait, le personnage de Takanake, et dont les couleurs sont aussi identiques à celles déclinées à l'intérieur de l'exposition, cette couleur rouge voilà, qui fait référence soit à la terre, au rouge sang, etc., et au côté biologique voilà, de l'être, de la création et de la nature. L'entrée est importante en fait, à préciser, donc on rentre par la droite hein, sur cet espace voilà, précisé, défini par les gouttes. C'est une entrée très spectaculaire dans une grotte, un peu comme dans l'univers homérique. Voilà, comment a été conçue cette installation, cette entrée très particulière, assez spécifique et qui marque le regard et les esprits. Voilà, par ces centaines, voire des milliers de gouttes de carton découpées.
1: Ouais. Alors, voilà, dans le même esprit que ce qu'on disait tout à l'heure, c'est-à-dire que de la même manière que tout est systémique, je crois qu'on traverse dans l'espace d'une vie, tous individuellement, énormément de moments et de passages. Et donc, cette entrée, il y a quelque chose de très ritualisé dans cette exposition, avec, voilà, comme on disait, le retable à l'entrée, avec déjà une intention qui est posée par le regard, par le travail qui a été proposé par ces artistes. Puis on entre dans ce parcours initiatique en traversant, donc, comme tu dis, cette première œuvre où le temps est figé et qui symbolise ce moment où la femme commence le travail de l'accouchement et où en fait le temps se fige, où pendant ce moment, ce début d'enfantement pour le père, la mère, l'enfant, là quelque chose s'arrête, le monde s'arrête et il y a vraiment ce démarrage de ce passage initiatique pour, si c'est vécu dans toute sa puissance, le père, la mère et l'enfant. et où en fait ce seuil marque, comme tu disais tout à l'heure aussi, l'entrée dans un autre monde qui permettra ensuite une sortie transformée.
0: Alors, on précise, les gardiennes, elles sont au nombre de 5, donc qui incarnent justement un peu la chaque gardienne pour chaque organe, pour chaque chambre à l'intérieur de l'exposition. Une fois le passage par cet espace de goutte, voilà comme un rite initiatique, une entrée, voilà de l'entrée, voilà primordiale, comment dire, spécifique, comme une mythologie déjà présentée. On entre d'emblée dans l'espace dédié à la mémoire qui est némée. Voilà, c'est un espace qui nous tient à cœur tout particulièrement parce que tu as travaillé avec notre responsable de la photothèque, avec Corinne Cuménal, sur cette présentation de l'espace dédié au cyanotype. Pourquoi t'es-tu intéressé justement à ce travail de mémoire sur les mythologies, sur voilà, les cultures ancestrales, en fait, les cultures kanak? Pourquoi ce choix en fait, d'une sélection iconographique avec Corinne?
1: Alors, c'est une très bonne question, mais qui est chargée de... J'aurais beaucoup de choses à dire. C'est alors, moi, je crois que la mémoire n'est jamais figée. À chaque fois qu'on se souvient, on réinterprète et on transforme le passé depuis notre présent. Et c'est un sujet qui me semble très important pour notre territoire calédonien. Ça me semblait aussi, moi, essentiel de travailler avec les photos d'archives du Centre culturel Tchibaou. Elles sont, j'ai essayé, parce que ça a été aussi un challenge pour moi, de les sortir de leur contexte initial, de les transformer en une œuvre nouvelle et de justement travailler aussi le regard porté et l'histoire racontée. Ces photos sont très fortes, elles sont connues, hein, on les connaît pour beaucoup, on les a vues. Et l'idée, moi, ce qui était important pour moi, c'était de basculer ce regard et de ne plus être nous regardeurs d'un modèle qui pose, mais au contraire de devenir la personne qui est observée. Et donc cette série s'appelle Les Veilleurs, parce qu'ils ont pour moi une présence absolument extraordinaire. Et l'idée, c'était vraiment je souhaitais, autant que possible, ramener une forme de sacré, dans le sens que nous, observateurs, on se sente pleine d'humilité devant la puissance du regard de ces veilleurs qui étaient là avant nous et qui sont là avec nous, en fait, et qui continuent de nous observer. Donc il y a quelque chose dans ce travail de la mémoire et du cyanotype qui est de l'ordre de du passé, du présent, du visible, du monde invisible aussi. On est vraiment dans des dualités.
0: On passe à l'espace suivant qui est Adama. Voilà l'espace qui jouxte juste derrière. On est toujours à l'intérieur de la case Kanaké, l'espace qui jouxte l'espace Némé. Donc celui, le suivant, c'est Adama. Adama, c'est la matière. Voilà, et pour moi, Adama, c'est aussi le clin d'œil au mythe de Théa Kanaké. Donc Adama, intuitivement, on pense au premier homme. Adama, je pense au prénom Adam. Voilà. Ce qui est intéressant, c'est que chaque espace, en fait, est animé, encadré par la gardienne, comme une sculpture totémique qui vient veiller pour chaque espace et qui accueille aussi le visiteur. Et ce qui est intéressant, ce qu'on n'a pas précisément oublié de dire pour Persona, c'est qu'en fait, tu fais appel à la fois, en fait, aux références des voyages que tu as vécu avec tes parents, mais aussi aux cultures en fait de par le monde, pas uniquement du Pacifique Sud, mais aux cultures en fait africaines, aux cultures européennes, aux cultures aussi de la mythologie gréco-romaine, mais aussi aux cultures scientifiques. Voilà, on verra peut-être plus tard, peut-être avec Anima, mais Adama, c'est un espace où, voilà, tu fais le clin d'œil à la matière. Il y a des paysages, les paysages spécifiques de la Nouvelle-Calédonie.
1: Complètement. Complètement, oui. Toujours dans l'idée de ce qu'on disait tout à l'heure, c'est-à-dire comme on a une tendance, l'humain, à raconter nos mythes, ce que je trouve absolument merveilleux, c'est que c'est mondial. On retrouve des histoires qui sont similaires aux quatre coins du monde. Pour Adama, en l'occurrence, en hébreu, Adama, ça veut dire la terre. Et l'idée de ce foyer, c'est que l'humain a tendance à se sentir séparé de la nature, voire supérieur à elle, alors que nous sommes nous-mêmes une partie du vivant. Donc, le corps humain et les paysages obéissent aux mêmes logiques de circulation, de transformation et de cycle. Et là, on a vraiment une dualité entre des photos de paysages de territoire calédonien et le fond, qui est donc ce papier peint, qui sont des reproductions d'images de sang menstruel qui lui-même vient retracer comme des fleuves ou un système de circulation sanguin.
0: Voilà, c'est cet espace-là qui a inspiré la création de l'affiche.
1: Complètement.
0: Les gardiennes, qui sont à la fois un clin d'œil justement à ce côté biologique, tu fais référence au sang menstruel, et aussi ce côté en fait lié à l'espace vivant. Je pense à Anima sur le mycélium, sur la moisissure. Donc c'est ce clin d'œil-là au vivant. Voilà. Donc c'est son pendant, le pendant d'Adama, c'est Anima. Anima, on pense à l'âme, mais aussi à ce pendant féminin, c'est le cas. Pendant féminin, parce que je salue le travail que tu as réalisé aussi, très subtil et assez discret à mon sens, avec l'artiste vanière de Bellep, hein, avec Marie-Alice Guélémé, voilà, qui est présente dans l'espace Anima, mais aussi avec cette sculpture présentée dans une vitrine, cette sculpture liée, une sculpture biologique, voilà, liée en fait au vieillissement naturel, biologique, etc., de kombucha. Voilà. Comment est née cette relation, ce travail avec Marie-Alice Guélémé et cette sculpture vivante du kombucha ?
1: Alors dans cet espace, oui, les questionnements sont très liés à la peau, donc là c'est le souffle. Et donc dans ce foyer sont présentées les impressions de peau biologique inspirées des tapas traditionnels océaniens. Il y a des masques en cellulose bactérienne, qui sont donc ces micro-organismes produits naturellement, qui produisent une membrane qui s'appelle donc la mer de kombucha. Il y a des objets tressés, comme tu le disais avec Marie-Alice, intégrant des impressions de peau humaine et des formes organiques qui interrogent les limites entre sculpture, biologie et matière vivante. Là, on est vraiment dans la porosité entre les frontières entre le vivant et l'inerte. Et aussi les rapports qu'on peut avoir, nous, avec ces matières-là, parce que, en l'occurrence, la mer de kombucha, qui est donc une matière vivante, est en train, là, depuis le début de l'exposition, en train de moisir, en train d'évoluer. Et donc, le spectateur a une émotion diverse et variée face à cette forme vivante. Donc, moi, ce que j'aime, c'est que l'art vienne questionner, que ça soit de la répulsion, qu'on soit attiré, de la fascination. L'art, il n'est pas là pour être beau, il est là pour qu'on se pose des questions. Et je crois que nous, les artistes, notre rôle, c'est aussi de se demander avec quel type de matière on va créer le monde de demain. Et donc, les matières organiques ont toute leur place dans nos créations futures.
0: Là, on termine avec l'espace dédié en fait, au lien, au tissage, hein, c'est le lien net, l'espace à côté qui est relié à l'espace aussi lié au temps, symboliquement autour de la nuit, par ce puits sans fond dans l'espace Nyx, voilà, qui j'attire vraiment l'attention de l'ensemble des visiteurs, mais aussi du jeune public, à découvrir l'ensemble des espaces. Mais cet espace Nyx qui symbolise en fait la nuit, le temps infini, qui est assez spectaculaire. Comment tu as créé en fait cet univers avec cette présentation de couleurs très inédites, hein, fluorescentes, inspirées par cette lumière noire?
1: Alors là, oui, en effet, on rentre dans les deux œuvres qui sont deux œuvres immersives. Donc, on traverse Net qui explore les liens invisibles qui unissent les êtres vivants, donc vraiment les tensions et les sous-tensions, pour aller vers, en effet, cette boîte qui représente la gardienne du temps, Nyx, et qui est une œuvre immersive inspirée des travaux de Yayoi Kusama, qui était fasciné par l'infini. Et donc, cette œuvre vient travailler sur les dimensions du passé. C'est un petit peu comme une faille spatio-temporelle dans laquelle j'étudie la fluorescence du vivant. Donc c'est une installation qui associe photographie hybride fluorescente, lumière ultraviolette et miroir. Sous les UV, certains pigments absorbent une lumière invisible puis la réémettent sous forme de lumière visible, faisant apparaître des organismes qui semblent flotter dans l'espace. Les miroirs placés face à face créent une illusion d'infini et ouvrent une véritable faille spatio-temporelle où le regard ne parvient plus à distinguer le réel de son reflet.
0: On l'aura compris, hein, Lula, Aurélie. la pénétration au sens noble du terme, en fait, du visiteur au sein de cette case Kanaky qui aussi, tu le disais, tu as conçu cette exposition au bout de 9 mois. Donc c'est l'accouchement d'une production artistique qui est assez vaste, qui est assez dense, qui est très riche et qui reflète à mon sens en fait ce que c'est une vraie exposition d'art contemporain au sens noble du terme. C'est l'incarnation en fait de cette production, c'est-à-dire que le visiteur qui rentre à l'intérieur ne sort plus le même. C'est-à-dire qu'à partir du passage des gouttes à l'entrée à gauche et la sortie par voilà, cet univers blanchâtre, presque vierge, c'est une deuxième naissance que tu offres aux visiteurs. Et vraiment, j'attire les visiteurs, les auditeurs, les auditrices en ligne à découvrir cette exposition jusqu'au dimanche 30 août 2026. Et évidemment, on a oublié de le préciser, c'est une expo itinérante qu'on pourra l'occasion de la découvrir un peu plus tard. Ce sera indiqué sur le site internet, mais aussi sur les réseaux sociaux du Centre culturel Chibao et de la Province Sud, au cinéma Origine à Cuccio. Merci Lula, merci Aurélie Lombardo d'avoir répondu à notre invitation. Voilà, on se retrouve très bientôt sur l'antenne de Radio Jidó pour les prochaines actualités du Centre culturel Chibao. À découvrir lulasc.com/gardienne avec un S. Merci et à très bientôt.
2: Merci. À bientôt.

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C'est le 36-70-01. Je répète, 36-70-01. Votre émission Dédi Live. Message dédicacé SMS. Qui vous attendent, puisque le standard est désormais

Alors, plus d'hésitation possible à vos téléphones. Et surtout, bonnes vacances à tous nos enfants. Profitez bien de vos jours, éclatez-vous bien. Profitez eh bien, des proches, de vos proches, de vos familles, frères.

Il est 8h15 minutes. 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En attendant, vos appels sur le 36 70 0.

0: Et nous avons une première personne en ligne, Dido Radio, bonjour.
1: Bonjour.
0: Nénès, bonjour ça.
1: Bonjour ça, Kandi,
0: Moyahi. Oh, Moyahi. Maré, tout le galamel.
1: Inichas.
0: Oh, Inichas.
1: C'est colonie, Alex.
0: Quoi, tu crois, Elaine?
1: Ok.
0: Maré, tout le galamel.
1: Moyahi, la mêle, Moyahi, la mêle, avec la botte.
0: Ah, oui. Eh bien, on t'écoute, Nénès.
1: Ok, ben, très bonne journée pour l'AVH. Bon courage à eux. Et aussi à notre président Jean-Mi. Et aussi à l'ange de Tuban. L'ange de Soweto, c'est ça, de Taourou. Et aussi à tous les ambulanciers d'Indéa. Et les ambulanciers d'Indéa aussi. Et aussi à les AVS, les officiers de vie des Villavie. Bon courage à eux et bonne journée à eux. Et aussi à mes petits frères, là, JP, Nalaps de Dindéa et La Wesh et Katani. Et aussi à le clan à moi, là, le clan Palarien, la famille Afé, Glénon, Ozika et Zikon. À tous ces bons membres, je leur souhaite très bon courage et bonne journée à eux. Et aussi à toi aussi, Kendi, et ton équipe.
0: Olé.
1: Et aussi à là où, et aussi à le bon frère aussi qui va bientôt jouer là, à jouer là.
0: Mm-hmm.
1: Ok, Kendi.
0: Olé, tiens, t'as quoi?
1: Merci.
0: Olé, Tinenes.
1: Un morceau de. Mais c'est là, s'il te plaît.
0: Oh, Caloy.
1: Et aussi, il y a les 3 E là-haut. Les 3 E là-haut, et Général Fudge. Et Gamer Fudge et Erle. Ok.
0: Caloy.
1: Ce pour les 3 là, pour Bessela. Et que les volets.
0: Mm-hmm.
1: Oleti Kendi.
0: Oleti Nénès. Oleti Tchakwat.
1: Oleti.
0: Aïnga, bonne journée.
1: Merci, Oleti.
0: Olé. Le 36-70-01. Eh oui, aujourd'hui, je suis toute seule. Alex sera présent demain. Et juste vous annoncer que demain, eh bien, nous serons 3. Je n'en dis pas plus, c'est la surprise. Le 36 70 01. Allez, je répète le numéro de téléphone, le 36 70 01.

0: Allez, un autre appel que nous prenons en ligne. Jido Radio, bonjour.
1: Bonjour.
0: Oui, bonjour, ça va?
1: Oui, ça va, merci.
0: Ah, on vous écoute, vous êtes en direct.
1: Oui, pour... Bonjour à la Kanaki, bonjour à tous les frères, la personne, bonjour à tous les malades aussi, à l'hôpital, dans les tribus. Bon courage à vous aussi.
0: Merci.
1: Et tous les travailleurs aussi, dans les champs, chauffeurs de car, camions, tout ça. Bonne journée à vous et bon courage. Au revoir, Monceau.
0: Oui, dites-nous.
1: Monceau de Goulianote.
0: Ok. Est-ce qu'il y a un titre en particulier de Goulianote que vous voulez écouter?
1: Non.
0: Ok. Il n'y a pas de souci. Cheerion.
1: Merci.
0: Allez, bonne journée à vous. Merci.
1: Courage.
0: Allez. Merci.

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tous les chauffeurs de bus qui nous écoutent. Bon courage, prudence surtout. À la 491, la pensée, elle est toujours là. À toutes les personnes en situation de handicap. On ne vous oublie pas. À vous qui êtes dans la maladie. Pensez courage à vous. 36-70-01 pour votre émission dédiée live. Et nous avons une personne en ligne. Tu t'aurais dit bonjour. Merci. Merci la famille Calico. On est bon, on est là, on est toujours debout.

le 36 70 01. Je répète, 36 70 01. Messages et dédicaces. Également, vous pouvez toujours rebondir si vous n'avez pas assez de crédit pour nous appeler. Sachez que Jeannie vous attend de 10h à 11h pour votre émission Freedom. Vos SMS sur la meilleure des fréquences.

06 70 06 70 01. Les dernières minutes de votre émission. Merci aux personnes qui ont pris le temps de nous appeler. Votre émission Didi Live reprendra à partir de demain matin, de 8h jusqu'à 9h, en compagnie

0: le 36-70-01 qui se referme. Et laissons place à la pub.
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0: Et il est tout juste 9h, le Flash Info avec Gabriella Wassaoumi.
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5: Kamaki et bienvenue dans le Flash de Neu. Ce jeudi 13 août, l'Union Provinciale STKEP fêtera les 30 ans de la liberté syndicale aux îles Loyauté, en mémoire de nos aînés qui ne sont plus et rendre hommage à nos camarades présents. De cette attaque du 13 août 1996, que par leur conception de la justice sociale et par leur solidarité et leur détermination, ils ont écrit une page dans le livre de l'USTKE. Cette date marque la reconnaissance du syndicalisme dans une province indépendantiste. Le syndicalisme sur terre coutume. Allant même dans le sens de notre slogan, usine tribu, même combat, célébrons la liberté syndicale. Et enfin, le Brésil ordonne la suspension des directs sur la plateforme après le suicide d'une adolescente. Le commissaire Barreto, coordinateur du service de lutte contre les crimes cybernétiques au ministère de la Justice, a dénoncé de terribles failles de modération de la plateforme dans la transmission qui a duré environ 45 minutes. L'Agence nationale de protection des données a ordonné mercredi 12 août la suspension sur 3 jours des transmissions directes sur Discord, raison de preuves solides que l'entreprise n'a pas adopter des mesures raisonnables de prévention après la mort d'une adolescente qui aurait été poussée au suicide sur cette plateforme. La plateforme a été utilisée de manière récurrente comme un environnement propice à la pratique de graves violations à l'encontre d'enfants et d'adolescents dans les épisodes où les directs ont été régulièrement employés par des pratiques de violence, de harcèlement, d'incitation à l'auto-mutilation et au suicide, a détaillé l'agence. Cette affaire a eu un grand retentissement dans ce ultra-connecté. Rosangelo da Silva, l'épouse du président de gauche Luiz Inácio Lula da Silva, allait réclamer le blocage de Discord la semaine dernière. Dans un communiqué envoyé à l'agence France Presse, Discord a affirmé que la caractérisation faite par la NPD ne reflète pas la plateforme que nous avons construite ni les investissements que nous avons réalisés dans la sécurité des utilisateurs. L'entreprise a par ailleurs rapporté avoir désactivé avant la mort de l'adolescente un groupe de discussion privée soupçonné d'être utilisé par des individus impliqués par des activités criminelles encourageant l'automutilation. Un vrai film d'horreur. La semaine dernière, la police a arrêté dans plusieurs états brésiliens 5 adolescents soupçonnés d'être en lien avec le suicide d'une jeune fille de 13 ans en juillet dans le centre-ouest du pays. Selon les enquêteurs, elle aurait été incitée à se mutiler et à se suicider lors d'une transmission en direct sur Discord. Lors d'une conférence de presse le jour des arrestations, le commissaire Barreto, coordinateur du service de lutte contre les crimes cybernétiques au ministère de la Justice, a évoqué un vrai film d'horreur. Il a expliqué que la jeune fille avait été incitée à se donner la mort, tout cela retransmis en direct. Avant, on voyait des majeurs recruter des mineurs. Ce que nous croyons maintenant, des mineurs recruter d'autres mineurs pour commettre des actes de barbarie. Cela s'appelle l'esclavage numérique, a-t-il ajouté. Le commissaire a dénoncé de terribles failles de modération de la plateforme dans la transmission qui a duré environ 45 minutes. Il a cité comme exemple qu'un des suspects a dit avoir 148 en remplissant l'autodéclaration d'âge exigée par la plateforme. Au Brésil, une loi entrée en vigueur en mars oblige les plateformes à relier les comptes des moins de 16 ans à ceux de leurs parents et contraint les plateformes à vérifier l'âge des utilisateurs. Mesdames, Messieurs, c'est la fin de notre flash de 9h. Merci de m'avoir prêté attention. Passez une excellente journée, toujours en compagnie de la RDK.

notre invité qui vient de se désister à la dernière minute quant à l'émission La Rubrique Sportive. Alors nous vous proposons eh bien, à la place cette émission, l'émission à deux, avec pour invité messieurs Ventoum et Alain Lecomte. Christophe Ventoum et Alain Lecomte, où le thème, eh bien, c'est la musique avec l'intelligence artificielle. Ces deux messieurs qui répondent aux questions de Naïda Wamaï. En vous souhaitant une bonne écoute.

0: de ce jeudi. Nous allons parler des reprises de musique générées par l'intelligence artificielle. En effet, les reprises de morceaux générés par l'IA, l'intelligence artificielle, se multiplient sur les réseaux sociaux. Des voix recréées, des mélodies copiées, des styles imités. L'IA bouscule le monde de la musique. Mais derrière cette révolution technologique, une question centrale, qu'est-ce qui est légal et qu'est-ce qui ne l'est pas? Depuis quelques mois, YouTube, TikTok ou Instagram sont envahis de covers IA. Des chansons célèbres réinterprétées par des voix synthétiques, parfois très proches de l'original. Une tendance mondiale qui touche aussi la musique locale et océanienne. En France comme en Nouvelle-Calédonie, la loi est pourtant claire. Une mélodie reconnaissable, un riff, un refrain identifiable reste protégé par le droit d'auteur. Les reproduire avec une IA, puis les publier, constitue une contrefaçon. Même chose pour la voix d'un artiste et les considérer comme un élément de personnalité. La copier ou l'imiter sans autorisation est une atteinte au droit à l'image. Pourtant, ces contenus restent en ligne. Les plateformes ne détectent pas tous les systèmes comme idées ne sont pas encore capables d'identifier une voix synthétique ou une mélodie recomposée par une IA. Résultat, une zone grise où circulent des milliers de vidéos, parfois illégales, mais tolérées, faute de moyens ou de règles adaptées. Dans le paysage musical calédonien, cette évolution interroge. Au studio Mangrove, le producteur Alain Lecomte observe le phénomène avec attention. On l'écoute, Alain Lecomte.
1: Là, je ne savais pas répondre exactement. Je sais que moi, j'observe que depuis pas mal d'années, il y a eu pas mal de choses qui ont changé dans la musique et que, en fait, il y a les sociétés d'auteurs ont réussi à cadrer un peu les choses. Donc, je vois, il y a YouTube, il y a 15 ans, YouTube, les choses étaient diffusées gratuitement. Là, maintenant, c'est monétisé. Tout le monde va sur les plateformes, enfin, tout ce qui est sur les plateformes, tout ça, c'est tout monétisé maintenant. Donc, je suppose qu'en ce moment, on est en train de découvrir ça, l'IA, qui apparemment tout le monde s'affole un peu. Mais moi, je pense que dans peu de temps, ça va être régulé, comme on a réussi à le faire pour tout, quoi. Donc voilà, c'est sûr que c'est frustrant pour les artistes qui voient leurs chansons qui sont reprises et puis que pour l'instant il y a rien qui est généré pour personne vraiment mais je sais qu'on moi je suis un peu les conseils de distributeurs en France tout ça apparemment les plateformes ne font rien ne bougent pas trop tant qu'il n'y a pas beaucoup de vues et de streams ou des choses comme ça. À partir du moment où ça va prendre du volume, là, on peut intervenir avec les plateformes. Voilà, c'est les informations que j'ai, voilà, pour l'instant, quoi.
0: Au niveau du studio, personne ne vous a demandé d'utiliser des morceaux. On a vu sur YouTube des morceaux.
1: Non, il y a personne qui nous a demandé quoi que ce soit jusque-là. Comme les remixes, hein, qu'il y a eu pendant une époque. Il y a personne qui demande d'autorisation. Ben après les choses, il suffit que si les chansons sont proprement déclarées avec les bons auteurs-compositeurs sur YouTube ou les plateformes, en général il y a pas de problème quand c'est fait proprement, quoi.
0: Et vous pensez que c'est du vol artistique, ça, des morceaux générés par l'IA?
1: Ben les morceaux générés, ils sont générés. Enfin, il y a deux choses. Il y a les choses qui sont reprises, là, dont on parle. Oui, ça, c'est frustrant. Et les chansons qui sont créées par l'IA, ça, c'est encore une autre chose. Parce que oui, effectivement, ils s'inspirent de tout ce qui a été fait depuis des décennies et des décennies. Sans rien payer. Mais là, c'est vachement difficile d'arriver à savoir si telle chanson s'est inspirée de telle ou telle. Ça, c'est compliqué. Mais bon, je pense qu'on va arriver, je suis assez confiant, je pense que dans peu de temps, on arrivera à raisonner tout ça, quoi. Je sais que moi, je travaille, j'ai vu des, des artistes dans la région qui en fait travaillent des maquettes à partir de l'IA. Ils font des maquettes et en général ce qui sort avec l'IA, c'est jamais ce qui est le produit final. C'est juste une inspiration qui après est complétée. Donc ça peut servir en termes de création. C'est peut-être un outil qui est pas trop mal non plus.
0: Et vous, en tant que producteur, vous pouvez utiliser, je veux dire, dans ce qui est enregistrement des groupes, est-ce que vous, je veux dire, on peut trouver, comme vous dites, qu'on peut trouver quand même de bon dans l'IA. Demain, en tant que producteur, vous pouvez à utiliser l'IA.
1: En termes de produit final, jamais. Non, jamais. Je pense pas que ça soit intéressé par ça. Mais comme je disais, à part dans la procédure de création, ça peut aider. Ça peut aider. Je connais des artistes qui le font là, dans la région. Et c'est un nouvel outil qui n'est peut-être pas aussi négligeable que ça. Mais le produit final fait par l'IA, non, ça non, parce que c'est déjà, ça se reconnaît, ça s'entend, c'est tellement propre, c'est tellement en général bien léché que ça sonne trop bien pour être vrai, quoi. C'est clair, c'est un phénomène mondial, donc c'est pour ça qu'il y a plein de gens qui réfléchissent à ça à un autre niveau que notre petit ego à nous.
0: Et on voit aujourd'hui. Dans les mariages, eh bien, surtout dans cette période où il y a beaucoup de mariages, on voit les gens danser sur ces morceaux de musique générés par l'IA. Est-ce que pour vous, il faudrait interdire, notamment aussi, on parlait des radios.
1: Ça c'est à voir. Si les radios sont prêtes à jouer le jeu, pourquoi pas ? Oui. Bah, écoutez, après, comme je dis, il y a des plateformes qui ont fait le choix de ne pas mettre, par exemple, il y a une plateforme qui s'appelle Deezer, qui a fait le choix de ne pas mettre de titres qui est généré par l'IA sur cette plateforme. Donc voilà. Après, les radios, c'est des choix éditoriaux, on va dire. C'est eux qui décident ce qu'ils veulent faire, quoi. Les forcer, je sais pas, mais si eux, ils ont la volonté de le faire, bah, c'est une bonne nouvelle. Voilà. Après, je sais que toutes les radios ne joueront pas le jeu. Mais bon, moi mon espoir.

0: Donc, moi, comme je reviens à deux choses, c'est, un, l'IA peut servir dans le process de création. Et deux, je pense que ça va s'aiguiller d'ici quelques temps. Faut pas s'affoler, ça.
1: Alain Lecomte, merci beaucoup.
0: Merci, Danèche. À bientôt.
1: Bientôt.
2: Sur le terrain, du côté des concerts et de la scène, le musicien et organisateur Christophe Vantoum voit surtout un risque pour l'authenticité. Pour lui, aujourd'hui, on entend partout la musique générée par l'IA, même dans les mariages. On l'écoute, Christophe Vantoum.
3: L'IA, c'est un outil. Donc, et puis comme tous les outils, il faut les manipuler avec précaution. Voilà. Donc, ce qui se passe, c'est que lorsque quelqu'un, on va dire, utilise l'IA, par exemple, pour faire une reprise d'un morceau existant. Le minimum, c'est déjà, si à partir du moment où il va le diffuser, par exemple sur les réseaux, le minimum, c'est déjà d'avoir l'autorisation de l'artiste en question. Je parle au niveau local. Donc, ça, c'est le minimum. Ça, c'est le savoir-vivre. Donc, je dis ça parce que, bon, il n'y a pas spécialement de revenus financiers. Sur cette partie-là, je parle quand on met une œuvre sur les réseaux, il faut vraiment que je prends par exemple YouTube, je ne sais
1: Oui.
3: plus c'est à combien de centaines de milliers de clics avant de percevoir un franc CFP. Donc il n'y a pas trop d'exploitation financière. Mais c'est beaucoup plus le fait de voilà d'utiliser le travail d'une tierce personne et de transformer le minimum, c'est d'avoir son autorisation. Donc c'est de contacter, c'est de faire écouter et puis après c'est la personne, c'est l'auteur, le compositeur qui vont autoriser la diffusion ou pas. Après, en matière, par exemple, de création, l'IA est un outil qui peut être utilisé, qui est déjà très très utilisé. Le souci, c'est aussi que l'IA va chercher, on va dire, dans la banque de données mondiale, dans tout le corpus là, et ben des éléments. Qui appartiennent également à des personnes, quoi. Donc, et puis, l'utilisent, on va dire gracieusement, gratuitement, sans rémunérer le propriétaire de telle partie qui a été empruntée ou etc. Donc déjà essayer de repérer dedans les IA, ça vient d'où déjà, c'est presque impossible. Mais voilà, c'est ça les problématiques que ça pose, donc au niveau local, mais au niveau international aussi, quoi.
1: Donc, vous craignez que des voix ou des styles kanak, wallisien, polynésien soient copiés par des IA étrangères?
3: De toute façon, c'est déjà le cas. Ça a été le cas, je prends toute la musique avant le Kaneka. Toute la musique des années 70 et 80 qui était rejouée sur Tahiti, etc. Toute la musique locale qui était rejouée sur Tahiti, complètement libre de droit. Voilà, ça déjà, on a eu des morceaux comme Lady Diana, tout ça, qui sont revenus sans savoir que c'était des morceaux. Le point de départ, c'était d'abord ici des créations de groupes locaux. Voilà, les textes ont été changés ou pas. Voilà. Après, on veut être présent sur les réseaux, on veut développer par exemple le Kaneka à l'export. C'est un vieux projet depuis.

0: tant d'années, il y aura, si demain ça fonctionne, la monnaie de la pièce, c'est que ben, le kaneka soit partagé tout partout et puisse être joué également tout partout. Comme le reggae jamaïcain est joué jusqu'à chez nous, en Asie, en Afrique, tout partout. Donc, c'est un risque qui est, comment dire, obligatoire, quoi. On veut développer, on veut s'exporter. Automatiquement, il y a les deux côtés de la pièce. Donc il y aura des il faut pouvoir à un moment donné l'accepter. Et c'est difficile ici parce que déjà quand un gars des îles reprend un morceau de la Grande Terre ou des musiciens de Nouméa accompagnent par exemple des groupes comme Méhanébé ou etc. Ça fait il y a beaucoup de réactions de la part de gens à droite à gauche quoi hein, qui ont tous on a tous un avis sur la musique ici. C'est comme sur le football. Voilà, on a tous un avis où on sait mieux que même l'original ce qu'on doit faire.
1: D'accord. Donc, en tout cas, l'IA, c'est mondial et la Calédonie n'est pas, je veux dire, à l'abri de ce qui peut se faire généré par l'IA.
0: Non, bien sûr. De toute façon, la révolution numérique, elle nous a balayé. Elle n'a pas demandé notre avis. Voilà, on n'a plus de résultats des courses. Le CD n'existe plus. On n'a plus de magasins où on vend nos œuvres. La musique est devenue virtuelle. On n'a même plus de producteurs de disques ou alors quelques-uns qui font des choses voilà très très très cernées très ciblées mais la profession elle a pris un coup là depuis l'an 2000 on n'a pas encore inventé le monde de demain donc l'IA fait partie c'est une nouvelle vague un peu de ces phénomènes-là qui nous bouscule. Alors déjà, les grandes multinationales à l'étranger, eh bien, on va dire, peinent à trouver des solutions. Voilà, nous, on a toujours nos 10, 15 ans de retard. On va devoir à un moment donné aborder aussi c'est déjà le cas je veux dire la SACEM travaille déjà sur ces cas de figure par exemple dernièrement ils ont signé une convention ou ils sont en passe de signer une convention avec MC La Première par exemple pour ne pas diffuser de musique IA sur les ondes. Là, on est sur Didot. Sur Didot, on a entendu beaucoup de musique IA être diffusée, beaucoup de covers. Donc, c'est collectivement, c'est l'ensemble des utilisateurs, des travailleurs qui utilisent la musique, qui doivent, on va dire, réfléchir à ces problématiques-là. Et puis, déjà, nous, les travailleurs, mettre de la déontologie dedans, mettre un cadre. Là, quand on voit, par exemple, en ce moment, c'est la période des mariages, on voit
1: C'est ça, oui.
0: les images des mariages, par exemple, sur les îles. Il y a beaucoup de musique IA qui sont diffusées pour accueillir les familles, voilà, pour les festivités. Peut-être qu'à un moment donné, il va falloir se poser cette question-là, là, de en tant qu'individu, en tant que citoyen, de qu'est-ce que j'utilise, qu'est-ce que c'est comme par exemple organiser un repas et puis mettre du Coca-Cola sur la table. Voilà, c'est un geste entre guillemets politique quoi. Voilà. Donc ça concerne, j'ai bien peur, tout le monde.
1: D'accord. Donc, on parle de musique de reprise, surtout générée par l'IA. On se souvient, il y a une époque où on parlait des remixes avec des reprises. Et c'est, je veux dire, c'est, on, On revient avec ça, avec maintenant cette musique générée par l'IA. Mais avant, il y avait cette remix qui a fait également polémique, si on peut dire.
0: Oui, bien sûr, les remixes de DJ qui, voilà, qui reprenaient une œuvre de Kaneka, par exemple, et puis qui en faisaient une version Zouk, ou une version Compas, ou une version Tahitienne, ou une version. Voilà. Après, les choses, elles sont similaires, elles sont proches, à part que c'était le DJ qui faisait les choix, on va dire, d'habillage musicaux qu'il voulait donner à tel morceau. Bon, là, quand tu retravailles un morceau sur l'IA, c'est clair que tu lui donnes des indications, comme des hashtags, là, voilà, des mots-clés pour que, et ensuite, la machine, elle va chercher toute seule, les réponses. Elle te fait des propositions que tu peux continuer d'affiner si tu n'es toujours pas satisfait. Après, sur la partie, c'est pour ça que je parle d'IA en tant qu'outil, parce que l'IA peut aussi te proposer, toi en tant que créateur, des pistes auxquelles tu n'as pas songé. Donc, ça peut peut-être aussi t'ouvrir des pistes de travail. C'est un petit peu comme lorsque tu vas regarder un concert d'un artiste, ou alors que tu écoutes une musique à la radio, où quelqu'un te fait découvrir quelque chose, et puis que ça fait tilt un peu dans ta tête, tu dis tiens, c'est pas mal ça, etc. Donc, en tant qu'outil, ça peut trouver son utilité. Et un autre aspect qui est aussi intéressant dans l'IA, c'est que du fait qu'il fait la moyenne un petit peu de toute la musique mondiale, quand par exemple tu lui demandes de te faire une version reggae de tel ou tel morceau, eh bien, il te propose, on va dire, le meilleur je parle sur la partie musicale, parce que voilà, il fait la moyenne de milliers et de milliers d'œuvres, et au final il te propose des versions qui peuvent être intéressantes pour des musiciens qui travaillent en groupe. Par exemple sur tel style, etc. Il y a par exemple dans le reggae, il y a beaucoup de morceaux qui sont proposés avec véritablement la discipline que demande le reggae international. Chose que nous localement, on a du mal à, on va dire, à acquérir, parce que voilà, pour diverses raisons, mais également la partie un petit peu guerrier du gars du pays, qui fait que il a parfois tendance à vouloir dire beaucoup de choses dans la même phrase, et ça pollue au final l'œuvre. Là, l'IA, elle, comment dire? Voilà, elle te propose idéalement ce qu'il faut. Voilà. Et ça, c'est intéressant pour des musiciens, pour analyser leur pratique, pour comparer, pour se rendre compte que, tiens, ben, probablement que je joue trop de notes. Donc, il faut que je sélectionne un petit peu, il faut que je laisse la place à, par exemple, on est sur des groupes de, je ne sais pas, moi, genre 10 musiciens. C'est beaucoup. Je prends par exemple dans le Kaneka. Mais c'est pas un problème si je laisse la place aux autres dans le morceau, dans la musique. Si on prend par exemple un grand orchestre, un big band de jazz par exemple, eh bien lorsque par exemple les trompettes jouent, ben il y a d'autres instruments qui ne jouent pas, etc. Donc c'est cette C'est cette alchimie là, cette science qu'on peut aussi développer à l'écoute de l'outil IA.
1: D'accord.
0: Donc c'est pour ça que je dis c'est un outil de travail qu'il faut pas jeter comme ça parce qu'il y a des effets négatifs, mais qu'on peut aussi utiliser.
1: D'accord. Dernière question, Christophe Ventoum. Je rappelle, vous êtes également organisateur de concerts. Est-ce que demain on peut, enfin par rapport au concert, moins de musiciens sur scène par rapport à l'IA, ou il y a toujours ce qu'on peut dire par rapport au talent des musiciens, parce que ça n'a rien à voir avec l'IA au niveau des concerts.
0: Ben, je dirais que le live, c'est le dernier bastion. Donc c'est déjà le dernier bastion parce qu'on vend plus de disques. À l'époque, on faisait des concerts pour vendre les disques. Maintenant, on sort un nouveau morceau qu'on commercialise même pas, mais qu'on diffuse sur les radios pour qu'on ait une actu et puis qu'on obtienne des dates de concert. Donc ça a complètement changé. Et là où l'IA finit par lasser, c'est sur la pureté de l'IA, c'est sur le côté parfait. Alors que nous, on a nos imperfections, on doit prendre le temps de respirer quand on veut chanter, on a nos faiblesses, etc. Et le public est sensible à ça. Le public, il veut un échange, il veut une rencontre, il veut un dialogue avec l'artiste. Et c'est pour ça que ben, le live, le spectacle vivant continuera d'exister. Il vient depuis la nuit des temps et il continuera d'exister. Je pense pas que ça disparaîtra, mais en tous les cas, ça nous interpelle. Donc il faut aussi que on travaille davantage, on développe, on continue de développer la partie spectacle, la partie performance, parce que voilà, on n'est pas à l'abri de plein de choses. Ça, il y a 5 ans, on l'avait pas imaginé. Donc c'est comme il y a 20 ans de ça, la montée des eaux, etc. Voilà, c'est des réalités, le changement climatique, etc., etc. Donc il faut s'adapter, il faut se mettre à la page. Et puis faire face.
1: Christophe Vonto, merci beaucoup.
0: C'est moi.
1: Pour des artistes comme Fediz, l'arrivée de l'intelligence artificielle fait peur. Là où composer un morceau demande des heures, parfois des jours de travail, une IA peut produire une chanson en 1 minute. Une accélération fulgurante qui bouscule la création et interroge l'avenir du métier. On écoute l'artiste musicien Fediz.
2: Oui, moi je me positionnerais comme en tant qu'artiste. Ça nous fait peur. Nous, on fait la musique. Il y a cette dimension d'énergie que l'on donne par rapport à la création, que ce soit au niveau des répétitions, la création même de la chanson. Et l'arrivée de l'IA, vraiment, elle nous fait peur parce que en espace de quelques minutes, il refait bien en plus, avec le son qui va avec, et puis qui fait danser tout le monde. Donc, ça nous fait peur. Enfin, moi, en tant qu'artiste, ça me fait peur, parce que le temps que je mets à créer, l'IA, il le fait bien en plus, en quelques secondes ou quelques minutes. Et c'est pour ça que les gens, ils aiment, parce que l'IA, il reprend avec du bon sens derrière, sur des créations déjà faites. Mais c'est ça qui nous fait peur, en fait. Si demain, je crois qu'il n'arrive pas encore à copier la voix, mais si demain, il recopie la voix, je pense que... Ouais, c'est ça qui me fait peur. J'ai peur de ne plus être un artiste dans 5 ans, dans 6 ans, quoi. Hein. On ne retrouvera plus notre place en tant qu'artiste. ça que ça me fait peur.
1: Et ce qui vous fait peur également, c'est, on voit dans les mariages, les gens danser ces musiques reprises par l'IA.
2: Bien sûr, c'est la mélodie en fait que les gens ils ont déjà enregistrée à une époque où dans les studios, on a reconnu les studios EHM, Mangrove ou autres. L'IA, il arrive justement pour enjoliver en fait quelque part le morceau, il refait vivre et puis et c'est ça que les gens ils aiment. C'est-à-dire un morceau qui a été joué à l'époque dans les années 80, ben il a réactualisé avec une voix, avec un son derrière et ça fait danser, ça fait rêver tout le monde. Et c'est ça que les gens aiment en fait. Moi, ça fait quelques années déjà que je sais pas si tu as connu en fait tout le monde a connu en fait le côté programmation. Moi, à l'époque, en 2006, j'ai fait, ça a bousculé un peu le monde musical calédonien parce que je suis parti au Salomon faire enregistrer par un DJ. Et du coup, passer de musique jouée par les artistes à ça, c'est quelque chose. Et je me remets pas en question, en fait, ça, mais en fait, ça, comme tu posais la question pour mon cerf, ben nous, en fait, c'est ça. Habituer, en fait, les oreilles des gens à ce changement. Donc, l'IA, il ne faut pas le voir comme une menace. Oui, je disais tout à l'heure, au début, que ça me fait peur. Mais, en fait, il faut chercher comment, nous, on peut l'utiliser, en fait, pour nous. Pour que les gens, ils habituent aussi à ça. Donc,
1: Donc, pour vous, c'est quand même, je veux dire, par rapport à vos créations, de même, vous pouvez peut-être utiliser l'IA également, non?
2: Oui, bien sûr. Bien sûr, avec l'IA, on peut mais on est obligé, en fait, on est dans l'ère de l'évolution de l'IA, et ainsi que le Kaneka doit trouver, en fait, il faut chercher justement une place. Pour nous, pour que voilà qu'on n'oublie pas que il y a une création au départ par l'artiste lui-même.
1: Est-ce que pour vous, il faut interdire les reprises générées par l'IA au niveau des radios, au niveau des boîtes de nuit
2: Moi, pour, en tout cas, enfin, nous, on peut plus arrêter ça. Il faut faire avec le temps. Moi, je suis un artiste qui est rentré dans cette mouvance, quoi, en fait, d'utiliser les nouvelles technologies pour nous. Et c'est ça, on est obligé parce que nos enfants, ils aiment. Le public, ils aiment. On peut pas interdire quelque chose que le public, ils aiment. Donc, maintenant, il faut trouver, faut jongler avec ça, il faut trouver l'équilibre tout en gardant l'originalité. Moi, le seul truc que j'ai envie de dire par rapport à l'IA, c'est qu'il faut pas, justement, c'est la responsabilité de celui qui a envie de le transformer, le morceau, c'est à lui, en fait, mais c'est quand ça passe à l'internet, on peut plus arrêter. C'est le public, il va aimer, celui qui a décidé de le faire, de le partager. Mais il faut aussi partager quelque chose. Par exemple, je parle des nos langues vernaculaires. Il faut que l'IA, il exprime bien, parce que ça aussi, c'est un autre souci, c'est que quand l'IA, il chante en langue, ça transforme, ça. Je redis, je me positionne encore. Hein. Je dis, j'ai peur qu'il passe, mais ça va arriver. Il faut s'attendre que dans 2 ans, on a tout ça, ce qu'on disait tout à l'heure, ce qu'on a peur de la langue. Il va maîtriser et ça.
1: Ça va être banal.
2: Oui, ça va être très très très banal. Et même.
1: C'est un peu comme les remixes avant, non?
2: Oui, c'est ça. C'est un peu comme les remix, mais ça va. Moi, je pense que quand on reviendra surtout sur la création, sur l'originalité de l'artiste, il faut que l'artiste ne se décourage pas. Il faut faire avec, mais aussi, il faut garder son originalité et travailler, continuer à faire ce qu'il fait et ce qu'il aime, pour ne pas être. Parce que l'IA, il va vite. dans 5 ans, on aura d'autres trucs. On est passé par les DJ, on est passé par les programmations. Aujourd'hui, on est à l'ère de l'IA, et dans 5 ans, je sais pas, il y aura quelque chose qui va aller. Mais l'artiste, lui, comme on a dit tout à l'heure, il restera toujours le même, et il sera toujours. Mais j'encourage tous les artistes de ne pas se décourager, de créer, de continuer à faire comme il fait d'habitude, et écrire. Et...
1: Voilà. Donc, ça ne remplacera pas quelqu'un avec sa basse, quelqu'un
2: oui.
1: sur sa batterie. Je veux dire, là, on voit, comme je disais tout à l'heure, c'est admirer le talent d'un musicien avec son instrument. Ça reste de l'originalité, l'authenticité, et voilà quoi.
2: C'est ça. Et ça, ce qui va aider les artistes, c'est en fait c'est la scène.
1: Oui, c'est ça.
2: L'IA, il peut pas faire la scène. Donc, j'encourage là actuellement beaucoup d'artistes sont sur scène. Voilà. Et encourager les jeunes à ne pas lâcher. C'est un combat comme on traverse tous dans la vie. La musique aussi fait partie de cette lutte.
1: Merci beaucoup, Fediz.
2: Merci, mon ami, je vous l'écoute.
1: Voilà, donc face à ces défis, les acteurs du secteur appellent à une mise à jour du droit d'auteur et une meilleure régulation des plateformes. L'objectif, protéger les artistes tout en permettant à l'IA de devenir un outil créatif et non un moyen de contrefaçon. Une certitude, l'IA va continuer à transformer la musique. Reste à savoir si elle le fera dans le respect des artistes ou au détriment de leur travail. C'est la fin de cette émission à deux. Merci à vous de l'avoir suivi. Bonne journée à tous.

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Eh bien, vous écoutez Radio Jido, c'était il y a quelques instants votre émission à deux avec un thème très important, la musique de l'IA, que vous retrouverez en rediffusion sur les ondes de la RDK. Il est donc 10h10 sur les ondes. Kanaki, bonjour. Bonjour à toi le vieux, à toi la femme, à toi la jeunesse du pays, que vous soyez en tribu, au village, en ville, au quartier, à la maison, au boulot, en prison, tous les lieux où vous êtes sur les routes de Kanaki à l'écoute de la meilleure des fréquences, le Canal K. Bonjour, les Hippolytes sont à l'honneur aujourd'hui, donc belle fête à toi Hippolyte, et c'est la journée internationale des gauchers. Alors, joyeux anniversaire aussi à tous ceux qui sont nés un 13 août. C'est donc votre séquence Freedom à tout SMS au 3002 en envoyant vos messages, vos titres musicaux que je puisse vous les caler. Et vous l'avez bien deviné, c'est Gianni avec vous ce matin ensemble. Nous serons jusqu'à 11h au 3002 dans votre émission dédiée aux dédicaces. Alors, n'hésitez pas à charger le standard de vos SMS, vos messages, tout en sachant que des cartes Liberté sont à gagner au 30e message. Alors, à vous de jouer.

Du côté des messages, un joyeux anniversaire à Sochoukwe Hervé à Nakéti. Un bonjour, un moyen calé danse du groupe Pelage ou Paladje pour Babash Lito Olé.

Nous revoilà du côté de la tour de contrôle. C'était Paladje, juste une danse qui a été demandée par un auditeur, une auditrice. Un bonjour à ceux et celles qui viennent de se brancher, de se connecter sur les ondes de Djido Radio. C'est donc votre émission Freedom avec vos SMS. Un bon courage à ceux qui se sont levés tôt ce matin pour le waka, le chant, les activités prévues pour ce jour. Courage aussi à ceux qui sont dans les travaux coutumiers, les mariages. Un joyeux anniversaire à Sochoukwe, Hervé, Anaketi, un morceau de Dobwe.

0: Du côté des SMS et des messages au 3002, bisous à ma petite Fadjan, surveille bien ton pépé, pas trop bu et pensez surtout à la santé, c'est de la part d'elle à Mexico. Et...
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0: Et oui, c'est donc votre émission Freedom au 3002.

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C'était le titre Kaneka de Doué. Et il est 10h37 sur les ondes de Radio Kanaki. C'est votre temps dédié au SMS, donc c'est du côté du 3002. Une pensée également aux frères et sœurs qui se trouvent du côté de la 491, ainsi que ceux qui sont dans les hôpitaux. Bon rétablissement, gardez le moral, gardez la foi. Du côté des SMS et des messages, un bonjour Kanaki, c'est pour souhaiter une très belle journée et un bon courage à la famille Uribeari, me Kabe, mes vins à Wakaya pour laisser notre sœur Sylvie partir avec sa nouvelle famille. Gros bisous à tous et ça c'est de la part d'une sœur. Je dédie ce morceau Alpha Blondie, en vérité je vous le dis, pour toute la famille qui sont dans les mariages à Wabahi. Prenez soin de vous et bon courage, et ça c'est de la part d'une Mexicaine. Et Ao Pepe.

Bonjour Dido, bonjour Kanaki. C'est pour passer une bonne journée à la pop de Bois Panou pour le mariage samedi, sans oublier la bande qui taffe sur ta home. Prod, moyen morceau de culture, s'il te plaît, Olé.

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1: C'était donc Lion Rock de Culture. Il est 10h45 et nous sommes toujours dans l'émission Freedom à tout SMS au 30-02. Moyen calé Magicolo du groupe Junia pour Mama Babin. Zéoula, merci. Yes.

Un bonjour le jour, belle journée à mon collabo à la CAT, dédicace Miyagi and Andy Panda. Olé, courage et bonjour. Et toujours avec le smile de moi, de toi, de nous, de ciao, mi amor, yeah. Bon, on va aller du côté de Jeho. On va écouter un son qui a été demandé, Mama du groupe Junior.

C'est donc les titres Mama de Junia avec Question de Natural Gang. Dans votre émission Freedom, le moyen qu'allait un petit roustratra.

Calme les morceaux. N'hésitez pas à nous envoyer vos dédicaces, vos titres musicaux. Le standard du 3002 est ouvert. Et voilà qu'il est 10h56.

Dans quelques instants, vous retrouverez le radioservice avec les communiqués, les avis de décès, les titres du journal à 11h30 et le journal de midi. C'était donc votre émission, votre séquence Freedom à tout SMS.

Merci pour la fidélité de votre écoute sur les ondes de Radio Kanaky. Bel après-midi à chacun et chacune d'entre vous. Bon appétit si vous vous apprêtez de passer à table. Sur les routes, si vous êtes au volant d'une voiture, d'un camion, d'un Kia.

on se retrouve à partir de 13h sur les ondes de Djido, en vous souhaitant de passer très bel après-midi en compagnie du Canal K. Notre prochain épisode émission La Fréquence Freedom à tout SMS, c'est demain à partir de 10h.

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